Alors nous sommes comme Marie, nous méditons les événements des personnes aussi qui nous entourent. Le peintre, alors vous savez, il y a l'artisan, mais là il y a le peintre qui est de retour pour le fameux stationnement. Rappelez-vous le stationnement qui était devenu une piscine et sur lequel le propriétaire eh bien, a glissé et s'est blessé. Alors nous en sommes à la phase 3 de ce fameux stationnement. Première phase, rappelez-vous, c'est la première peinture, éblouissante pour nous aveugler. Alors il a fallu changer la peinture, phase 2, changement de la peinture, une autre couleur s'il vous plaît. Et là, comme la peinture était devenue comme une patinoire après une pluie, alors il faut améliorer le stationnement pour ne pas s'esquinter. Phase 3. Repeindre avec des petites billes pour donner l'effet antidérapant. Je ne connaissais pas ce procédé. Alors le peintre m'a dit, c'est ce qu'on appelait que sur les bateaux. Vous savez, lorsqu'on marche, lorsqu'on se promène sur les bateaux, eh bien, il y a ce produit. Ce sont des petites billes dans une substance. Alors on les appelait comme de la peinture. Ce n'est pas du sable, mais ça ressemble à. Mais c'est un produit synthétique. Alors le peintre me dit qu'il avait avisé le propriétaire du danger que cela soit glissant. Donc il l'avait dit. Il avait dit dans la phase 2, oui, c'est peint, mais je pense que ce sera un peu glissant, et surtout s'il y a de la pluie. Il avait avisé le propriétaire. Mais il aura fallu la chute du propriétaire pour comprendre le danger et le fait qu'il ne désire que personne d'autre ne tombe ou ne glisse. Ce sont des petites paraboles du monde qui se continuent, qui se racontent. En commençant par soi-même, on saisit les choses et on peut, avec l'expérience, corriger. C'est le moment du petit déjeuner. Le peintre est arrivé très tôt. Le petit déjeuner suivi du bréviaire. Ensuite, ce sera la célébration de l'Eucharistie. Et là, dans l'Évangile, les disciples sont pris par le fait qu'ils n'ont qu'un seul pain. Et Jésus est en train de leur parler du levain des pharisiens et des hérodiens. Et eux sont pris parce qu'ils n'ont qu'un seul pain. Vous voyez, le levain, le pain. Évidemment, c'est un enseignement qui certainement débouche sur l'humilité. Mais ils n'écoutent pas. Ils sont pris par le fait qu'ils n'ont qu'un seul pain pour tout ce monde. Bon, les disciples avec Jésus, ça doit faire autour de 13. Alors, ils continuent d'être préoccupés par le seul pain pour tout le groupe. Jésus s'en aperçoit et ils auront à déboucher leurs oreilles et à ouvrir leurs yeux. Jésus a certainement levé le ton, en tout cas. Il a changé de ton avec une certaine fermeté. Vous savez, on ne peut pas dire comme ça sur un ton neutre. Vous n'avez rien compris, vous n'écoutez pas, vous regardez mais vous ne voyez pas. Non, je pense que Jésus a une intensité et une gradation dans la tonalité. Ça a dû ressembler à « vous n'avez pas compris, vous n'écoutez pas, vous regardez mais vous ne voyez pas ». Jésus est obligé de reprendre. Et c'est si vrai que lorsque nous sommes pris, ça le dit, pris, on est prisonnier d'une idée, d'une pensée, ou quoi que ce soit, eh bien, nous n'avons de yeux et d'oreilles que pour cette chose-là. Une fixation et on n'entend rien. Cela prend toute la place et si on effleure un mot qui s'y rapporte, eh bien, le mot est comme une étincelle qui fait flamber tout le reste. Jésus a parlé du levain des pharisiens. Alors, eux autres étaient préoccupés par le

0: leur pain. Donc, nous devenons sourds et muets et aveugles, et nous n'avons que de la parlotte que pour ce qui nous captive. Préoccupés, nous sommes parfois devant la personne, ça m'arrive, mais nous ne l'entendons pas. Nous la voyons à peine, quand ce n'est pas que nous aimerions qu'elle s'en aille pour reprendre le fil de ce qui nous intéresse. On avait quelque chose en tête, voilà qu'arrive un événement, une personne, autre chose. Et là, on est décontenancé, on est là avec politesse, mais dans le fond, on attend que les choses se tassent. Je pense qu'il faut demander à Jésus d'être à son écoute, à l'écoute de l'autre, en acceptant de laisser ce qui nous préoccupe et qui pourra se régler mieux, parfois, sans nous. Je pense qu'il faut aller, là, carrément, laisser. On n'y réussit pas toujours parce que parfois il y a des urgences et je pense qu'il faut le faire. Mais parfois aussi, il faut accepter d'abandonner le mouvement dans lequel on était parti pour laisser entrer le mouvement de l'autre qui a quelque chose d'important à nous dire, même si ce n'est pas important. On peut avoir une certaine assaise, vous savez, pour accepter que l'autre nous arrête. Simplement pour lui-même, d'autres personnes. Le récit que vous entendrez 3 juillet autour de la fontaine de Tourny, dont je suis l'auteur, sera lu à ma demande par Jacques-Henri Gagnon. Vous plongerez dans le vieux Québec que je connais bien pour y avoir vécu. Entrez dans la réalité des personnages, lieux de cette mémorable journée du 3 juillet, fête de la ville de Québec, écrit en 2010.
1: Un autre apport majeur du livre est qu'on y pressent la justesse du mot célèbre de Hölderlin, c'est poétiquement que l'être humain habite. Outre les villes que nous habitons au sens ordinaire du terme, il y a la ville, où toujours nous habitons, toutes et tous en premier lieu, qui est en notre imagination et notre cœur, peuplée de tous ceux et celles que nous aimons, de ceux et celles aussi qui ont veillé sur nous et qui nous ont quittés, dont le visage s'est effacé, mais la présence demeure, et les paroles et le sourire. La ville, par excellence, est celle que nous portons en nous, le lieu où nous avons découvert la beauté, l'universel, la fragilité et la puissance de la vie, la fuite du temps, ses promesses, la tristesse, le désenchantement, l'insensé, la joie, l'amour, la vie du sens se construisant dans une approximation permanente. Encore ici, la dimension contemplative s'avère essentielle. À preuve, la soif insatiable qui taraude le cœur humain et donne du coup tout leur sens aux fontaines et aux puits. On comprend pourquoi, aux yeux d'un des principaux personnages du livre, il y avait tant de puits et de fontaines dans la Bible, il y avait tant de soif dans l'humanité qu'il ne tarissait pas de contemplation en contemplation. Car nos désirs ne sont jamais satisfaits et semblent rechercher toujours autre chose qui les satisfasse, mais qui se révélera comme eux, infini. Chaque désir, en somme, renvoie à un autre, lequel sera lui aussi relatif et ne sera pas non plus pleinement satisfait. On s'aperçoit vite, au bout du compte, que l'infinité du désir humain ne peut être comblée par un absolu. Le gouffre infini ne peut être rempli que par un objet infini et immuable, c'est-à-dire que par Dieu même, constatait Pascal. Au tout début de ses confessions, on s'en souvient, saint Augustin déclarait en s'adressant à Dieu, « Tu nous as fait pour toi, et notre cœur est sans repos tant qu'il ne repose pas en toi. Il ne s'agit pas d'un concept abstrait, mais de la réalité même de l'existence humaine proprement dite. Or, c'est réellement voir Dieu que de ne jamais trouver de satiété à ce désir, osait avancer Saint Grégoire de Nice. Il n'y a donc pas lieu de s'étonner si, toujours pour le même personnage, comme on le verra, cette soif de contemplation ne venait pas de l'homme. Elle était un cadeau inattendu, désespérément désiré par le priant. Le désir faisait monter la soif. Un mot ou deux suffisait à l'étancher de longs moments. Loin des livres savants, les événements offraient les plus beaux parchemins de l'humanité. Et pour cela, un coup d'œil à la fontaine avait suffi. Les allusions ne manquent pas, du reste, au texte où Jésus dit « Si quelqu'un a soif, qu'il vienne à moi et qu'il boive. Celui qui croit en moi, selon le mot de l'Écriture, de son sein couleront des fleuves d'eau vive. » Il ne s'agit donc nullement de boire pour profiter à soi seul, mais bien plutôt de puiser à la source même de tout don, afin de communiquer aux autres, comme en des fleuves d'eau vive, les divers dons reçus. Pourrait-on songer à communication plus désirable? Ces aspects plus profonds du livre ne devraient toutefois pas occulter l'hommage rendu en même temps à la beauté de la ville de Québec, dont voici un aperçu. À l'endroit de la fontaine, à cette heure-là, tout montait. La ville devenait d'une telle légèreté qu'elle semblait reposer nulle part entre le sol où l'on se trouvait et encore la ligne d'horizon qui lui donnait de basculer vers le nord sans frémir. Qui sait si les grandes villes, disséminées à travers le monde, n'ont pas été précédées par une sorte de fécondation des regards de ceux qui ont choisi de suivre le compas de leurs sentiments. On ne pouvait avoir construit les premières habitations à Place Royale sans être monté pour voir ce qui adviendrait 4 siècles plus tard. C'est assez dire la profondeur et la richesse de ce petit livre, si modeste en apparence. Thomas de Coninck, titulaire de la chaire de philosophie à l'Université Laval.

La bienveillance est de voir avec les yeux de l'autre ce qu'il voit. 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

0: Bien le bonsoir à vous, chers auditeurs et chères auditrices de l'émission. Reste avec nous sur les ondes de Radio Galilée en ce mardi 12 mai 2026. Ici l'abbé André Gagné, votre animateur. J'espère bien que vous serez animés comme ce soir, comme vous l'êtes d'habitude. Car sans vous, sans votre participation active, cette émission ne pourrait pas jouer son rôle. Ce soir, nous allons nous demander si la vie a de quoi nous instruire, si la vie a de quoi nous donner d'apprendre, spécialement, je vous le donne en mille, par la lecture. Qu'en pensez-vous? Je vous livre la question, non pas qui fait mourir, mais la question qui fait vivre. Écoutez-la bien. Parmi les livres que vous avez lus dans votre vie, pouvez-vous donner un ou deux titres qui vous ont marqué? Et pourquoi ces lectures vous ont marqué? Pas difficile, n'est-ce pas? Je suis convaincu que vous pouvez facilement répondre à cette question-là. Ça peut être quand vous êtes dans votre enfance, ça peut être dans votre adolescence, dans votre vie de jeune adulte ou de grand-papa ou de grand-maman. Alors, parmi les livres que vous avez lus dans votre vie, pouvez-vous donner un ou deux titres qui vous ont marqué et pourquoi? Quand je pense au printemps, pour ma part, il me semble que c'est un bon temps. La première chose qui me vient à l'esprit, c'est de pouvoir aller m'asseoir dehors et puis lire quelque chose, un livre captivant. Des fois, c'est des livres plutôt spirituels, d'autres fois, pas nécessairement, mais des livres qui font réfléchir. Alors, qu'avez-vous lu qui vous a touché un jour, que vous gardez toujours en mémoire? Merci de nous le communiquer. Rejoignez-nous à l'un ou l'autre des numéros de téléphone suivants pour les gens de Québec et des environs, le 418-659-9090, le 418-659-9090, ou pour les gens de l'extérieur ou des autres régions, un numéro sans frais, le 1-800-447-2466. Je vous entends déjà composer. Ça promet. À tout de suite.
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0: Vous êtes-vous reconnu dans ce texte de la chanson qu'on vient d'entendre, qui s'intitule « À voix basse ». J'ai trouvé ça amusant, puis de voir quand on est captivé justement par un livre, ça peut être un roman, peu importe, mais ça ressemble à tout ce qui a été dit dans ces différentes strophes-là, les différents paragraphes de la chanson, dite de Juliette, mais je ne sais pas de quelle Juliette il s'agit. C'est pas Juliette Gréco, je pense pas. Alors, enfin, c'est Juliette, écrite à ce qu'il semble en 2008 en plus. Alors, est-ce que vous vous êtes reconnu, parce qu'on se parle ce soir de la lecture, des lectures qui nous touchent de façon spéciale à un moment donné, puis qu'on n'oublie jamais. Des fois, on les relit, après un certain nombre d'années, on met la main sur le livre, on a le goût de le relire. Comme un temps, j'avais le goût de relire les premières œuvres écrites de Félix Leclerc. Ça remontait dans ces premières années, là, où il avait publié des choses comme les fameux trois livres, c'est comme les fables de La Fontaine, là, le Adagio, Andante et Allegro. Et c'est comme des fables, effectivement, puis elles me sont restées. Parfois, je les utilise dans des propos que je veux dire, formuler. Et puis, qui me reste, et ça me donne quasiment, même le printemps, je dirais, ça me donne le goût de relire, entre autres, les livres de Félix Leclerc. Et il y a combien d'autres auteurs qui écrivent et puis qui nous captivent par leurs propos, surtout quand c'est bien dit, c'est bien formulé, que c'est beau à entendre autant que beau à lire. Alors, c'est un petit peu de ça qu'on veut se parler ce soir. Nous avons le temps, mais le temps file très vite. Et puis, pourquoi pas nous appeler pour nous dire quel livre, un ou deux, que vous avez lu et puis qui vous a marqué et vous aimeriez proposer à nos auditeurs et auditrices en disant, si vous avez une chance, lisez donc tel livre de tel auteur. Tantôt, j'écrivais rapidement là, sur une feuille des livres qui me restent toujours en moi et puis qui m'inspirent pour toutes sortes de situations. Entre autres, le fameux « Histoire de Pi » de Yann Martel, qui a gagné un prix d'ailleurs avec ce livre-là. Et on en a fait un film que j'ai vu. Je l'avais lu avant, puis j'ai été très, très, très impressionné par, finalement, le message qui se dégage, entre autres, de ce livre « Histoire de Pi », P.I. Alors, par rapport à la vie, finalement, qui dans le livre, on comprend que ce qui nous permet de vivre, c'est de combattre. Si on se bat plus dans la vie, si on n'a plus de choses qui nous attirent, bien c'est l'ennui qui nous prend. Alors dans l'histoire de Pi, bien on voit que l'homme qui se bat dans le roman avec un tigre, je vous en dis pas plus parce que si je vous raconte le livre, vous n'aurez pas de plaisir à le lire ou à l'acheter, mais en tout cas il se bat contre le tigre, c'est lui qui meurt, mais ça va être le tigre. À ce qu'on peut penser. Et puis, c'est passionnant, entre autres. Ça donne une leçon de vie absolument extraordinaire. Et ça rejoint même la foi. Pas de la manière qu'on peut l'entendre parfois, là, des livres qui parlent de foi. Celui-là, c'est comme une fable en même temps. Et puis, c'est extraordinaire. Ça fait réfléchir. Ensuite, un livre que j'ai lu, que j'avais reçu en cadeau alors que je venais de rentrer au grand séminaire, puis on m'avait donné le livre « Dieu existe, je l'ai rencontré ». Alors, « Dieu existe, je l'ai rencontré » de André Frossard, c'est un journaliste français, et puis qui raconte quelque chose de vrai, en fait, sa conversion au catholicisme. Et lui aussi, c'est vrai. Puis il l'a raconté plus de 30 ans après que ça s'est passé. Alors, c'est pas comme quelqu'un qui aurait dit, qui raconte une conversion, que ça sera passé dans une fin de semaine. Des fois, bon, est-ce que ça va demeurer? Qu'est-ce que ça sera dans 10 ans? Mais après une trentaine d'années, là, que la personne nous raconte son expérience, rencontre, ça, c'est beau, parce que de ce temps-là, puis des personnes comme lui, là, de parler de la foi comme d'une rencontre, c'est déjà quelque chose qui nous parle. Rencontrer Dieu. Dieu existe, je l'ai rencontré. Et ajoutons-y tous les autres que vous pourrez nous livrer là, en prenant la peine de composer tout de suite l'un ou l'autre des deux numéros de téléphone qui vous permettent de nous rejoindre en studio et de parler à tout le monde, là, comme on était en famille, entre nous. Les gens de Québec et des environs, c'est le 418-659-9090. 418-659-9090. Si vous êtes de l'extérieur, aucun problème. Radio Galilée vous rend le service d'une ligne sans frais et que vous pouvez composer de partout dans les alentours, le numéro 1-800-447-2466, le 1-800-447-2466, nous attendons notre premier appel.
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0: Notre émission reste avec nous, se continue. Nous avons la grâce d'un premier appel qui est en attente. J'en profite juste pour vous redire. Pourquoi ne pas tout de suite vous-même essayer de nous rejoindre en parlant de livres que vous avez lus dans votre vie, peu importe l'époque, ça peut être récent, ça peut être moins récent, mais des livres qui vous ont frappé, dont vous gardez le souvenir. Si vous pouvez nous donner un ou deux titres de ces livres qui ont marqué votre vie, pourquoi pas? Alors, vous refaites les numéros de téléphone au 418-659-9090, 418-659-9090, ou un numéro sans frais pour les gens de l'extérieur, le 1-800-447-2466, le 1-800-447-2466. Je prends ce fameux premier appel. Radio Galilée, bonsoir.
1: Oui, bonsoir.
0: Bonsoir, madame.
1: Oui, moi, j'avais lu des livres quand j'étais mando vers l'adolescence. C'était sur l'Inde. Ah. Ça s'appelait La mer.
0: La mer.
1: Et puis, c'était des livres qui parlaient de méditation et de la divinité en Inde.
0: Ah.
1: Ça m'avait surpris que d'autres personnes, dans ce temps-là, là,
0: ouais.
1: que d'autres personnes à l'extérieur avaient des divinités là,
0: ouais.
1: Profondes. Là.
0: Oui.
1: Donc, ça m'avait, j'étais curieuse de lire ces livres-là. Et puis moi, ça m'avait apporté beaucoup du côté spirituel.
0: Ah bon?
1: J'avais vraiment aimé ça. Et puis par la suite, je me suis intéressée. Je connaissais pas Mère Teresa.
0: Ah.
1: Je me suis intéressée à elle. Et puis, j'ai découvert que Mère Teresa, elle a 250 livres qui parlent de son histoire.
0: Oui.
1: Et puis, il y a des films sur Mère Teresa. Et puis, il y a des cassettes, des vidéos, il y a de tout. Elle est vraiment internationale.
0: Oh.
1: Et puis, par la suite, ça m'a intéressé d'en savoir un peu plus, de découvrir... J'avais fait des expositions sur Mère Teresa. Et puis, j'ai découvert que finalement, c'était une grande personne. Là, c'est,
0: ouais.
1: Qui était prête, tout près de Dieu, tout près, tenace, plein de volonté, un amour inconditionnel. Donc, puis aujourd'hui, ben j'essaie des fois de... Il y a un itinérant qui habite pas très loin de chez moi.
0: Oui.
1: Puis je l'aide, là. Je donne toutes sortes de choses. J'essaie d'imiter Mère Teresa.
0: Un itinérant, là, vous voulez dire qu'il vit dans la rue? Il n'y a pas de... Y a-t-il une maison? Non, ça se peut pas. Si vous êtes ici,
1: non, il n'y a pas de maison, malheureusement. Ouais. Ça fait 2 ans là, que je le vois là, dans la rue. Là, l'hiver, il couche derrière... c'est ça, là. C'est des conteneurs. Puis,
0: Mon dos. Eh bien... Et puis,
1: c'est triste de le voir, là. Oui. Il est tout le temps mal habillé, là. Il est pas propre, là.
0: Oui.
1: Il est vraiment dans la rue.
0: Oui. Il s'appelle
1: Jean-François. S'il y en a qui veulent prier pour lui, il s'appelle Jean-François. Il est dans Limoilou.
0: Ah bon. Il doit apprécier que ce que vous faites pour lui, du moins, hein?
1: Je sais pas c'est quoi que j'ai. Je sais pas si c'est mon téléphone, mais je t'entends pas, là.
0: Ah bon? Et pourtant... En tout cas, on va continuer. Moi, je vous entends bien, en tout cas.
1: Oui.
0: Ouais.
1: Bon, ben c'est ça. Donc, ça m'a apporté beaucoup de lire des livres sur l'Inde et puis surtout sur Mère Teresa. C'est ça que je voulais partager.
0: Bon, c'est beau. Je ne pensais pas que Mère Teresa trouvait le temps, à travers toutes ses occupations, d'écrire autant. C'est extraordinaire.
1: Non, elle a écrit seulement un livre sur sa vie, mais c'est d'autres personnes.
0: D'autres personnes.
1: Jusqu'à date, il doit en avoir au moins 300 livres, là, jusqu'à date, que le monde écrive tout sur elle, sur tout ce qu'elle a fait.
0: Bon, ah bon, je comprends.
1: Plus
0: quand même.
1: Les films, plus les vidéos, les cassettes.
0: Ah oui, c'est ça.
1: C'est vraiment un grand personnage.
0: Oui. J'ai eu la joie de la voir. À un moment donné, j'étais allé à Rome pour une retraite faite. On était 5-6 000 prêtres là, qui venaient de partout dans le monde. Et puis, Mère Teresa était parmi les personnes de ressourcement là, qui avaient été invitées. Et le pape était là, c'était Jean-Paul II. Et puis, Mère Teresa était là, on était très heureux de la voir, là, tu sais, de voir comment, le lien qu'elle avait avec le pape Jean-Paul II, c'était comme deux amis, ces deux-là, là.
1: Oui, elle était amie avec Jean-Paul II.
0: Ouais, ouais.
1: Parce que Mère Teresa, c'est une femme de caractère.
0: Oui, ça devait, ça devait. Ouais.
1: Elle avait peur de rien, Mère Teresa.
0: Non. Mais elle a été admirée partout dans le monde, hein? C'est ça qui est extraordinaire.
1: Oui, elle est admirée, elle est connue partout.
0: Oui, oui, oui, oui. Ben, merci okay. beaucoup. Merci
1: bonne
0: d'avoir appelé.
1: Soirée,
0: merci, merci, bonsoir. Voyez-vous, une belle chose à partager. Et, il doit y en avoir. C'est sur Mère Teresa, ça doit être assez facile à trouver malgré tout. Là, quand on va dans une bibliothèque là, plus grande un peu, où il y a de l'espace, beaucoup de volume, ça serait surprenant qu'il n'y ait pas moyen de le trouver. Moi, je en cherchant des textes là, pour des textes de sagesse, là, comme je vous le dis, des fois, là, je vois ça moins facile à trouver, puis aussi facile aussi, parce qu'il s'agit de parler de l'amour, de la communication, du partage, puis là, on peut déjà entrer dans le monde des livres, parce qu'effectivement, c'est ça que ça nous permet de vivre, une espèce de partage. On apprend à connaître, des fois, un auteur, et puis on s'attache à ce que cet auteur-là nous a raconté. Des fois, on est rempli d'admiration pour ce qu'ils ont fait. Par exemple, une toute petite phrase ici, mais qui peut toujours aller avec le désir de partage dans le silence hein, d'un texte là, qu'on est en train de lire, où ça dit « Aimer, c'est communier ». Le mot « communion » nous incite au partage. « Aimer, c'est communier avec l'autre et découvrir en lui l'étincelle de Dieu ». Alors, des fois, même si c'est pas un livre particulièrement spirituel, il peut l'être par certains rapports et puis nous rejoindre à travers ce que l'autre personne nous raconte de ce qu'elle a vécu. Alors, intéressant, n'est-ce pas? Nos lignes sont disponibles pour que vous puissiez nous rejoindre le plus tôt possible, si vous le pouvez, au 418-659-9090, 418-659-9090. De l'extérieur, un numéro sans frais, le 1-800-447-2466, le 1-800-447-2466. À tout à l'heure.
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0: De ce soir, qu'avez-vous lu qui vous a touché un jour et que vous gardez toujours en mémoire? Le titre d'un livre ou deux qui vous hante encore, c'est ce que nous souhaitons que vous nous communiquiez. Pas compliqué du tout. Il peut y en avoir de toutes les sortes. Ça peut être des livres que vous avez lus très jeunes, mais des livres, disons, qui vous ont apporté quelque chose, qui vous ont fait grandir même, parce que quand on est jeune, il y a certains livres qu'on lit, on découvre des choses, comme la dame a dit tout à l'heure, elle n'avait pas été encore très marquée, un moment donné, par des livres, et puis là, tout à coup, elle est tombée sur des livres sur l'Inde, bon, et puis qu'elle a trouvé fort intéressant, qui permettait une forme de méditation, et puis Mère Teresa, des livres qui ont été écrits sur elle, avec tout ce qu'on peut découvrir dans une femme avec ce cœur qui était le sien. Et ça nous inspire, les livres, des fois, à changer nos propres comportements parce qu'on apprend les uns des autres. Alors, j'ai des petites phrases de sagesse ici, dont une qui dit « C'est dans tout ce qui nous tient entre nous et fait de ce monde un monde habitable, que se déploie le ciel. » Et ça aussi, ça rejoint l'esprit qu'on entretient quand on fait une lecture moindrement sérieuse, là, qui nous tient entre nous, qui nous fait communier aux idées d'un auteur, à ce qu'un auteur a voulu nous partager. Et puis, on apprend. Ça nous fait mûrir toujours davantage et le monde s'en trouve meilleur. On n'est pas toujours dans les mauvaises nouvelles, mais on peut lire des livres qui sont une bonne nouvelle à chaque fois qu'on les prend puis qu'on les lit. Alors, un autre qui c'est le mois de mai, c'est le mois de Marie, même si c'est pas le mois le plus beau jusqu'à maintenant, là, un petit peu, mais c'est frais. Hein? Alors, Marie n'a pas changé. Si nous l'appelons, elle accourt. Elle vient toujours et Jésus est avec elle. Elle ne cesse de remplir son rôle de mère auprès de nous. Alors, celle qui nous accompagne de façon toute spéciale. Et Dieu sait s'il y en a des livres sur la Vierge Marie de toutes sortes. Alors, pouvons en profiter. Vous pouvez avoir lu un ou deux livres sur la Vierge Marie par des auteurs différents. Qui savent bien expliquer, je dirais, le mystère de la Vierge Marie, qui est toujours inspirant, émouvant parfois. Alors, et vous, qu'est-ce que vous avez à nous proposer parmi des titres de livres? Alors, moi, j'en ai donné quelques-uns tout à l'heure, j'en ai lu un certain nombre, à un moment donné, de livres de toutes sortes. Et puis, même des fois, j'ai vu des gens très brillants, très intelligents, des gens de grande culture, qui vont se permettre à l'occasion, particulièrement quand c'est considéré comme dans un temps de vacances, de lire des romans autres que des choses de spiritualité. Et puis, des fois, ça nous sort de ce qu'on le monde ordinaire où on peut être et puis aller dans ce monde plus spécial, je dirais là, que les romans à manière romans policiers peuvent nous apporter pourquoi pas, ces gens là c'était même des évêques, hein, qui disaient qu'il y avait à côté de leur lit, là, des fois, là, dans une certaine période, des romans là, qu'ils aimaient lire parce qu'il y avait un suspense là-dedans, quelque chose qui sort de l'ordinaire, qui fait qu'on est en vacances. Alors, si j'allais chercher une autre phrase de sagesse, qui parle de la relation qu'on a les uns avec les autres, et puis par la lecture, on peut l'avoir. Nous faisons une expérience unique quand la relation avec un autre nous redit la parole d'amour déjà entendu en secret. Et quelque chose qui nous éveille parfois dans ce que les autres nous disent. Alors, nous attendons votre appel au 418-659-9090, 418-659-9090, ou de l'extérieur, un numéro sans frais, le 1-800-447-2466, le 1-800-447-2466. Je prends un prochain appel. Radio Galilée, bonsoir.
1: Bonsoir, M. Labégagné.
0: Bonsoir, bien. Bonsoir, oui.
1: Oui, oui, oui.
0: Oui, oui.
1: On est des habitués, hein, oui.
0: Oui, oui.
1: Oui, oui,
0: oui,
1: oui, oui, oui, oui. On fait un sacrifice, on oublie le hockey, puis on écoute le Labégagné. C'est quand même quelque chose.
0: Ils sont rendus à combien, là?
1: C'était 2-1 tantôt, là, quand j'ai écouté 3 secondes avant le début de l'émission.
0: 2-1 pour le Canadien ou...
1: Oui, Caulfield à la fin de la première, oui.
0: Très bien.
1: Oui, mais moi, les livres, quand je fus petit et jeune...
0: Ah oui, est-ce possible?
1: Oui, c'est le passé antérieur. Mon père me donnait 10 cents.
0: Bon.
1: Là, aujourd'hui, probablement 5 piastres. Quand j'avais 6 ans, quand j'ai commencé à lire, 6 ans, 7 ans,
0: oui.
1: Et j'allais chercher... sur la rue Belvedere, coin Saint-Cyril, chez Demers, il me donnait 10 cents, puis j'achetais un comic.
0: Ah, mon Dieu.
1: Souviens-tu de ça, les comics qu'il vendait?
0: On en a quelques-uns.
1: Ouais, c'était traduit en français, ou c'était en anglais, peut-être que j'ai appris mon anglais. Superman.
0: Ah oui? Non,
1: Superman.
0: Ça,
1: de voir qu'un homme ordinaire, un peu avec ses lunettes... Qui tout à coup, parce qu'il y avait le mal, avait une force qui se mettait en marche. Et puis, mon père disait, pourquoi tu achètes toujours ça? Superman, Batman, ou ces affaires-là, là, tous les héros Marvel.
0: Oui, oui.
1: J'ai dit à mon père, puis j'étais jeune, là, je n'étais même pas confirmé ou je sais pas quoi. J'ai dit, il y a quelque chose dans tous les êtres humains qui peut se réveiller devant une situation de tristesse, de mal, de les maux de la société. Je ne sais pas si ça m'a toujours impressionné. Et puis j'en avais une pile.
0: Ah, je comprends.
1: Mais... une pile, mais tu sais, c'est un peu ce que Paul Valéry quand il dit que tout le monde a un charisme, tout le monde a, que tu as 80 ans. Il y a des gens qui découvrent à 80 ans des charismes de bonté, d'accueil. Moi, j'allais voir un détenu, et puis il y a une madame qui disait, moi, j'ai le charisme du gâteau.
0: Ah.
1: Ah, oui, quand je suis allé chercher le gâteau, c'était les bas en Fantex roulés, les jambes poilues, pas de dentier dans la bouche. Mais le gars, il sait, quand le gars a vu son gâteau, puis il a goûté, il a dit, je vais aller prier.
0: Eh ben.
1: Ah, oui. Quand j'ai vu le moineau, là, le moineau, il m'a gagné. Bon, mais elle avait le charisme du gâteau. Elle était vraiment... Non, mais c'est une pâtissière. C'est quelque chose que je te dis. Donc, moi, jeune, les comiques... Mais ça, est-ce que ça se vend encore? J'ai aucune idée. Ça se vendait 10 cents.
0: Mais hey, c'était pas cher.
1: En couleur, en plus, c'est du papier brun.
0: Ouais, ben oui. Ouais, ouais, ouais. Il y avait les Tintins, pas les
1: roux.
0: Les officiels. Ouais, c'est ça, ça, j'avais un gars avec qui j'étais ami là, quand j'étais en secondaire 1. Puis lui, toutes les semaines, là, je pense que ça se vendait un peu avant la fin de semaine. Là. Il allait se chercher de ça. Moi, j'avais jamais. J'ai jamais
1: Tintin
0: eu.
1: Tintin avait des épisodes. Peut-être.
0: Le journal de Tintin là, qui s'appelait. Il y avait
1: journal un peu de Tintin. Tu avais Spirou, Tintin. Oui, oui, pour les filles, tu avais Muriel ou je ne sais pas quoi. Ma soeur en achetait aussi.
0: Oui. Puis Bob Moran.
1: Bob Moran, oui.
0: L'ombre jaune.
1: L'ombre jaune, oui.
0: Ça, c'était un gars qui lisait ça à l'école aussi. Il y en avait qui avaient un petit peu d'argent.
1: Moi, j'ai lu les Bob Moran.
0: Moi, j'en avais pas. Ouais, c'était
1: Bob
0: bon.
1: Bob Moran,
0: ouais. Ben, c'est comme on disait tantôt, mais dans ces livres-là, il n'y avait rien de méchant qui prenait le dessus, là.
1: Hein, c'était... Non, mais c'était le bien qui battait
0: ben
1: le mal.
0: Oui, ben c'est ça.
1: Moi, The Prince and the Pauper, qu'on était obligé de lire à l'école, c'était assez pour pas que je le lise, mais je l'ai lu. Non, mais tu sais, il fallait que aussitôt que c'était obligé, moi, j'étais comme ça. Les obligations, je voulais pas ça. Mais le prince, Le prince et le petit pauvre qui changent de place. Le prince devient pauvre, puis le pauvre devient prince.
0: Ah, c'est beau.
1: Ils se ressemblent.
0: Hey.
1: Ça m'a beaucoup dit, ça m'a beaucoup instruit. J'ai toujours regardé ça. J'étais cadet au golf, puis
0: ouais.
1: Je regardais les gens qui avaient des bâtons à l'époque de 400$. Puis Alors que moi, j'ai payé mon sac 19$ chez Canadian Tire, ça vous donne une idée.
0: Il y avait trois bâtons dedans, je pense.
1: C'est pas mal moins jeune.
0: Fantastique.
1: Tu sais, je veux dire, est-ce qu'ils avaient la joie de d'autres qui étaient des gens qui avaient des chalets dans ce coin-là, puis qui jouaient, puis qui. Mais qui avaient un sain plaisir, puis les autres, les riches, ça. Hey, toi, les sacrements passaient quand il manquait un poste, quand il manquait un roulé.
0: Oui.
1: Okay. Oui, plus le Saint-Sauveur, et puis tout le reste.
0: Oui.
1: Le ciel passait pour un coup roulé, l'autre il riait, tu sais. Il y avait du plaisir d'être ensemble.
0: Ouais.
1: Puis l'autre, ben, il gageait 2$ le trou.
0: Ah ouais.
1: Il gagnait, là.
0: Ouais.
1: Non, mais c'est The Prince and the Pauper. Si tu regardes ça dans ta vie, c'est j'ai connu l'Afrique, puis j'ai connu ceux qui avaient du fric aussi. C'est donc deux mondes différents.
0: Oui. J'ai été cadet aussi pendant quelques années.
1: Ah oui?
0: Au golf de Beauchâtel.
1: Non. À Beauchâtel, oh!
0: Ben oui. C'était pas facile d'avoir un sac parce qu'on était une gang de jeunes qui.
1: Ben oui, espéraient. Tu les as vus, juste être membre à Beauchâtel, ça coûtait à l'époque quelque chose comme 1200, 1300.
0: Ouais.
1: Alors que chez nous, ça coûtait. Ça coûtait 100$, puis t'as juste 12 fois plus à Beauchâtel, chez les gosses. Bon, les années ont passé, j'ai quand même vieilli. J'avoue que. Quand j'ai étudié la catéchèse, Jean Vanier m'a beaucoup parlé.
0: Oui.
1: Oui, Jean Vanier. Ah oui.
0: Ah, oui.
1: Oui, beaucoup. Vers les années 2007-2008, il y a un livre que j'ai encore achevé. Je ne suis pas comme les livres qu'avait achevé votre première chanteuse, Juliette.
0: Oui.
1: Dont les hommes faisaient leurs besoins dans ses souliers. Je pense que celui qui choisit vos chansons ne l'ont pas écouté, parce que si on écoutait les mots, ça n'avait pas de bon sens. Oui. Non, mais c'est ça.
0: J'ai reçu.
1: Puis il dit une vérité incontournable, c'est à la page 53. Parmi les hommes qui ont été appelés à devenir prêtres à la suite de Jésus, investis de son sacerdoce, l'apôtre Jean apparaît comme le premier modèle de prêtre. Ça, là,
0: ouais.
1: À une époque où je me posais des questions si je continuais à essayer de faire le bien puis à dire Jésus, cette page-là est soulignée.
0: Ah bon?
1: Deuxième paragraphe, pourquoi, point d'interrogation? Parce que Jean, le premier, a saisi le sacerdoce du Christ à l'intime, à sa source.
0: Mm-hmm.
1: C'est quelque chose, là. Il plug dans la bonne place.
0: Ouais.
1: L'intime, à sa source, dans le cœur même de Jésus, sur lequel il s'est couché au moment où en jaillissait. Il est souligné, il y a du bleu, il y a du jaune par-dessus. Au moment où jaillissait l'acte d'amour unique.
0: Oui.
1: Il faut l'écrire, ça.
0: Oui.
1: L'acte d'amour unique qui a donné naissance, oui, à l'Eucharistie.

0: dans une mission en Afrique, et je voyais le curé, il y avait toujours une belle femme avec, et j'ai dit, ah ben ouais, j'ai dit, non, c'est tout ça secrétaire. Je suis allé trois fois faire un détour là, bien, elle était toujours là. Fait que le voyage d'après, je me suis fait un détour avec ce livre-là.
1: Ah!
0: Ouais. Puis je m'étais toujours dit, m'a donné ça à des prêtres qui ont de la misère à recevoir les sacrements dans toute leur être, là.
1: Ouais.
0: Des petits bouts qui manquent, ouais, c'est ouais. Ça. Puis, j'y ai donné le livre aujourd'hui, ma joie d'être prêtre. Il m'a regardé avec des yeux, je pense qu'il m'aurait.
1: Fugié.
0: Il m'aurait arraché une joue. Là. Mais l'autre voyage d'après, parce que je n'ai fait 18 dans ce pays-là. Il m'a remercié.
1: Oui.
0: Puis je voudrais remercier l'auteur ce soir de ce livre. Il m'a remercié parce que quand je suis allé, il y a des belles poulettes noires. Elle était vraiment jolie. Il y a vraiment des jolies. Je l'appelais ma panthère, là, mais. Puis elle était toute humaine. Puis elle était toute. Mon Dieu, monsieur le curé. Mais là, il n'y avait plus de monsieur le curé. Puis lui avait retrouvé le vrai sourire, puis les yeux brillants.
1: C'est vrai? Non.
0: Je voudrais remercier. Moi, ça m'a aidé à continuer. Non. Parce que mon père était malade, puis j'avais dit au Seigneur, si mon père retrouve ses deux jambes, puis il continue, il va te donner 25 ans. Les 25 ans venaient de finir.
1: Oh. Ah, c'est ça.
0: Ouais, 25 ans venaient juste de finir. J'avoue que ça, là, c'est à l'intime, à la source, à sa source dans le cœur même de Jésus sur lequel il était penché au moment où en jaillissait l'acte d'amour suprême. J'ai trouvé donc important de...
1: Ouais.
0: Il y a quelque chose, c'est le Sacré-Cœur, la fête s'en vient, là.
1: Oui.
0: Mais, il y a des livres qui comptent, évidemment, le Père Girard, que je veux dire, Baiser à baiser, le dernier est un... C'est à 90 ans, c'est un grand succès.
1: J'ai fait des retraites avec des cassettes, des conférences du Père Girard.
0: Ben oui.
1: Il y avait ses livres, là, mais les conférences aussi, j'aimais ça. Un peu comme avant l'émission, là, c'est lui ça, qui donne des entretiens. Là, et c'est à la manière du Père Girard.
0: Pendant le break de Noël, des entrevues du Père Girard, j'ai entendu... Là. Mais c'est un gars qui est pas facile à lire. Tu es obligé de lire 5 lignes, arrêter.
1: Oui.
0: Méditer 3 jours, puis continuer.
1: J'aimais ça, là, entendre des conférences de lui, justement, plus que de lire les livres.
0: Oui, j'ai entendu à Québec. Oui.
1: Ça demandait beaucoup d'attention.
0: Quand il faisait ses conférences, il lisait ses feuilles.
1: Oui.
0: Mais plus facile.
1: Oui, c'est vrai.
0: Plus facile, et puis il faisait des arrêts, puis il skippait, il s'en avait un petit exemple de vie, puis il revenait.
1: Hein, je me souviens une fois, j'étais en vacances, puis je me souviens plus lequel titre du livre j'avais.
0: Étiez-vous au bord de votre lac de pêche?
1: Non, j'étais dans les Laurentides. Le lac Carré, là. Et puis après le lac Carré, il y a justement le lac. Il s'appelle le lac Supérieur, mais c'est pas celui de l'Ontario, là.
0: Non.
1: Lac Supérieur.
0: C'était
1: où les pères qui menaient ça, là, puis qui accueillaient des prêtres en vacances. Puis ils apportaient toujours des livres. Hein?
0: Pas les maristes qui avaient
1: cette. Non. C'était la communauté, ils ont été à l'île d'Orléans, eux autres, là, longtemps.
0: La fraternité sacerdotale,
1: également. Oui, c'est ça, oui. C'était eux autres, oui, qui appartenaient. Il y avait une île, là. Et puis des motels qu'ils avaient fait construire. J'allais pour une quinzaine de jours avec un confrère. Puis tous les soirs, on faisait le tour du lac supérieur à pied, bien sûr. Et puis, c'était des belles vacances. C'était beau.
0: Mais il y a des choses qui nous ramènent à l'essentiel. Mon Dieu. Là, on est dans le Canadien, mais c'est...
1: Ah, ouais, c'est beau.
0: Là, tu fermes ça, là. fermé.
1: Allez savoir dans les nouvelles. C'est bien, alors, on va se laisser là-dessus.
0: J'ai écouté un film, c'est sûr que c'est sur Netflix ou je ne sais pas quoi.

0: Teresa. Puis c'est drôle parce que le titre, il n'y a pas de T majuscule, c'est T-E-R-E-S-A, qui a été fait en 2025 ou 2026.
1: Ah oui?
0: C'est Mère Teresa avant, dans l'ancienne communauté.
1: Ah oui, oui, oui.
0: Au moment où elle a son autorisation après 7, 8, 10 ans qu'elle écrit tous les semaines à Rose.
1: Oui.
0: Puis toute la finale, puis il y a une sœur qui est là, qui a eu un moment de, voilà, je sais pas, un moment d'égarement et qu'elle attend un enfant.
1: Ouh.
0: Qui est très proche d'elle, puis elle est supérieure ou assistante supérieure, elle bosse. Mais on voit le caractère de la femme.
1: Oui.
0: Quand madame disait, le Mère Teresa tantôt, la première madame, dans le film, c'est vraiment Mère Teresa en pichou, là, tu sais, je veux dire, c'est pas en talon haut, là, c'est pas...
1: C'est
0: pas grave, c'est sûr.
1: Non,
0: mais je l'ai vu. Mais
1: oui.
0: C'est impressionnant. Elle avait un souci des pauvres. Tu sais.
1: Oui.
0: C'est incroyable. Alors que la communauté où elle était avait une école privée pour les enfants riches de Calcutta.
1: Tu sais, okay. On va se quitter là-dessus parce que j'ai une petite étoile qui brille.
0: OK.
1: Merci d'avoir appelé.
0: Bonne soirée.
1: Bonsoir. Bonsoir. Alors, passer à un autre appel. Radio Gadilé, bonsoir. Oui, bonsoir. Il y a quelqu'un?
2: Oui.
1: Ah, bonjour.
2: Bon, ah, je peux parler? Hein?
1: Oui, oui, allez-y. Allez.
2: C'est mon tour, là?
1: Oui. Allez-y.
2: Bon. À propos des livres, hein? Il y a des livres,
1: oui.
2: Un livre qui nous a remarqué que vous demandez.
1: Oui.
2: Bon, moi, c'est la Fondation de Montréal, parce qu'on parle de l'origine de la croix du Mont-Royal.
1: Ah oui?
2: Oui. En résumé, à l'origine, ça s'appelait Ville-Marie.
1: Oui.
2: Les habitants restaient dans une bourgade entourée d'une palissade.
1: Oui.
2: Et un jour, quelques habitants sont allés pour chercher de l'eau à la rivière avoisinante, mais la rivière débordait. Alors, ils ont couru le dire au gouverneur qui était Maisonneuve.
1: Oui.
2: Maisonneuve leur a dit « Rentrez tous chez vous ». Il a gardé quelques hommes, ils ont pris des arbres, ils ont fait une croix avec des arbres, ils ont été près de la rivière, planté ça dans l'eau boueuse. Ils sont appuyés et ils ont prié. Et la rivière est rentrée en ressac dans son lit.
1: Ouais.
2: Et par après, la croix était montée au Mont-Royal. Et c'est de là, par après, qu'on a érigé une croix plus grosse.
1: Ah bon? Je savais pas.
2: Et je trouvais ça intéressant.
1: Mais je comprends. Et puis, ça fait longtemps que vous avez lu ça, ce livre-là, il existe depuis quand, savez-vous, le livre?
2: Pardon?
1: Le livre que vous avez lu, est-ce qu'il existait depuis longtemps?
2: Non.
1: Le livre...
2: Je vous entends très, très peu, et ça me désappointe parce que vous avez des émissions très intéressantes.
1: Oui.
2: Et je tenais à le dire pour... démontrer que la croix dont Jésus était à l'origine a toujours
1: c'est ça.
2: En pouvoir. Ça
1: fait partie de notre culture, hein? Ça fait partie de notre culture, de notre vie ensemble au Canada puis au Québec. Hein?
2: Je voulais rendre hommage à la croix.
1: Oui.
2: Et quelque chose que j'ai dit en passant qui me désappointe, c'est que dans l'hôpital de ma région, on a enlevé les crucifix dans toutes les chambres.
1: Oui. Ah oui.
2: Ça, je trouve ça très, très désappointant.
1: Décevant. Oui. Effectivement.
2: Bon, parce que moi, quand j'étais jeune, il y avait des croix du chemin.
1: Oui.
2: Dans les rangs du village que j'habitais. Et Et aujourd'hui, on enlève qu'est-ce qui est à l'origine, qu'est-ce qui est à notre origine.
1: Oui. Vous avez raison.
2: C'est ça. Je voulais surtout témoigner de l'origine de la Croix du Mont-Royal.
1: C'est beau.
2: Merci beaucoup.
1: Merci. Petite phrase de sagesse, pourquoi pas. Je m'assure de la manière que c'est écrit, ça dit ceci. Je me promène dans le jardin de ma journée. C'est un peu comme dans le jardin d'Éden, où Jésus, pas Jésus, mais Dieu, se promène dans le jardin, alors qu'il va rencontrer justement Adam et Ève, puis qu'il va parler avec eux. Parce que la phrase dit « Je me promène dans le jardin de ma journée pour en exprimer tout le suc. » Attentif à ce qui a surgi de manière inopinée et qui me nourrit. Alors, ouais, qui me nourrit, c'est un petit peu ça qu'il y a derrière la question de ce soir. Lire, c'est une chose, mais la lecture nous nourrit. Il y a quelque chose qui passe entre un auteur, par exemple, puis celui ou celle qui va lire un livre qui a été écrit et qui va en retirer du bon, du bien. Qui fait vraiment là, plaisir à entendre. Alors ça fait partie de la mission des livres, de nous instruire, des livres sur toutes sortes de sujets qui peuvent nous instruire autant en géographie qu'en physique, mais souvent des livres qui nourrissent notre vie intérieure d'une manière ou d'une autre. Alors, vous avez sûrement vous-même déjà lu ou être en train de lire actuellement des livres qui vous ont apporté beaucoup. Un livre qu'on n'oublie pas parmi tous ceux qu'on a pu lire. On se dit, celui-là, là, il a été marquant dans ma vie. 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Appelez-nous sans tarder.

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0: Ah, la lecture, j'imagine que c'est encore à la mode. Il fut un temps où, bon, les loisirs étant un peu développés, la lecture, c'était très important. On voyait des images, des fois, que j'aimais voir, même dans nos livres d'anglais à l'école, où on voyait la petite fille de la maison qui joue du piano pendant que maman est en train de tricoter, et puis qu'un autre est en train de lire... dans le fauteuil ou assis sur le plancher. Et puis, ça, c'était, on recevait ça en prix à l'école. À la fin de l'année, il y avait des prix. C'était toujours des livres bien choisis que j'ai appréciés chaque fois que j'ai eu le bonheur d'en avoir. Puis c'est encore dans mes livres que je n'ai pas toujours exposés, là, parce qu'il n'y aurait plus de place sur les murs pour mettre tous les livres qu'on finit par ramasser durant notre vie, dont les livres qui ont servi pour les cours de théologie, etc. Alors, c'est la question de ce soir qui voulait vous rejoindre pour que vous nous disiez, parmi les livres que vous avez lus dans votre vie, jeune ou moins jeune, pouvez-vous donner un ou deux titres qui vous ont marqué? Et pourquoi? Alors, pourquoi tel livre vous a marqué? Qu'est-ce que ça vous a, en quoi ça vous a rejoint? Et puis, on se communique ça. Des fois, moi, tantôt, j'écoutais des choses que des gens ont dites, là, puis me disaient, mais ce serait intéressant. Hein? Peut-être, là, que j'aille voir dans une librairie, là, qu'est-ce qui se vend de ce côté-là, là. Alors, pourquoi pas vous-même nous prendre la peine de nous le dire? C'est un service à nous rendre mutuellement. Pour les gens de Québec, le 418-659-9090. 418-659-9090. Et pour les gens des autres régions, le numéro sans frais, 1-800-447-2466. Le 1-800-447-2466. Une autre petite étoile qui nous parle. Radio Galilée, bonsoir.
1: Bonsoir, monsieur Labbé.
0: Bonsoir. Oui, bonsoir. Allez-y.
1: J'ai un abonnement pour appeler le mardi.
0: Ah oui? Ah ben, ça nous intéresse, c'est pas de problème.
1: Votre sujet ce soir est très intéressant. Alors, je vais aller rapidement. J'ai trois livres que je voudrais vous parler, mais rapidement, là. Le premier, ben, on a parlé de Mère Teresa, mais moi, j'ai la vie de Marie de l'Incarnation.
0: Ah oui, oui.
1: De François de Rouas Pinault. Alors, je ne l'ai même pas tout lu, mais c'est un livre que je conseille fortement parce que c'est vraiment, c'est tellement un roman, sa vie, la vie de Marie de l'Incarnation.
0: Oui.
1: La traversée bateau pour venir en Nouvelle-France.
0: Oui.
1: Elle était veuve, elle avait un garçon qui a fait un moine.
0: Oui.
1: Qui était, c'est ça, moine. Ensuite, elle était une femme d'affaires.
0: Oui.
1: Avant de venir ici en France, là, parce que je pense que je gérais les affaires de son mari, à ce qu'il fait du port, là, des débardeurs, puis des chevaux, etc.
0: Oui, oui, c'était une femme capable, hein, extraordinaire, avec une énergie. C'est vrai, ça nous parle beaucoup, ça ne fait pas ancien plus qu'il faut non plus quand on lit là, sa vie, là, de voir. Qu'est-ce que cette femme-là a donné en donnant des cours
1: elle a appris l'amérindien, elle a fait des dictionnaires amérindiens quand elle était ici, ben, elle fait que des petites filles indiennes, ben, mais je pense qu'elle avait vraiment le charisme de mère, hein, avait eu un enfant d'ailleurs, puis elle avait été mariée, et puis là, ben, elle était sœur, là, ici, elle était sœur russe. Urséline, qui dont le charisme est l'éducation.
0: Oui.
1: Bon, elle fait vraiment super. Là, c'était les débuts, là.
0: Oui.
1: Québec, le début de l'instruction des Amérindiennes, puis des,
0: ouais.
1: plus tard des filles des colons.
0: Quand elles ont débarqué ici à Québec, là, c'était pas rose, là, hein? Parce que les premiers hivers là, étaient dans une maison, là, c'est pas une maison que Champlain ouais. avait. Et puis.
1: Non, une maison en bois.
0: Il gelait là-dedans, c'est. Il y avait des fentes partout. L'encre gelait dans les encriers. Là. Ton encre pour écrire. C'est extraordinaire.
1: C'est sûr que d'avoir sa vie, là, justement, grâce aux écrits peut-être d'elle-même et de sa communauté, on peut lire sa vie. C'est vraiment
0: passionnant. Ouais. François de Laval était lui-même impressionné par cette femme-là. C'est les mutuelles, hein, parce qu'elle aussi, elle a parlé de François de Laval, puis de sa réputation qu'il avait de sainteté, là, quand il était déjà ici comme évêque. Moi, il était aimé, apprécié, un homme de Dieu, vraiment, un véritable pasteur. Alors, c'est très enrichissant.
1: Oui, il a fait beaucoup aussi. C'était des héros, des vies héroïques au début de la colonie.
0: Il manque Marie de notre Marie l'Hôtel Dieu là. Marie-Catherine de Saint-Augustin.
1: Oui.
0: Elle est bien heureuse. Elle n'a pas été canonisée encore, mais. On espère que ça viendra, parce que c'était du même type que ces deux autres, François de Laval et Marie de l'Incarnation. Là, c'était des gens habités, là, animés intérieurement de façon extraordinaire, puis charitables. Hein?
1: Ben oui, elle, c'était les malades.
0: Les malades, oui.
1: C'était qu'à fonder le goût de Dieu, hein?
0: C'est ça, oui. Bon. Toute jeune.
1: En tout cas, oui, j'en ai deux autres, mais là, je pense que j'ai pas le temps.
0: Deux, donnez-les vite, je vous donne 30 secondes.
1: Il y a une madame actuelle, là, c'est une madame, c'est Sandra Douayon. Le titre de son livre, c'est Je vous écris de mon camion.
0: Ah oui, ah mon Dieu.
1: C'est ça, là, écoutez, elle a fait 75 fois le tour de la Terre, ben. Pas le tour de la Terre vraiment, mais l'équivalent, là.
0: Ouais,
1: avec son camion aux États-Unis, en Amérique, c'est sûr. Alors, elle nous raconte ses voyages, là, c'est divers. C'est facile à lire, puis c'est vraiment, vraiment beau. Ensuite, j'en ai un de dernier qui est encore un auteur actuel, Jean Daisy, un directeur. Un médecin qui a fait du remplacement dans le grand nord du Québec, alors dans les villages inuits, comme médecin. Alors, il nous raconte son aventure encore là. C'est un poète aussi. Il enseigne, pas qu'il enseigne encore, mais il enseignait la poésie dans une université. Je ne sais pas si c'est Laval ou Montréal, mais en tout cas, c'est un gars de la nature, hein, c'est un amant de la nature. Alors, son livre s'appelle Être et n'être pas.
0: Ah bon.
1: Alors, c'est très, très intéressant. Je vous remercie.
0: Rien, merci d'avoir appelé.
1: Bienvenue.
0: Merci bien. Bon. Alors, avons-nous un autre appel, non? Une minute. Bon, oh. Alors, bien, c'est déjà terminé. C'est comme à un moment donné quand les gens se mettent à appeler, là, on ne voit plus le temps passer. Demandons à la Vierge, en ce mois de mai, de nous accompagner, de nous aider à suivre Jésus, puis qu'elle demande la paix pour le monde actuel. Je vous salue, Marie, pleine de grâce. Le Seigneur est avec vous. Vous êtes bénie entre toutes les femmes, et Jésus, le fruit de vos entrailles, est béni. Sainte Marie, Mère de Dieu, priez pour nous pécheurs, priez sur nous pécheurs pour maintenant et à l'heure de notre mort. Amen. Merci à Yannick Caron, technicien à la mise en onde, et à Berthold Bernier pour le choix musical. À la prochaine.

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Je m'appelle Yves Houde et vous propose en rediffusion aujourd'hui une entrevue que m'a accordée John Porter, historien de l'art, pour son ouvrage sur Jacques Payette, photographe et peintre.

0: Bonjour, John Porter.
1: Bonjour, Yud.
0: John Porter, vous êtes historien de l'art et muséologue de grande réputation. En juger par l'ampleur et la qualité du coffret que vous avez signé sur l'artiste Jacques Payette, sous-intitulé « Artiste de l'intime et du temps qui passe », on doit dire que vous ne faites jamais les affaires à moitié.
1: Non,
0: vous n'êtes pas dans la demi-mesure, disons.
1: Disons que c'est un peu excessif, surtout que cet ouvrage s'inscrivait dans la foulée d'un autre qui était paru en 2023 et dont on avait déjà parlé, Jacques Payette Photographie, qui était un espèce de gros pavé en 4 volumes. Alors là, je récidive, mais plus modestement, il y a 2 volumes, mais ça fait quand même...
0: Mais des véritables œuvres d'art.
1: Oui, véritables œuvres d'art, vraiment un beau livre qui est au service... de l'œuvre d'un artiste, mais qui est l'occasion pour moi, comme historien d'art, de faire un peu une sorte de synthèse ou de bilan de ma façon de regarder l'art, de regarder la vie. Il y a beaucoup de valeurs sous-jacentes dans l'interprétation que je fais de l'œuvre de Payette et dans la reconstitution de son parcours.
0: L'interprétation que vous en faites, c'est à partir de votre connaissance et de vos habiletés en art, vos observations que vous faites sur son œuvre, ou c'est dans des échanges avec lui où il vous dit ce qu'il a voulu faire?
1: Oui, il y a vraiment les deux. Il y a mon expérience, bien sûr, mais au point de départ, j'ai été interpellé par l'œuvre de Payette, qui est une œuvre singulière parce qu'elle ne se confine pas au dessin ou à la peinture à l'encaustique, mais c'est également un photographe qui avait un jardin secret, qui a fait quelque chose comme autour de 100 000 photographies. Et j'ai découvert de fil en aiguille que tout ça était intimement interrelié. Mais le parcours le plus intéressant que j'ai pu faire avec Payette est associé à des échanges quasi quotidiens sur une période de plusieurs années. On parle de 4 à 7 ans. Alors, un historien d'art ne fait jamais cela. Il n'a jamais vraiment ce temps. Alors, ça, c'est un ouvrage que j'appelle du temps long, où finalement, on est vraiment en mode écoute, on regarde, et peu à peu, on découvre. Et cet ouvrage-là... Il s'est fait peu à peu. Je n'avais pas un plan de travail au point de départ. Au départ, je voulais faire une espèce de livre chapeau en 2 chapitres qui expliquait l'autre volet de la carrière de Payette photographe. Alors, comme artiste, comme dessinateur, etc. Et de fil en aiguille, le livre est devenu plus gros, l'aventure a grandi, les dialogues se sont approfondis, une amitié s'est développée, tout en conservant bien sûr une saine distance par rapport à mon objet d'étude. Et j'en suis venu moi-même à découvrir plein de trucs que je n'avais pas vus sur Payette et à faire découvrir à Payette plein de trucs sur son œuvre, des liens qu'il n'avait jamais vus, notamment dans l'interface entre la photographie, le dessin et la peinture.
0: C'est absolument intéressant. Est-ce que c'est sous votre direction au musée que le Musée national des beaux-arts à Québec s'était procuré des œuvres de Payette?
1: Sous mon règne, entre guillemets, effectivement, on a acquis un certain nombre d'œuvres de Payette. Si ma mémoire est bonne, c'était, une bonne douzaine, je crois. J'étais en compagnie du directeur des collections de l'époque, c'était Yves Lacasse. On était autour de, disons, de mémoire, là, je dirais 2005, autour de ça. Mais le musée possédait déjà des œuvres de Payette depuis... 1979. Il y a des œuvres qui avaient été acquises, notamment sous le règne d'un de mes prédécesseurs, Godefroy M. Cardinal, qui avait été un des premiers à découvrir le jeune Payette à l'époque où il avait fait sa première exposition au Cégep du Vieux-Montréal. Alors, avec le musée, c'est un long continuum et qui s'est prolongé tout récemment, en 2024, avec l'acquisition d'une vingtaine de photographies vintage, très typiques, réalisées à la fin des années 80. Donc, c'est aujourd'hui l'ensemble d'œuvres de Payette dans un musée qui est le plus important. Mais c'est un artiste qui est présent dans je ne sais plus combien de musées, d'institutions, de collections privées. C'est un artiste autodidacte, mais c'est incroyable, hein? Il a vécu de son art, il a réussi à élever sa famille en travaillant d'arrache-pied. C'est un parcours singulier qui a beaucoup à nous apprendre, à la fois sur le plan esthétique, sur le plan artistique, mais aussi sur le plan humain.
0: L'année dernière, il y a à peu près un an, on s'est vu Vous étiez venu parler de un bas-relief sur le sacre de Monseigneur de Laval qui se trouvait dans l'église Saint-Germain-des-Prés à Paris,
1: oui.
0: Que vous aviez observé en regardant une photo de Jacques Payette, mais la photo n'était pas sur le,
1: oui.
0: Le bas-relief, c'était une photo, je sais pas, je me souviens plus pourquoi,
1: oui.
0: Mais vous avez été attiré par le bas-relief et on s'en était parlé à l'époque.
1: Ben, c'est drôle que vous me rappeliez ça. Les œuvres d'art, que ce soit photographiques ou picturales, il faut les regarder longtemps et voir tout ce qu'elles suscitent. Voyez-vous, cette photographie de Payette, bien des années avant, je l'aurais vue et ça ne m'aurait rien dit. Mais avec mon expérience visuelle, ah, là, j'ai eu un déclic. Payette fait une visite, par exemple, à l'église de Saint-Germain-des-Prés, se promène dans le déambulatoire du chœur, et là, il y a une répétition musicale qui se prépare. Il y a deux contrebassistes qui sont là et qui font un exercice. Il y a des caisses de musique, ainsi de suite. Alors, Payette trouve la scène singulière et la photographie et prévoit éventuellement de publier ce qu'il va faire dans l'ouvrage sur Jacques Payette, photographie. Mais moi, quand je vois cette image-là, j'ai dit à Jacques, « As-tu réalisé ce que tu as photographié? » Ben, je photographie des musiciens. Ben non. Regarde derrière, regarde sur le mur. Là, je vois un relief, et c'était le sacre de Monseigneur de Laval qui avait été fait dans ce même lieu, pas exactement le même édifice, parce que l'édifice d'origine avait disparu, mais ça rappelait justement le sacre de Monseigneur de Laval peu de temps avant qu'il ne parte pour la Nouvelle-France. Et c'était une œuvre d'un dénommé Émile Charlier, un très grand artiste français du renouveau de l'art sacré. Vous savez, avec moi, c'est dangereux, il ne faut pas me partir, parce que là... Et tout récemment, ce Charlier, je l'ai vu réapparaître dans mon décor lorsqu'il rend visite en 1927 à nul autre qu'à Horatio Walker dans son havre de l'île d'Orléans. Et ça, c'est une publication qui s'en vient, là.
0: Ah oui?
1: Alors, oui. Mais tout est interrelié. Mais le grand facteur, c'est le temps. Le temps que l'on prend... mais également notre capacité à aller au-delà de la petite consommation quotidienne, le temps court, et pour découvrir le monde à travers le temps long.
0: Magnifiquement dit. Le temps que l'on prend pour dire « je t'aime », j'aurais chanté Vignon. Les deux, l'œuvre que vous venez de présenter, qui est Jacques Payette, cet artiste de l'intime et du temps qui passe, c'est en deux tomes, c'est absolument magnifique, très bien illustré. Vous en signez la préface.
1: Oui.
0: Et la date, c'est celle du 27 janvier 2024. La publication est sortie au début d'avril 2026. Qu'est-ce qui s'est passé entre 2024 et 2026? C'est tout ce temps-là qu'il faut pour mettre en volume?
1: C'est toujours un peu complexe. Une fois que vous avez fait un ouvrage, il faut que vous le révisiez, il faut que vous le peaufiniez, il faut que vous fassiez le travail avec des partenaires sur le plan de l'édition, il faut que vous confortiez votre financement. Ultimement, ben, ce projet-là, il était soutenu par le grand mécène Pierre Lassonde, qui a mis une somme considérable, parce que c'est un livre qu'on n'en fait plus aujourd'hui. Puis, ultimement, ben, le Musée national des beaux-arts a accepté de s'associer à cette publication d'exception. Puis après ça, ben, c'est tout le cursus propre aux institutions, etc. Et c'est quelque chose qui est tout à fait normal pour les auteurs, mais qui surprend toujours quand on le constate avec un autre œil. Quand j'étais à l'Université Laval, j'ai déjà vu, ça m'est déjà arrivé, vous savez, pondre quelque chose et finalement votre ouvrage y paraît trois ans et demi plus tard. Alors là aussi, il y a quelque chose de particulier, il y a un recul qui s'installe et c'est très profitable parce que entre le moment où vous pensez avoir vraiment complété votre ouvrage, là vous peaufinez, vous trouvez de petites choses, vous révisez, vous revenez sur
0: ça
1: vos
0: pas. Ça peut devenir obsessif.
1: Ben, ça peut presque devenir obsessif, c'est pour ça que le livre, à un moment donné, il faut qu'il paraisse.
0: Oui.
1: Mais voyez, le deuxième volume, à la toute fin, après toute l'appareil scientifique, après la postface de Lise Bissonnette, etc., il y a d'un coup, apparition tardive. Trois œuvres assez remarquables que je découvre sur le tard, qui n'étaient pas dans le déroulement de mon ouvrage, et que j'y ai glissé parce qu'elles ajoutaient quelque chose, et ça, c'était comme une invitation à poursuivre la quête autour de l'œuvre de Payette. Et ça devrait toujours être ça. Un livre, ce n'est pas un point final. Un livre, c'est une porte ouverte à de nouvelles découvertes.
0: C'est en progression. Jacques Payette aurait découvert son goût ou son attrait pour l'art en général, peinture, photographie, probablement très jeune.
1: Oui, très, très jeune. C'était un petit garçon très pétillant, un peu turbulent. Et sa mère, un bon jour, elle faisait le ménage, elle le trouvait trop dérangeant, elle l'envoyait dans la ruelle. Je pense que c'était dans le quartier Rosemont, c'était un milieu quand même assez, même très modeste. Et elle lui a donné un petit verre d'eau en plastique avec un pinceau en plastique. Et il a passé un après-midi à peinturer la tôle d'un hangar. S'émerveillant, justement, de l'effet que provoquait son pinceau sur la surface qui était devant lui. C'était évidemment une tâche impossible, mais ça lui a donné tout de suite cette espèce de magie d'une sorte de créativité qui peut être associée au travail de la main et au contact avec la matière, même si l'intermédiaire était une eau, évidemment, très éphémère.
0: Oui. De scolarité relativement défaillante, Jacques Payette ne fréquentera pas ou c'est pas, il va être refusé dans les écoles de formation artistique. Là. Il ne fera pas l'école du meuble, là.
1: Ah non, Jacques, c'est vraiment un vrai autodidacte, un très grand talent, mais un autodidacte. Et son cursus a été influencé par un événement très triste, et à l'époque où il était à l'école primaire, il y a une maîtresse qui lui demande de lire quelque chose en salle, puis dans sa classe. Et là, Payette perd ses moyens à un moment donné, la maîtresse, comme on les appelait à l'époque, est fâchée, elle lui prend la tête, elle lui frappe la tête contre le tableau noir de la classe. Il va souffrir pendant quelques jours d'un acouphène et une semaine après, on constate qu'il a carrément perdu l'ouïe de l'oreille droite. Alors, évidemment, ça, lui qui était un premier de classe, ça va affecter son parcours parce qu'on ne perçoit plus la réalité de la même manière. Lui qui était plutôt sportif, ben, on ne peut plus pratiquer certains sports et il va donc se réfugier dans son art. Et finalement, il va se distinguer avec son art. D'ailleurs, quand il était à l'école par la suite, on aimait beaucoup l'ami Jacques dans la salle de cours parce qu'il y avait un crayon, il y avait du papier et il faisait déjà, à 10 ans, 11 ans, des caricatures de ses profs. Alors, il y avait vraiment une habileté naturelle.
0: Oui, mais il a dû très tôt travailler pour gagner sa vie, puis faire vivre sa famille. Il a travaillé dans des usines, entre autres dans une manufacture de bois à Saint-Martin-de-Beauce.
1: Oui.
0: Et qui, tout à coup, découvre et crie au génie pour ce que ce gars-là fait?
1: Ben, tout se fait petit à petit. Voyez-vous, avant l'épisode de Saint-Martin, Jacques avait réussi à compléter une année de cégep. Et comme il était très doué, il avait déjà réalisé plusieurs tableaux, les autorités du cégep l'ont autorisé à participer à l'exposition des finissants. OK. Et là, il expose 6 tableaux. Il en avait promis un à sa flamme, Sylvie Gélineau. Et les 5 autres se sont envolés. Et parmi ces 5 autres qui vont s'envoler, ben il y en a un qui va être acquis par Godefroy Cardinal, qui était à l'époque l'équivalent de vice-recteur, je pense, ou vice-directeur de la nouvelle Université du Québec à Montréal. Alors, donc ça l'a encouragé beaucoup. Très tôt, il y a des gens qui l'ont comme, justement, stimulé, encouragé, amené au bout de son talent. Puis un bonjour, c'est drôle, parce qu'il est à Saint-Martin-de-Beauce. Et là, il connaît pas le milieu artistique, mais il a entendu parler de certaines galeries à Montréal. Il y a une galerie qui est gérée par Madeleine Forcier et par l'artiste Pierre Ayotte, qui est l'atelier graphe. Et il va prendre sur lui, il prend son vieux bazou un bonjour, puis il part pour Montréal avec, sous le bras, quelques-uns de ses dessins. Des dessins absolument fabuleux, très hyper réalistes, dessinés au crayon Prismacolor, directement sur une toile légèrement enduite d'acrylique. C'est complètement sauté. C'est un processus qu'il a inventé. Et aussitôt, Forcier et Ayotte tombent sous le charme. Et quelques mois plus tard, il a une première exposition dans cette galerie. Il en avait fait d'autres, mais qui n'avaient pas eu d'écho dans la presse. Et là, à partir de ce moment-là, c'est parti. Et ça marche. Et il va en avoir d'autres. Mais Jacques connaît pas le système. Alors, il pense que quand une fois qu'on exposait avec une galerie, ça s'arrête là, il faut en trouver une autre. Alors, ça va y prendre un certain temps avant de réaliser qu'il peut avoir
0: un agent.
1: Oui. Alors, c'est comme ça qu'il va, à un moment donné, être chez Michel Tétrault pendant quand même 8 ou 9 ans et faire quelques expositions très conséquentes. Donc, c'est quelqu'un qui se construit peu à peu, tout comme il construit ses œuvres avec la matière. Et quand il va découvrir, par exemple, le matériel de l'encaustique, la peinture à la cire chaude, ça va être une découverte absolument fabuleuse et il va devenir un virtuose là-dedans.
0: Diriez-vous que c'est un intuitif ou c'est un rationnel?
1: Les deux, les deux. Alors, il y a un instinct, c'est un explorateur, dans la gestion de la matière, c'est assez fascinant ce qu'il fait. Mais même s'il n'y a rien qu'une année de cégep, ce gars-là pourra en montrer à bien des universitaires que j'ai croisés sur ma route. Il a une connaissance littéraire, musicale, c'est un passionné de Bach, etc. Il s'intéresse à l'astrophysique, absolument fascinant. Donc, c'est quelqu'un qui s'est construit et qui est alimenté par une très grande curiosité. De sorte que jaser avec quelqu'un comme Payette, ça vous amène dans des sentiers inconnus. Moi, il m'a appris plein de choses. Moi, j'espère lui en avoir appris quelques-unes. Mais c'est quelque chose de presque tout blanc. Vous savez, c'est des types de personnes qu'on rencontre très rarement dans notre vie. C'est quelqu'un qui a réussi, mais qui est comme sur un chemin parallèle. Vous savez, dans le domaine artistique, si j'avais un exemple plus historique à vous donner, quelqu'un comme Jean Dallaire, un inclassable, quelqu'un qui est comme hors norme. Pour les historiens de l'art, c'est souvent bien fatigant parce qu'on voudrait les classer ici ou là. Oui. Lui, il est inclassable. Et dès qu'il a fini d'exploiter un filon donné, il s'en lasse et il s'en va vers un nouveau défi. Il faut qu'il trouve autre chose. Il est toujours en quête. Et c'est ça qui est passionnant.
0: Quand vous lui avez présenté votre magnifique coffret, qu'est-ce qu'il en a dit?
1: Ben, il n'a pas été surpris parce qu'au fur et à mesure, on échangeait. Je lui refilais de mes textes. Et Jacques a un beau frère qui s'appelle Jean Beauchesne, qui est un très, très bon graphiste et qui a fait bénévolement tout le graphisme de ça. Alors, au fur et à mesure que le livre se faisait, on le saturait, on le structurait. La grande surprise, elle vient le jour où tous ces morceaux qu'on a peu à peu mis en place, vous les voyez soudainement rassemblés, reliés, encastrés dans un magnifique coffret. Et là, pour lui, c'était comme un grand coup, parce que Jacques s'était refusé jusque-là à lire en continuum tout mon ouvrage. Et là, il l'a fait. Et pour lui, c'était comme, bon, on me dit, une sorte d'apparition ou de révélation. Et il a découvert plein de choses sur lui-même, sur ses proches, sur sa famille, ses intimes, ses amis. Beaucoup de choses se sont mises en place. Mm-hmm.
0: Vous avez mentionné tout à l'heure qu'à travailler sur ce corpus-là, vous aviez fait une découverte majeure en ce sens que vous avez vu le lien qu'il pouvait y avoir entre la peinture et la photographie.
1: Oui.
0: Qu'est-ce que vous avez vu comme lien entre les deux?
1: Ben, d'abord, il y a, au fond, au-delà du médium, il n'y a pas de différence. C'est que c'est simplement le geste ou le temps qui n'est pas le même. Mais la sensibilité, la préoccupation, le rapport à l'intime, le rapport au temps, c'est la même chose. Jacques a fait des chantiers très importants à un moment donné sur certains thèmes, dont le thème de l'escalier. Il a pris des centaines et des centaines, des centaines de photographies d'une maison de rapport à Montréal. Puis dans certains cas, il s'est inspiré de certaines de ces photographies pour pousser l'exercice à aller plus loin. Pas dans un exercice de transcription, mais pour transformer ce qu'il avait vu, ce qu'il avait photographié. Mais si vous prenez globalement la production de Payette et que vous développez une espèce de cursus en faisant abstraction du médium, ben là, ça tient la route, mais parfaitement. Et ce serait une erreur que de dire, ah, il y a la production graphique et picturale d'un côté et il y a les photographies de l'autre. Pas du tout. C'est un fil conducteur. Et c'est là où on se met, M. Hood, à un moment donné, à jouer avec le temps. Payette, il aime jouer avec le temps. Alors, dans certains cas, il peut redécouvrir une photographie qu'il a prise des années avant. Et soudainement, c'est un déclencheur pour un tableau à venir. Puis, dans certains cas, il y a plein de photographies qu'il a prises, mais qui existent comme telles, comme photographies. Puis, bonjour! Je lui dis, c'est quand même curieux, Jacques, dans beaucoup de tes tableaux très intimes où tu as un personnage qui est tout seul, qui est allongé sur le sol, parfois avec d'autres personnes qui veillent sur ce personnage. Sais-tu d'où ça vient? Ben, ça vient, je ne sais pas trop. Ben, je lui dis, regarde, te souviens-tu, tu avais peut-être 19 ou 20 ans, T'étais sur la rue Rachel à Montréal, il y avait eu un accident au bas de la rue, t'étais chez des amis, t'étais descendu avec ton appareil photo, il y avait un petit garçon qui avait été blessé, il y avait deux adultes qui veillaient sur le petit garçon en attendant des secours, il y avait une petite fille qui regardait le petit garçon, puis ce corps allongé, eh bien c'est ce même motif récurrent qui va revenir pendant des années, plusieurs années plus tard, dans des tableaux, dans des compositions.
0: Pourquoi vous saviez ça, cette histoire d'accident-là?
1: Je ne savais pas. Je l'ai découvert parce que Jacques, j'ai pu examiner des photographies donc, que Jacques m'a montrées. Certaines photographies avaient été publiées, mais pas celle-là. Mais je m'en souvenais vaguement. Puis on me dit, te souviens-tu de cette photo? Il l'a retrouvée, il me l'a envoyée. Et là, tout. Mais ça, c'est associé au temps que l'on prend. Si je n'avais pas pris le temps, si je n'avais pas assimilé les images, je n'aurais pas eu ce genre de déclic. C'est là où le travail d'historien d'art devient complémentaire à tout le processus de création d'un artiste.
0: Il y a parfois, quand on voit, par exemple, sur la page couverture du premier oui. album, ce sont deux tasses banales, oui. là, devant une fenêtre, sur une table, sur un bord de fenêtre. C'est une peinture.
1: Ce n'est pas une peinture.
0: C'est une photo?
1: Ce n'est pas une photo.
0: Mais c'est quoi?
1: C'est un dessin sur toile, sur une toile très mince. Payette a inventé ce système-là. Il appelait ça sa manière noire. Il prenait une toile, il la vaporisait d'acrylique, idéalement une toile noire, et peu à peu, en dessinant avec des crayons de couleur, il faisait apparaître l'image, un peu comme un révélateur dans une chambre noire. Et là, l'image apparaît. Alors, on a l'impression, mon Dieu, d'une présence extraordinaire, mais c'est une lumière qui est comme sublimée. Vous pensez que ce sont deux tasses? Ce ne sont pas deux tasses. C'est un couple, au gré des jours, qui dialogue en quelque sorte dans la lumière du matin. Regardez les deux tasses, oui. Elles n'ont pas la même disposition, elles n'ont pas exactement le même design, mais elles sont là qui vibrent dans la lumière. Alors c'est comme une allégorie. Si on regarde vite, effectivement, deux tasses sur le bord d'une fenêtre. Non. Prenons le temps et soudainement, c'est un monde qui se révèle. Et c'est ça qui est magique chez Payette. Et c'est très drôle l'histoire de ce dessin sur toile, parce que c'est un dessin qui avait été exposé chez Graff à Montréal, cette fameuse exposition de 1980. Quelqu'un l'avait aussitôt réservé, parce que c'était comme le chef-d'œuvre de l'exposition. Mais au final, l'exposition, la personne n'avait pas les sous pour l'acheter. Les galeristes ont demandé à Payette s'il voulait le récupérer. Payette a dit « OK, j'ai pas de problème, je vais le récupérer ». Et que années plus tard, en 2005, je lui rends visite dans son atelier avec mon ami et collègue Yves Lacasse. On voit cette œuvre-là, et on a demandé à Payette de la donner au musée. Il l'a donnée au musée. C'est quand même incroyable.
0: Tout à fait. Donc, ça se trouve au Musée national des beaux-arts à Québec.
1: Absolument.
0: Dans ce premier tome des deux que vous avez produit, vous commencez par un poème de Louis Aragon.
1: Oui.
0: Dans la page de gauche, c'est un poème de Louis Aragon. J'arrive là où je suis étranger, quelque chose du genre.
1: Oui, comme, oui.
0: C'est votre choix ou c'est un poème qui disait quelque chose à Payette?
1: Payette, c'est un maniaque de poésie. Alors, c'était un choix de Payette parce que c'est un poème qui lui ressemble. Payette arrive toujours là où on ne l'attend pas. Et le pire, c'est que cet autodidacte qui manquait de formation... Il réussit à tout coup. Alors, Payette, il arrive au cégep, il finit pas son cégep, il expose, tout s'envole. OK. Payette arrive chez Graff en 80. Écoutez, il est pas connu, il est pas dans le milieu, etc. Il expose, ça marche. Payette décide de faire, je sais pas moi, une exposition en 93, je pense. Ça marche plus avec son galeriste. Enfin, il y a un conflit avec son galeriste. Finalement, il recueille ses billes et il fait une exposition chez lui, dans son atelier, avec la complicité de son voisin Michel Goulet. Pouf! Gros succès, immense notoriété, grande couverture médiatique. Il commence un nouveau truc il s'associe avec la galerie de Bellefeuille. En 1995, il vend tout. Tout se vend. Et là, ça provoque dans un certain milieu une certaine jalousie parce que tout marche. Alors, il y a certaines méchantes langues qui vont dire « Ah, Payette, c'est commercial. » C'est pas commercial du tout.
0: Mais est-ce que son succès le dépasse, l'étonne?
1: Jacques, c'est pas un prétentieux. Il apprécie, il est content que ça lui arrive, mais il est toujours un petit peu même surpris. Mais ça lui donne un défi pour aller encore plus loin, tenter autre chose. Essayer un nouveau truc. Alors, éventuellement, il y aura un jour une exposition d'œuvres de Payette qui va s'appeler « Que sont mes vieux amis devenus? » Oui. Okay? Ça, c'est la dernière série sur laquelle il a travaillé.
0: Pourquoi pas, s'il aime la poésie. Je reviens quand même. Dans la page de gauche, on a ce poème, et dans la page de droite, on a une partie d'un tableau.
1: Oui.
0: Un tableau qui représente un petit garçon qui va faire la page couverture de votre deuxième tome.
1: Oui.
0: Cet enfant-là semble regarder dans une caméra ou peut-être dans une longue vue, dans une lunette de rapprochement.
1: C'est longue vue. C'est une allusion dans ce cas précis au temps. C'est une allusion à l'avenir. Alors, Payette aime beaucoup regarder vers le passé, mélanger les temps du passé. À travers les yeux, c'est son petit-fils Émile, à travers les yeux d'Émile, Émile nous regarde, il nous invite à regarder, mais au fond, Émile est déjà ailleurs, il regarde vers l'avenir. Alors, c'est toute la question de l'interrogation par rapport à ce qui vient, à ce qui sera et qui nous échappe.
0: Ce qui est remarquable chez cet enfant-là, ou enfin sur cette peinture-là, c'est que la texture de ses vêtements apparaît.
1: Oui.
0: Et ça, c'est de l'encaustique.
1: Oui.
0: Qu'est-ce que c'est ça?
1: L'encaustique, bon, je n'entrerai pas dans le processus technique, mais disons que l'encaustique, c'est de la peinture avec de la cire chaude, puis c'est un mélange chimique assez spécial. L'encaustique, vous voyez, vous avez de la cire, vous y mettez une teinture donnée, ça peut être de l'huile, ça peut être autre chose, pour avoir une couleur donnée. Quand vos bassins de peinture sont chauds, vous avez votre pinceau, vous y plongez dans cette cire chaude votre pinceau, et vous avez là 10 secondes pour l'appliquer sur la toile, parce que 10 secondes plus tard, il n'y a pas de repentir possible comme à l'huile, c'est terminé, ça fige. Donc, ça demande une virtuosité absolument folle. Et ce qui est extraordinaire chez Payette, c'est qu'en même temps, il arrive à récupérer plein de trucs passés et à les recycler dans ses ouvrages, y compris de la vieille cire.
0: Oui, ça lui réussit très bien. Et John Porter, on aurait pu faire une heure et même deux. Sur le propos, on doit se quitter là-dessus. Ça s'intitule Jacques Payette, artiste de l'intime et du temps qui passe. J'imagine qu'on trouve ces albums-là à la boutique du Musée national des Beaux-Arts.
1: Oui, vous pouvez le commander chez votre libraire. Il va vous le faire venir via une immédiate.
0: Ça va y faire plaisir. Merci beaucoup, John Porter.
1: Merci, vous.

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1: Laudetur Jesus Christus.
2: Keir Starmer sur la sellette. Le Premier ministre britannique réaffirme ne pas vouloir démissionner, mais la pression des travaillistes s'accentue avec la démission de trois de ses ministres. Le parti se divise sur son avenir. Démission surprise de l'envoyé international en Bosnie, Christian Smith, chargé de faire respecter les accords de paix de 1995, était en conflit avec le chef des Serbes de Bosnie. Des pressions américaines sont également évoquées pour motiver son retrait. Pressions américaines également sur Cuba, cette fois aux abois à cause du blocus pétrolier imposé par Washington, ce qui pousse de nombreux Cubains à partir pour survivre, c'est ce que nous confiera un religieux haïtien vivant sur place. La politique migratoire du président chilien inopérante, s'inspirant du modèle américain avec le Mexique, José Antonio Kast, n'est pas parvenu pour l'instant à mener sa politique d'expulsion massive des étrangers en

0: Chine. Mais au sein même du parti, le mécontentement s'est fortement accéléré avec la défaite de jeudi. Aujourd'hui, au moins 80 députés appellent à la démission de Keir Starmer. Et pour accentuer la pression, 3 secrétaires d'État travaillistes ont donné leur démission par défiance envers le Premier ministre. Keir Starmer, qui bénéficie toutefois de soutien de taille au sein de son gouvernement, des ministres de la Justice, du Commerce notamment, mais aussi de plus de 100 députés qui signent ce soir une lettre de soutien. Ils estiment qu'il faut œuvrer à regagner la confiance de l'électorat plutôt que d'engager une procédure de contestation de la direction du parti. Procédure qui n'a pas été lancée et c'est d'ailleurs à ce titre que Keir Starmer estime devoir rester en poste. Il faudrait qu'un challenger se lance formellement dans la course à la succession et ce dernier ne s'est pas fait connaître. En attendant, l'actuel Premier ministre britannique plaide contre l'instabilité politique. Elle a un coût, dit-il, pour le pays dont les taux d'emprunt atteignent ce soir des records. Au sein du Parti travailliste, on redoute aussi Xavier Sartre le sort des conservateurs qui, en 2022, avaient enchaîné 3 premiers ministres en seulement 4 mois.
1: Marie Duhamel. Les Européens vont-ils suivre la voie des États-Unis concernant le réseau social chinois TikTok? L'Allemagne aimerait en tout cas que les opérations du géant chinois en Europe passent sous contrôle européen pour éviter une interdiction de l'application. Concrètement, elle pourrait créer cette application une co-entreprise à majorité européenne pour poursuivre ses activités au sein de l'Union. C'est l'utilisation des données des utilisateurs qui est au cœur des préoccupations allemandes. Surprise en Bosnie-Herzégovine, le haut représentant international qui est considéré comme le garant de l'unité de ce pays morcelé a annoncé ce matin sa démission. Une décision qui prend de court les autorités bosniennes, sa succession promettant d'être très difficile à organiser. Les explications de Simorico.
2: L'information avait fuité dès ce week-end avant d'être confirmée lundi par son bureau. L'Allemand Christian Schmidt a démissionné de son poste de haut représentant international, invoquant des raisons personnelles. Ce départ précipité sonne comme un aveu d'échec pour celui qui espérait parvenir à mener les réformes nécessaires pour que la Bosnie-Herzégovine puisse enfin se passer de la supervision internationale mise en place fin 1995 lors des accords de paix de Dayton. Là, son mandat aura surtout été marqué par de multiples polémiques. On se souvient de sa réforme de la loi électorale annoncée le jour même des législatives 2022 et surtout du bras de fer herculéen avec l'homme fort des Serbes de Bosnie, Milorad Dodik. Ce dernier a d'ailleurs très vite réagi en assurant que Christian Schmidt partait comme il était arrivé, sans légitimité. Il est vrai que le Conseil de sécurité de l'ONU n'avait pas voté sa nomination, la Russie et la Chine s'opposant désormais au fait que le haut représentant international dispose de pouvoirs suprêmes qui font de lui une sorte de gouverneur. Dans ces conditions et vu le contexte géopolitique international très tendu, la nomination d'un successeur sera très compliquée. Voilà qui pourrait profiter aux velléités sécessionnistes de l'entité serbe au risque de déstabiliser tous les Balkans. Simorico, Belgrade, pour Radio Vatican.
1: Au sud du Liban, ce sont 2 secouristes en pleine intervention, un abattier qui ont péri dans un bombardement israélien. 108 secouristes libanais ont été tués depuis la reprise de la guerre entre Israël et le Hezbollah le 2 mars. Adoption par le Parlement israélien d'une loi instaurant un tribunal militaire spécial pour juger les Palestiniens accusés d'avoir participé au massacre du 7 octobre 2023. À toute personne accusée de meurtre, viol, enlèvement, pillage pourra être ainsi jugé par cette juridiction habilitée à prononcer la peine de mort. 400 détenus palestiniens sont concernés. Donald Trump frénétique sur son réseau social. Le président américain a multiplié ces dernières heures les messages. Il annonce entre autres choses des discussions avec Cuba qu'il a qualifié récemment de pays en faillite, constituant une menace extraordinaire pour la sécurité des États-Unis, selon ses termes. Cuba demande de l'aide et nous allons parler, a-t-il écrit aujourd'hui. Le chef de la Maison-Blanche impose depuis janvier un blocus pétrolier à l'île, mettant toute l'économie à genoux. Cette situation qui ne cesse de se détériorer pousse toujours plus de Cubains à quitter leur pays pour survivre. C'est ce que nous raconte le frère Fedi Minoche. Il est religieux des frères des écoles chrétiennes installés depuis 10 ans à Santiago de Cuba.
3: Les jeunes, en général, presque tous, ils veulent laisser le pays. C'est-à-dire, bon, ils disent qu'il n'y a pas de futur ici. On peut constater aussi, dans les 5 dernières années, une grande partie de la population a fait son exode vers d'autres pays. Donc, ce sont des jeunes professionnels qui laissent le pays pour aller chercher une vie meilleure ailleurs. Disons, les nouvelles sanctions prises par le gouvernement américain a aggravé, disons, la situation ou du moins la crise.

0: humanitaire. Et cela se voit, il y a une rareté dans le marché. Donc, il n'y a pas de produit et le peu de produits qu'il y a, c'est à un prix très, très, très haut. Donc, c'est très cher, la vie actuellement ici à Cuba.
1: Des propos recueillis par Augustine Asta. Les questions migratoires agitent le monde entier. C'est le cas également en Amérique du Sud et plus précisément au Chili. 2 mois après la prise de fonction de son président d'extrême droite, José Antonio Kast, il n'y a pas eu de grands changements dans les flux migratoires. Le président avait pourtant promis d'expulser rapidement plus de 300 000 réfugiés irréguliers du pays à la frontière entre le Chili et le Pérou. Son plan de protection des frontières, largement inspiré par Donald Trump, a surtout fragilisé la situation de nombreux réfugiés qui tentent encore d'aller au sud. Le reportage de Martin Chabal.
2: À Tacna, dernière ville péruvienne avant le Chili, des migrants colombiens, vénézuéliens et équatoriens font escale avant de tenter de passer la frontière. Mais depuis l'arrivée de José Antonio Kast, passer la frontière se complique. Migledi a subi un contrôle musclé.
3: Ils ne m'ont pas laissé passer à la frontière. Comme je suis une mère célibataire, avec 5 enfants et ma maman âgée, j'ai eu peur.
2: D'autres reviennent du Chili. Selon les chiffres du gouvernement, ils sont d'ailleurs plus de 2000 réfugiés à avoir quitté volontairement le pays depuis l'élection de José Antonio Kast. C'est le cas de Yennifer et de son fils de 12 ans.
4: Ils ont dit qu'ils allaient tous nous expulser, donc avant que d'une façon ou d'une autre ils ne me sortent du pays, j'ai décidé de partir.
2: Le Pérou avait déclaré l'état d'urgence, craignant un exode massif depuis le Chili, mais pour l'instant, il n'en est rien. Mais pour les réfugiés qui tentent toujours de traverser la frontière, la situation se complique et certains commencent à chercher de nouvelles routes vers le sud. Martin Chabal, pour Radio Vatican, à Lima.
1: Hier, nous vous disions que les attaques de drones s'étaient multipliées au Soudan, l'ONU établissant que 880 civils avaient perdu la vie depuis le début de l'année. Eh bien, nouvelle illustration avec la mort aujourd'hui de 6 personnes au Darfour à cause d'un drone. Les autorités médicales qui ont pris en charge 5 blessés n'étaient pas en mesure de dire qui était l'auteur de cette frappe. Décès ce matin à Rome du cardinal suisse Émile-Paul Tschérig à l'âge de 79 ans. Ce nonce apostolique qui a représenté le Saint-Siège notamment au Burundi, en Mongolie ou en Italie avait été créé cardinal par le pape François. Le Saint-Père, dans un télégramme de condoléances, dit se souvenir avec reconnaissance de son fidèle service en tant que représentant pontifical dans divers pays, puis en tant que membre de certains dicastères du Saint-Siège. L'Église orthodoxe de Géorgie connaît le nom de son nouveau patriarche. Il s'agit de Chio III. Il a été intronisé ce matin en présence d'une nombreuse foule de fidèles et de personnalités, parmi lesquelles le Premier ministre. Âgé de 57 ans, il a été élu hier par le Saint-Siège. Voilà, c'est la fin de cette édition. Prochain retour de l'actualité en langue française, ce sera demain matin à 8h. D'ici là, une très bonne soirée à toutes et à tous.
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Évangile de Jésus-Christ selon saint Jean, chapitre 16, versets 5 à 11. À l'heure où Jésus passait de ce monde à son Père, il disait à ses disciples : Je m'en vais maintenant auprès de celui qui m'a envoyé, et aucun de vous ne me demande où vas-tu ? Mais parce que je vous ai parlé ainsi, votre cœur est plein de tristesse. Pourtant, je vous dis la vérité, c'est votre intérêt que je m'en aille. Car si je ne m'en vais pas, le défenseur ne viendra pas à vous, mais si je pars, je vous l'enverrai. Quand il viendra, il dénoncera l'erreur du monde sur le péché, sur le bon droit et sur la condamnation. Il montrera où est le péché, car on ne croit pas en moi. Il montrera où est le bon droit, car je m'en vais auprès du Père et vous ne me verrez plus. Il montrera où est la condamnation. Car le prince de ce monde est déjà condamné. Mes amis, comme vous vous en êtes rendu compte hier, le menu de la parole de Dieu cette semaine nous invite à une petite catéchèse sur l'Esprit Saint, le souffle de Dieu, le vent de la Pentecôte. Aujourd'hui, je voudrais m'arrêter sur un seul mot qui définit le rôle de cette composante un peu mystérieuse du Dieu Trinité. Je parle de mystère. Vous allez comprendre tout de suite que le mot père et le mot fils évoquent une réalité bien concrète, la famille. Et donc un Dieu père et fils, c'est pas trop difficile à comprendre. En plus, le Fils éternel de Dieu a pris dans l'histoire un visage humain bien identifiable, celui de Jésus de Nazareth. Tous les cinéastes qui tournent un film sur Jésus, Pasolini, Zeffirelli, Scorsese, Denis Arcand et les autres, essaient de trouver un acteur qui correspond à leur manière d'imaginer le personnage en chair et en os. Mais quand on parle de souffle ou d'esprit, on se situe dans le registre du mystère, dans le registre de l'invisible. Même si le vent souffle, vous ne le voyez pas du tout. Mais tout de même, vous le percevez dans ses effets. Les feuilles bougent, les arbres se balancent, et vous avez de la misère à retenir votre chapeau sur la tête. Je reviens au point que j'ai annoncé. Le mot de l'Évangile que je voudrais expliquer brièvement aujourd'hui, c'est le titre de défenseur que Jésus attribue à l'Esprit-Saint. En grec, la langue originale du Nouveau Testament, le terme exact, si on le transcrit tel quel, c'est « paraclet ». Vous avez dû l'entendre une fois ou l'autre. Dans le lectionnaire liturgique en français, on le traduit par « défenseur ». Oh, certainement pas dans le même sens qu'un défenseur au hockey dans la Ligue nationale. En matière spirituelle, justement, il faut surtout pas rater le but. En fait, parmi tous les sens possibles, le mot « paraclet » pourrait vouloir dire « consolateur ». Quand on souffre, quand on trouve la vie pesante ou qu'on traverse des épreuves, vous le savez bien, on a un grand besoin de consolation. Mais ici, j'aimerais mieux commenter le titre dans un autre sens. Le souffle de Dieu défenseur, c'est un peu comme dans notre système juridique, un avocat de la défense. Quand vous êtes soupçonné ou accusé d'un mauvais coup, disons alcool au volant, violence conjugale ou trafic de drogue, vous ne vous présentez pas tout seul devant le juge, ce serait trop risqué. Vous prenez un avocat qui défend votre cause en essayant de mettre toutes les chances de votre côté. Au dire de Jésus, c'est un peu cela le rôle de l'Esprit-Saint. Soufflez dans l'oreille de Dieu des arguments en votre faveur pour que vous passiez haut la main le test du jugement. Mais il y a une différence. Votre avocat de la défense, normalement, c'est vous qui le payez, et souvent à fort prix. Dans le cas de Dieu, tout est gratuit. Le Dieu de Jésus, ce n'est pas un juge sévère, et encore moins un financier, mais un bon père. Un père qui tient même à être un peu bonasse et à mettre toutes les chances de notre côté. En un sens, l'Esprit-Saint ou souffle de Dieu, c'est notre aide juridique, qui ne coûte pas un sou.
puisque devant Dieu, tous nous sommes pauvres, insolvables.

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0: Voici un moment de rencontre avec le père Geoffroy Marie, prêtre de la communauté Saint-Jean à Troussure, en France. Il nous propose un entretien intitulé « Évangéliser notre vie intérieure », une production de la communauté des Béatitudes.
1: Comment se fait-il qu'on est plus passionné par le dernier film qui sort que par la lecture de l'Évangile? On s'affadit. Comment ça se fait que tant de couples au bout de 3 ans de mariage, avant c'était 10 ans, maintenant c'est 3 ans de mariage, petit bourgeois, on s'embête. Je schématise. Pourquoi tant de prêtres perdent une vitalité? C'est pas facile, je ne juge personne. Pas facile. Qu'est-ce qui fait qu'on perd cette force intérieure, cette vie? Vous me direz, mon père, vous verrez quand vous aurez 60 ans, quand vous aurez 70 ans, on verra bien. C'est possible. Mais je crois, comme je vous le disais hier, la jeunesse du cœur. Suis-je en recherche? Est-ce que je me remets en question?

Et là encore, nous allons toucher la spécificité de la foi chrétienne. Il est quand même très curieux que pendant des siècles, on a peu insisté sur la miséricorde. Et c'est un certain Jean-Paul II qui nous a attirés à ce mystère. Il a consacré, vous savez, le monde en 2002 en Pologne auprès de Sœur Faustine. Il a dit « Le monde n'a jamais eu autant besoin de miséricorde. L'heure est venue de renouveler toute la pastorale, toute l'évangélisation par la miséricorde. Nous avons besoin d'espérance et la nouvelle civilisation de l'amour passe par la miséricorde. » C'est des mots très forts. « La splendeur de la vérité, dit Jean-Paul II, s'achève dans la miséricorde. » Sainte Thérèse de l'Enfant Jésus est le docteur de l'amour miséricordieux. C'est la sainte du XXe siècle parce que justement, devant toutes les fragilités du XXe siècle, elle-même a évangélisé ses faiblesses, ses fragilités. Elle a compris d'une manière très étonnante comment Dieu pouvait sanctifier toutes ses pauvretés par sa miséricorde. Je la cite. « Quand on se voit misérable, on ne veut plus se considérer et on se regarde que dans l'unique bien-aimé. Finalement, ce qui plaît au bon Dieu, c'est peut-être que je me vois toujours aimé dans ma petitesse. Ce qui plaît au bon Dieu, c'est mon espérance aveugle en sa miséricorde. Le trésor de ma vie, c'est la miséricorde du Père. » Thérèse a compris que ce qui plaisait tellement au bon Dieu, pour elle, c'était sa foi dans la miséricorde. Sainte Thérèse, c'est une lumière pour nous. Elle rajoute « Le mystère profond de ma vocation, la clé de voûte, c'est la miséricorde de Christ sur moi. » Oui, la clé de voûte de toute sa doctrine. Quand vous savez que Thérèse est docteur, la clé de voûte, c'est-à-dire le fil rouge, ce qui donne sens à toute sa théologie, à toute sa mystique, c'est la miséricorde. Et elle ose rajouter « Sans la miséricorde divine, je serais tombé bien plus bas que Marie-Madeleine. » Dieu m'a aimé d'un amour prévenant afin que je ne me pêche pas comme Marie-Madeleine. C'est génial. La petite Thérèse a eu le pressentiment que s'il n'était pas porté par la miséricorde de Dieu, elle serait devenue la pire des prostituées. Je trouve ça merveilleux. Comme François d'Assise, quelques jours avant sa mort, lui dit « Ah, François, tu sais, t'es un saint. » Et François dit « Ne le dites pas trop vite, je pourrais avoir des enfants ce soir. » Ah, c'est authentique. C'est génial. Ça, c'est la santé des saints. Si vous sentez grand pécheur, vous êtes en bonne voie. Un saint, c'est celui qui se sent vulnérable. Et plus on se sent vulnérable, plus on peut être porté par la miséricorde. C'est très fort. Vous me direz, mais alors, c'est quoi la conséquence de tout cela? Il faut lâcher prise? Il faut se laisser faire? Oui. La conséquence, c'est d'accueillir encore une fois toutes nos carences pour les offrir la miséricorde. Vous connaissez le leitmotiv de Thérèse, « Je chanterai la miséricorde de Dieu toute ma vie. » C'est pour dire cela, « Je chanterai la miséricorde de Dieu toute ma vie. » Il faut vraiment avoir touché de près combien on est porté par la miséricorde. Une fois, j'ai confessé des gens en prison. Ben, je vous assure, c'est pas les petits péchés, ça y va. Hein. Il fallait son droit canon à côté. Hein. Eh bien, là, ils font l'expérience vraiment de la miséricorde. Ils sont descendus très bas. Ils ont tué, violé. Tout. Et quand le prêtre leur dit « Tu es un grand pécheur et c'est bien que tu pleures tes péchés, mais Dieu est plus grand que toi et tes péchés, le mal que tu as fait, il est porté, il est transfiguré par Dieu. Et si tu prends Dieu au sérieux, eh bien, il te libère. Tu restes dans tes barreaux, mais dans ton cœur, tu es libre. Parce que tu es pur, tu retrouves le pardon. Il faut voir comment ces hommes vraiment reçoivent le pardon, d'une manière forte. Vous voyez,
Il s'accuse pas, oui, peut-être qu'en effet, j'ai dérapé sur le trottoir, puis j'avais un couteau, puis tiens, il s'est planté.

0: et puis j'ai tué. Non, non. Il dit, Père, j'ai péché et je mérite la prison. Père, j'ai péché, comme le fils prodigue. Je ne mérite plus d'être appelé ton fils. Prends-moi simplement dans ton étable. Oui, le véritable aveu. Vous voyez cette virilité de la vie intérieure, la virilité face à notre péché, la virilité face à l'amour miséricordieux. Le royaume de Dieu appartient aux violents. Il y a une violence, la violence d'une vie intérieure, la violence de l'amour. C'est pas « je t'aime en gros », c'est « je t'aime et je demande pardon ». Vous voyez, Jésus est venu apporter un feu sur la terre. Il vomit les tièdes. Je vomis les tièdes. Est-ce que tu m'aimes? Oui, un petit peu. Non, voyez cette force. N'ayons pas peur des extrêmes. Nous sommes loin du chrétien gentil qui essaie de s'auto-justifier dans sa petite, dans ses petites relations émotionnelles. Soyons virulents dans la tendresse, dans la délicatesse. Est-ce que la miséricorde est réservée aux pécheurs? Non. Quelle est la femme qui a le mieux chanté la miséricorde? C'est bien Marie. Rappelez-vous, à la visitation, Élisabeth lui dit, mais Marie, c'est toi qui es la mère de Messie? Et Marie, là, explose de joie. Oui, mon âme exalte le Seigneur, exulte mon esprit en Dieu, mon Sauveur. Sa miséricorde s'étend d'âge en âge. La Vierge Marie a senti qu'elle était enveloppée par la miséricorde de Dieu. Quand on devient saint, on se sent enveloppé par la miséricorde de Dieu. Ce n'est pas par mes efforts que je suis saint, c'est par l'action de Dieu en moi. Moi, je ne fais qu'ouvrir les volets pour que la lumière pénètre. Mais c'est Dieu qui donne la lumière. Ce n'est pas ma petite lampe électrique. Alors, qu'est-ce que c'est que la miséricorde? Comment peut-on en vivre? C'est un mot, je l'avoue, très désuet aujourd'hui. Nous sommes influencés par 3 siècles où il y avait les œuvres de miséricorde. Et c'est un mot qui est plutôt synonyme de pitié, de condescendance. Comme si c'était une forme de faiblesse. Oui, peut-être c'est bon pour les femmes envers leurs enfants. C'est ce que dit Aristote. C'est rare que je critique Aristote, mais là, voilà. Il faut être tolérant, miséricordieux. D'autres diront la miséricorde, c'est de la sensiblerie. Une indulgence plus ou moins bien placée, une sorte de pardon. Alors, on a essayé de transformer ce mot par d'autres synonymes. On parlera plus de compassion, comme les bouddhistes aiment beaucoup ce terme, la compassion. On parlera de solidarité, selon une spiritualité un peu différente. On parlera même de pardon. Concrètement, rien ne peut remplacer, je crois, le mot « miséricorde ». Et l'étymologie nous le montre, la miséricorde touche directement le cœur.
1: C'était un moment de rencontre avec le père Geoffroy Marie, prêtre de la communauté Saint-Jean, qui nous proposait un entretien intitulé « Évangéliser notre vie intérieure ». Dans quelques instants, un temps de lecture.

L'amour-propre est un puissant ennemi. Il te faut tout donner et ne rien garder qui t'appartienne. Sache que l'amour de toi-même t'est plus nuisible que tout. Tu es lié à chaque chose en fonction de l'amour et de l'attachement que tu lui portes. Si ton amour est pur et simple, tu ne deviendras jamais esclave de rien. Ne désire pas ce qu'il ne t'est pas permis d'avoir et renonce à ce qui peut te priver de ta liberté intérieure. Il est étrange que tu ne t'abandonnes pas à moi du fond du cœur avec tout ce que tu peux désirer ou posséder. Pourquoi te laisser accabler par une vaine tristesse? Pourquoi te tourmenter par des inquiétudes superflues? Respecte seulement ma volonté et tu n'auras à subir aucune adversité. Si tu cherches ceci ou cela, si tu veux être ici ou là, sans autre raison que de te satisfaire et de vivre à ta guise, tu ne connaîtras jamais ni la paix ni le repos, car en aucune chose ni en aucun lieu tu ne trouveras ce que tu cherches. Ce qui nous est bon et nous sert, ce n'est donc pas les biens que l'on peut acquérir et multiplier, mais ce qu'on abandonne pour le Christ et que l'on éloigne de son cœur. Il ne s'agit pas ici seulement de l'argent et des richesses, mais encore de la poursuite des honneurs et du désir de la gloire, toute chose qui passe avec le monde. Tu ne trouveras de refuge nulle part si tu manques de ferveur intérieure. Et cette paix que tu cherches au dehors ne durera pas longtemps si elle n'est pas enracinée dans ton cœur purifié, c'est-à-dire si tu ne t'appuies pas sur moi. Tu peux changer de lieu, mais non t'améliorer, car entraîné par l'occasion qui se présentera, tu tomberas à nouveau sur ce que tu avais fui, ou pis encore. Prière pour demander la pureté et la sagesse. Affermis-moi, Seigneur, par la grâce de l'Esprit-Saint. Apporte-moi le secours intérieur de ta vertu, afin que je bannisse toutes les vaines sollicitudes qui me tourmentent, que je ne sois entraîné par aucun désir méprisable, que je réalise pleinement combien toute chose passe vite, et moi aussi comme elle. Il n'y a rien d'éternel sous le soleil, et tout n'est que vanité et affliction d'esprit. Coëlète 1,14. Donne-moi, Seigneur, un peu de ta sagesse, afin que j'apprenne à te chercher et à te trouver, à t'apprécier et à t'aimer par-dessus tout, et à n'accorder à tout le reste que peu d'importance, selon le rang que tu as toi-même assigné à chaque valeur. Donne-moi la prudence de m'éloigner de ceux qui me flattent, et la patience de supporter ceux qui s'élèvent contre moi. Car c'est une grande sagesse de ne pas prêter attention aux discours de chacun et de ne pas écouter d'une oreille complaisante les paroles dangereuses des flatteurs. C'est ainsi que l'on peut progresser sûrement dans la voie où l'on est entré.

contre la médisance. Ne t'offense pas si certains ont mauvaise opinion de toi et répandent à ton sujet des propos que tu n'aimes pas entendre. Tu dois penser encore plus mal de toi-même et croire que personne n'est plus faible que toi. Si tu sais atteindre un profond recueillement intérieur, tout cela ne te touchera pas. Ce n'est pas faire preuve d'une lâche prudence que de te taire dans l'adversité, de te tourner vers moi et de ne pas te laisser troubler par les jugements des hommes. Que ta peine n'en dépende pas. Qu'ils jugent bien ou mal ta conduite, tu n'en demeureras pas moins ce que tu es. Où réside la véritable paix et la véritable gloire? N'est-ce pas en moi? Celui qui ne désire pas plaire aux hommes et qui ne craint pas de leur déplaire jouira d'une grande paix. C'est de l'amour désordonné et des craintes vaines que naissent l'inquiétude du cœur et la dissipation des sens.

Invoquer et bénir Dieu dans l'épreuve. Que ton nom, Seigneur, soit béni à jamais d'avoir voulu m'éprouver par cette tentation. Et puisque je ne peux plus l'éviter, il faut me réfugier en toi pour que tu m'aides et la fasses tourner à mon bien. Seigneur, me voici dans la peine, mon cœur malade et tourmenté par la passion. Et maintenant, ô Père aimé, que dirais-je? Les angoisses m'ont environné, sauve-moi de cette heure. Jean 12, 27. Mais cette heure est venue justement pour que ta gloire se manifeste dans mon humiliation et ma délivrance. Seigneur, qu'il te plaise de me secourir, car que puis-je faire et où irai-je sans toi? Seigneur, donne-moi la patience encore cette fois. Aide-moi, mon Dieu, et je ne reculerai plus devant le poids de mon fardeau. Et maintenant, au milieu de l'épreuve, que dirai-je encore? Seigneur, que ta volonté soit faite. Matthieu 6, 10. J'ai bien mérité cette punition. Il faut donc que je la supporte avec patience, jusqu'à ce que la tempête soit passée et que le calme revienne. Ta main toute puissante peut éloigner de moi cette tentation ou en atténuer la violence, afin que je n'y succombe pas, comme tu as déjà consenti tant de fois à le faire pour moi, ô Dieu de miséricorde. Et autant cela serait difficile pour moi, autant cela t'est facile, car c'est l'œuvre de la droite du Très-Haut.

Qui nous reposera de cette fatigue mondiale? Les vaccins? L'argent? Non. La paix. Tel un baume. 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

0: Nous t'adorons et nous te bénissons, ô très saint Seigneur Jésus-Christ, ici et dans toutes les églises qui sont dans le monde entier, et nous te remercions de nous avoir rachetés par ta sainte croix. Lorsque nous t'adorons, Jésus, c'est l'Esprit Saint en nous qui nous permet de prier de manière profonde. Saint Paul nous dit que nous ne savons pas comment prier et que l'Esprit vient à notre secours parce qu'il connaît les intentions de Dieu, les intentions du Père, les intentions du Fils. Et c'est ainsi que nous adorons. Nous sommes sous la motion de l'Esprit Saint qui nous permet de t'entendre, puisque c'est ce que tu nous as dit, l'Esprit que je vous enverrai vous fera connaître les paroles que je vous ai dites. L'Esprit Saint est comme la mémoire vivante des paroles de Jésus. Et c'est ainsi que nous avançons dans la méditation de ce texte des noces de Cana, texte de l'Évangile de Jean. C'est un beau texte. Ils n'ont plus de vin. Nous sommes en manque. Mais en même temps, la prière de Marie nous pousse vers Jésus, parce qu'elle le fait elle-même. Et Jésus sera écouté par les serviteurs qui rempliront d'eau les 6 jarres qui vont se transformer par sa prière en vin. L'eau est changée en vin. Mais entre les deux séquences, il y a une parole de Marie qui est très importante et que nous allons garder tout au long de ces méditations. Quand elle dit au serviteur, « Faites tout ce qu'il vous dira. » Et on sait ce qu'il leur a dit. Alors nous allons nous laisser, nous, interpeller par les paroles de Jésus, parce qu'il ne peut pas dire autre chose que ce qu'il a dit, et ce qu'il a dit est l'essentiel. Eh bien, qu'est-ce que nous pourrions entendre aujourd'hui? Nous pourrions entendre cette parole. Le serviteur n'est pas plus grand que son maître. Que c'est intéressant. Elle nous rappelle l'événement dans la vie de François d'Assise. Vous savez, François d'Assise était ce jeune brillant, ce jeune plein d'orgueil, fier de lui-même, à l'âge de 25 ans à peu près, imbu de lui-même et de l'orgueil de la victoire des guerres entre la ville de Perugia, Pérouse, et Assise, c'est la confrontation. Ils sont toujours en train de se guerroyer. Qu'est-ce qui est à la source de tout cela? C'est l'orgueil. Est-ce que l'orgueil comble? Eh bien, François, revêtu de ses armures, à cheval, s'en va guerroyer du côté de Perugia. Et le Seigneur intervient. Le Seigneur parle. Et la question qu'il lui pose, « François, qu'est-ce qui est le plus important? Le maître ou le serviteur? » Et là, François est littéralement saisi. par cette parole qui vient de l'intérieur. Il est à cheval, vous savez. Il s'en va avec ses oripeaux conquérir, se battre pour plaire. Pour plaire. C'est toujours pour la vitrine, vous savez. C'est toujours pour plaire. Le meilleur cheval, les meilleures armes, la meilleure armure. Toujours pour plaire. Et le Seigneur intervient. Qu'est-ce qui est le plus important? Le serviteur ou le maître? Et François va répondre. C'est ce qui est extraordinaire. Il va comprendre. Il sait que c'est Jésus qui l'interpelle. Et il répond, eh bien c'est le maître. C'est le maître qui est le plus important. Et la réplique du Seigneur est celle-ci, eh bien, pourquoi sers-tu le serviteur? Tu es asservi. Tu es asservi par tes convoitises. Tu es prisonnier de toi-même. Tu es prisonnier de ton orgueil, de cet immense désir de plaire. De plaire à la galerie. C'est de tout cela qu'il s'agit lorsqu'on veut servir le serviteur. Eh bien, c'est le maître. Le serviteur n'est pas plus grand que son maître. Voilà ce que Jésus dit. Et nous voyons bien dans le monde dans lequel nous sommes tous ces maîtres qui s'auto-proclament pour être adulés, pour être servis. Ces faiseurs de courbettes, nous les voyons partout sur la planète, ces potentats, ces dictateurs, ces gens haut placés qui respirent leur orgueil et leur vanité pour orienter les routes de l'histoire. Eh bien, ils se servent eux-mêmes. Ils ne servent pas le maître. Le maître, c'est Jésus. Qu'est-ce qu'il a dit Jésus lors du lavement des pieds? Vous dites que je suis le maître, eh bien vous avez raison. Eh bien moi, je vous ai lavé les pieds pour vous donner un exemple. Lavez-vous les pieds les uns les autres. C'est ainsi qu'on est maître dans mon royaume en étant serviteur. Mon âme exalte le Seigneur. Exulte mon esprit en Dieu mon Sauveur. Il s'est penché sur son humble servante. Désormais tous les âges me diront bienheureuse. Le Puissant fait pour moi des merveilles, saint est son nom. Son amour s'étend d'âge en âge sur ceux qui le craignent. Déployant la force de son bras, il disperse les superbes. Il renverse les puissants de leur trône, il élève les humbles. Il comble de bien les affamés, renvoie les riches les mains vides. Il relève Israël son serviteur, il se souvient de son amour, de la promesse faite à nos pères, en faveur d'Abraham et de sa race à jamais.
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Il y eut un soir. Donne, ô beauté, la charité à tout mon être, et sois au sommet de moi-même. Que toutes les forces de ma vie, chaque soir, reviennent vers toi. Dans les jours où je vois le monde comme un hôpital sans soleil, quand j'avancerai dans les salles, cherchant en vain un seul reflet de ta lumière, donne-moi la charité pour que je baise l'empreinte de tes doigts indélébiles sur les âmes, sur la mienne comme sur la leur. Madeleine Delbrel.

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Nous avons déjà vu que le sensible dans notre vie spirituelle doit mourir un jour parce que il emprisonne la joie spirituelle. Il l'empêche de prendre son libre essor parce que la joie spirituelle exige une totale liberté. Elle exige de vivre sans entrave aucune, alors que le sensible est toujours limité. Aussi longtemps qu'il y a du sensible dans notre relation avec Dieu, je dirais même qu'il y a de l'intellectuel, de l'intellectuel qui exige de présider à notre vie. À ce moment-là, il y a toujours une entrave pour la pleine communion. Il arrive ce retournement un jour dans notre vie. L'intelligence, à ce moment-là, n'est plus là pour conduire à la vie, pour nous aider à cheminer vers la vie, comme jadis, comme au début du cheminement. Mais l'intelligence,

l'enfant. L'intelligence, alors, est réduite à ne coopérer que d'une seule manière, en admirant ce qui se passe, cette vie qui surgit sans elle, qui grandit sans elle et qui voit le jour sans elle. L'intelligence n'est plus faite pour éclairer, mais pour admirer l'œuvre de la vie qui se produit sous son regard. C'est un changement radical de perspective et d'optique. L'expérience en question est située en dehors de la sphère de l'imagination et de l'intelligence, parce qu'il y a une forme d'intelligence qui est beaucoup plus profonde et qui ressemble à ce qu'on veut désigner lorsque nous parlons de l'intelligence du cœur. Il y a un choix obligatoire qui doit être fait un jour de notre vie. L'intelligence spéculative qui avait la prétention de conduire et d'éclairer notre vie, elle doit passer un jour au second plan. C'est l'intelligence du cœur qui désormais aura la préséance et l'intelligence spéculative se mettra à l'école de l'intelligence de notre cœur. C'est à ce moment-là que nous recevrons la grâce de vivre comme des enfants dans le royaume. C'est comme un poids qui incline tout l'être qui subit comme l'attraction d'un aimant quand le cœur commence à parler, qui le ramène irrésistiblement vers l'intérieur. L'être n'a plus la capacité, la permission, je dirais, de s'éparpiller à l'extérieur. L'attraction, le pôle intérieur est devenu si fort que tout ce qui est de l'extérieur est désormais orienté vers l'intérieur. Comme on est loin ici de l'homme laissé à lui-même, à ses propres chemins, à l'homme qui veut et qui court, selon l'expression de saint Paul. Ce vieil homme qui donne tant de place au sens, à l'intelligence, à tout ce qui est raisonnable, normal et convenable. Voilà que le fond de l'être est sorti de ce registre où il était emprisonné depuis toujours. Il plonge désormais dans le monde de Dieu où aucune barrière, aucun horizon ne peut venir entraver sa marche. On veut de l'amour. On cherche fébrilement l'amour sous toutes ses formes, même dans ses manifestations erronées. Nous en sommes conscients. Ceci parce qu'on en a tellement besoin de l'amour, qu'on n'a même plus la liberté de discerner ce qui est vrai de ce qui est faux, ce qui est exploitation de ce qui est rassasiement qui demeure. La satisfaction facile et immédiate est exactement contraire aux lois profondes qui doivent régir notre intérieur. La vraie joie n'est pas dans le fait de posséder l'autre ou d'être possédé par l'autre, comme dans l'amour-passion. La véritable joie, c'est de voir l'autre dans toute sa beauté grandir, cet être que j'admire, que j'aime et que j'estime. Un tel miracle, un tel retournement est impensable dans la vie d'un être humain, aussi longtemps qu'une invisible main, avec sa touche virginale, n'a pas atteint l'être en plein cœur, et que cette visite inattendue de l'invisible en lui ne l'ait fait frémir d'une joie qui ne peut venir de notre univers à nous. Une joie d'une nature totalement différente de toutes celles que nous avons pu connaître. Une joie spirituelle qui a
un lien de parenté.

vérité, nous le reconnaissons alors avec la joie même infinie de Dieu. À ce moment-là, les espaces verts de notre cœur peuvent porter enfin leurs fruits, ceux qu'on attendait plus ou moins consciemment depuis toujours, sans même nous en être rendu compte, peut-être. J'ai dit ici quelque chose de paradoxal ou de contradictoire. Hein? Je dis bien que notre attente peut être inconsciente. Oui, il nous est loisible d'attendre quelque chose sans que nous soyons conscients que nous sommes dans l'attente. Et en voulez-vous la preuve? C'est que le jour où vous recevrez enfin ce que vous attendiez sans le savoir, sans en être conscient, vous reconnaissez cette chose qui vous arrive comme quelque chose qui vous convient, qui vous appartient depuis toujours. Si on savait, si on pouvait savoir à quel point, au fond de chacun de nous, le désir lancinant est à même de recevoir une réponse et d'atteindre à son plein rassasiement. C'est à ce moment-là, à l'heure de la grande révélation, que le baptisé peut l'apprendre et accepter ce à quoi il n'avait jamais osé rêver. Oui, le baptisé, à ce moment-là, l'apprend avec joie et émerveillement. Il nous importe de dégager l'esprit de la matière, non pas en détruisant la matière, en la niant, comme on le fait dans l'approche orientale, dans le bouddhisme. Le visible sensible n'existe plus. Hein? Non, nous avons mission de dégager l'esprit de la matière, non en la détruisant, en la reniant, mais en restituant tous ses droits à la liberté de notre cœur, ce qui, contre toute attente, nous conduit à donner toute sa dimension au monde sensible et au monde invisible. Encore la contradiction, la sagesse n'agit que dans cet ordre-là. Après coup, quand nous aurons expérimenté la véritable dimension spirituelle dont notre cœur est capable, hein, ce que nous doutons aujourd'hui, ce dont nous douterons toujours, hein, aussi longtemps que nous l'aurons pas touché. Voyez ici l'hérésie. Que nous n'aurons pas été touchés par ce miracle, c'est là que, comme le Christ, nous pourrons laisser libre cours au sensible en le respectant, en le conduisant, et en ne lui permettant plus de venir perturber l'ordre admirable de notre vie. Nous pourrons alors nous permettre de frémir de joie ou de pleurer toutes nos larmes sans qu'en nous l'essentiel ne soit perturbé.

Oui, nous n'avons donc pas à renier le sensible, le visible, le matériel, mais notre sublime mission consiste à l'amplifier et jusqu'à l'infini, hein, lui faire donner toute sa mesure au sensible et au visible. Il faut d'abord, par exemple, que ce sensible en nous soit noyé au préalable dans le spirituel. Depuis toujours, nous avions étouffé le spirituel dans le sensible et par le sensible, hein, depuis le tout début de notre cheminement. C'est quand le spirituel vient spiritualiser la chair, puis tout le matériel, c'est alors uniquement, encore une loi paradoxale, hein, que le sensible reçoit le sceau inaltérable de sa véritable beauté. Hein? On voit ici toute la vie d'un François d'Assise, hein? Le pauvre lot spiritualisé au cœur de sa pauvreté, tourné uniquement vers les valeurs spirituelles et qui découvre dans le monde sensible, dans la beauté du vent, hein, de l'herbe, des oiseaux, hein, la dimension spirituelle qui le projette en extase, qui le jette en plein cœur de Dieu. C'est là la vocation du sensible, du matériel, de la chair, hein. N'est pas une entrave, mais elle doit, quand elle est conduite, hein, dans sa vérité et respectée dans sa vérité, hein, la chair, le sensible, le matériel ne sont pas des entraves à la connaissance et à la vie de Dieu. Hein. Au contraire, ce sont des tremplins qui nous projettent au cœur de Dieu. Le sujet, le baptisé, expérimente alors l'interminable marée de la paix qui peut lui venir de son Dieu. Soyez ici attentifs à cette autre chose admirable. La personne fait alors non seulement l'expérience de recevoir son bonheur, toute la mesure de son bonheur, ce qu'elle n'avait jamais connu auparavant. Ce bonheur qui lui était dû, elle l'avait pressenti, mais auquel elle n'avait jamais pu avoir accès. Mais à cette heure, hein, quel miracle! Il lui est donné une inoubliable expérience. Il lui est donné d'enfanter son bonheur à partir de son propre cœur, à partir d'elle-même, comme une femme enfante, à partir de son propre sein, l'enfant qu'elle a longuement porté en gestation. La mère possède en elle tout ce qui est nécessaire pour la gestation et la mise au monde d'un enfant. Eh bien, de même, chez le baptisé, c'est quand il fait l'expérience de mettre au monde son bonheur, c'est alors qu'il lui est donné de réaliser que cette naissance se fait à partir non pas d'un don qui lui vient de l'éternité, qui lui viendrait du cœur de Dieu, hein, ce sera déjà quelque chose de si grand et de si beau, hein, mais il réalise à cette heure que cette naissance de son bonheur, hein, se fait à partir d'une source que lui-même possède au fond de lui, tout comme la femme possède la faculté de mettre un enfant au monde. Une source infiniment profonde, une source qui, il le sait, il en a la certitude, ne se tarira jamais. Hein? Il en a reçu la révélation permanente au fond de lui. Le baptisé découvre en lui des espaces qu'il ne se connaissait pas et dont il ne pouvait pas soupçonner l'existence aussi longtemps qu'il n'y avait pas été introduit. Il y a tellement d'espaces, vous savez, dans notre pauvre cœur. Il y a tellement là caché d'appétits inconscients que c'est seulement
le jour où le monde de Dieu envahit ce cœur, que ce cœur prend conscience de toute la capacité de recevoir qui pouvait être en lui. En passant, remarquez ici une chose assez bizarre, hein, comme il arrive si souvent dans la vie. Notre cœur profond ne peut mesurer sa capacité d'accueil du bonheur qu'au moment où il reçoit le contenu qui a mission de le rassasier. Voyez, dans l'ordre des poids et des mesures, c'est la grandeur d'un contenant qui nous dit, hein, quelle est sa capacité, quel est son pouvoir de recevoir tel ou tel contenu. Hein. On le sait à l'avance. Hein. C'est la grandeur du contenant qui nous oriente vers la capacité du contenu. Tandis que dans l'ordre de la vie, tout au contraire, ce ne peut être qu'en recevant notre contenu que nous pouvons mesurer toute la capacité de notre cœur. La vie s'enfante dans la joie enfin libérée, hein, par-delà le calvaire du mal qui nous avait tenus captifs, par-delà tous ces esclavages qui nous avaient retenus si longtemps dans leurs serres, hein, et dans leurs liens. Le mal, graduellement, se voit comme anéanti dans l'intensité et la beauté de la lumière qui vient. Une lumière que nous n'avons jamais méritée. Pas plus que l'enfant prodigue ne pouvait avoir mérité, hein, le banquet qui l'attendait et surtout le baiser de son père. La parole de Dieu à ce moment-là sème partout les surprises. Ce n'est que ça, la vie d'un vivant. Surprise, surprise, surprise. Elle se révèle, la parole de Dieu, à ce moment-là, porteuse d'un message inespéré. Elle atteint cette parole jusqu'à notre cœur, et la parole le gagne notre cœur à sa richesse cachée. On l'apprend alors, l'Écriture, elle aussi, possédait cette dimension du virginal et du sacré. Le baptisé qui, jusque-là, avait eu vive conscience de chercher quelque chose ou quelqu'un, Dieu probablement, avait-il pensé, le baptisé alors constate avec étonnement que c'est lui-même qui est maintenant recherché et lui qui avait toujours été convoité. Quel retournement de situation! Il faudra au cœur peut-être des années avant de se rendre à cette vérité qui avait toujours été en dehors de ses chemins.

0: Une personne m'interrogeait un jour parce que j'avais osé lui dire que nous pensions avoir besoin de Dieu, mais qu'au fond, ce n'est pas nous qui avions besoin de Dieu, que c'était Dieu qui avait besoin de nous. En effet, notre besoin de Dieu, il n'est pas vital pour nous. La preuve, c'est que nous pouvons facilement oublier notre Dieu quand nous nous laissons captiver par une idole que nous rencontrons sur notre chemin, par une satisfaction qui passe tout à coup. Nous pouvons si facilement oublier Dieu sans en mourir. Mais Dieu, lui, ne peut pas vivre sans moi. Voyez ici l'image du père de la parabole, qui a tout à la maison et qui pourtant regarde du haut de la fenêtre l'enfant dans l'espérance que le perdu revienne à la maison. Le perdu pouvait facilement vivre en l'absence de son père, aussi longtemps qu'il avait ses idoles à portée de la main. Mais le père n'avait jamais pu vivre tout en ayant et en étant comblé de toute manière à la maison. Ce père n'avait jamais pu vivre en l'absence de son enfant. Tout comme j'étouffe, moi, et que je meurs, si je n'ai pas d'air pour respirer, Dieu, lui, ne peut vivre sans moi. C'est la raison pour laquelle il est mort un jour, afin de pouvoir m'avoir avec lui. Je peux vivre sans Dieu, moi, sans penser à Dieu, mais Dieu ne peut pas vivre sans moi, sans penser à moi, toujours. Dieu en meurt. Dieu n'est pas capable de respirer sans moi. Imaginez, je suis l'oxygène vital de Dieu. Si nous sommes dans l'ordre de la charité et de la charité parfaite, c'est ainsi que la vérité doit se manifester à nous. Je suis l'indispensable oxygène sans laquelle Dieu ne peut pas vivre. Je donnais comme exemple, quand vous avez deux êtres qui s'aiment intensément, à supposer qu'il y en ait un qui aime l'autre davantage que le premier, à supposer qu'ils soient séparés pour une longue période, supposons, lequel des deux, pensez-vous, va le plus souffrir de la séparation? Il est bien évident que c'est celui qui aime davantage. Mais allez-vous croire, vous, que Dieu vous aime moins et que vous aimez Dieu plus que Dieu ne vous aime? Allez-vous avoir cette prétention aujourd'hui inacceptable de dire que vous avez plus de charité que Dieu? Advenant la séparation, la damnation de l'homme, à ce moment-là, c'est terrible pour l'homme, bien sûr, mais c'est pour Dieu surtout que le drame existe, irréparable. Puisque nous sommes encore une fois dans l'ordre de la charité. Dieu a bien davantage besoin de moi que moi, j'ai besoin de Dieu. C'est là la logique de l'amour, encore une fois. Arrive ce jour où le fond obscur de notre âme nous est révélé dans ce qu'il possède de plus noble et de plus beau, ce que Dieu avait toujours aperçu, ce qui expliquait aussi le pourquoi qu'il ne pouvait vivre sans nous. Quelle surprise de constater que Dieu était là, au fond de nous, chez lui, depuis toujours. Il marchait avec nous, inaperçu, lui, le Dieu qui avait réclamé dans l'Ancien Testament le respect jaloux de sa gloire unique. Voilà, on dirait qu'il ne s'en soucie plus désormais de la manifestation de sa gloire et qu'il prend plaisir à se cacher. Il marche au milieu de nous sans même s'identifier. et cela parce qu'il est passé par le cœur de la Vierge et qu'il nous est arrivé transfiguré avec un visage si profondément humain que les uns le prennent pour un jardinier, les autres pour un pèlerin ou un étranger qui s'attarde sur la rive à préparer du poisson pour le déjeuner de ses amis. Dieu a changé de visage en passant par elle. Fort de cette expérience, le chrétien ne trouve plus que vide et désolation dans tout ce qui, jusque-là, avait pu le captiver.
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1: Bonsoir. Les carnets du soir vous proposent ce séjour de prière et de rencontre sous le thème « Viens à l'écart ». Je vous invite à me suivre dans cette oasis de paix et de beauté.

Alors nous sommes comme Marie, nous méditons les événements des personnes aussi qui nous entourent. Le peintre, alors vous savez, il y a l'artisan, mais là il y a le peintre qui est de retour pour le fameux stationnement. Rappelez-vous le stationnement qui était devenu une piscine et sur lequel le propriétaire eh bien, a glissé et s'est blessé. Alors nous en sommes à la phase 3 de ce fameux stationnement. Première phase, rappelez-vous, c'est la première peinture, éblouissante pour nous aveugler. Alors il a fallu changer la peinture, phase 2, changement de la peinture, une autre couleur s'il vous plaît. Et là, comme la peinture était devenue comme une patinoire après une pluie, alors il faut améliorer le stationnement pour ne pas s'esquinter. Phase 3. Repeindre avec des petites billes pour donner l'effet antidérapant. Je ne connaissais pas ce procédé. Alors le peintre m'a dit, c'est ce qu'on appelait que sur les bateaux. Vous savez, lorsqu'on marche, lorsqu'on se promène sur les bateaux, eh bien, il y a ce produit. Ce sont des petites billes dans une substance. Alors on les applique comme de la peinture. Ce n'est pas du sable, mais ça ressemble à. Mais c'est un produit synthétique. Alors le peintre me dit qu'il avait avisé le propriétaire du danger que cela soit glissant. Donc il l'avait dit. Il avait dit dans la phase 2, oui, c'est peint, mais je pense que ce sera un peu glissant, et surtout s'il y a de la pluie. Il avait avisé le propriétaire. Mais il aura fallu la chute du propriétaire pour comprendre le danger et le fait qu'il ne désire que personne d'autre ne tombe ou ne glisse. Ce sont des petites paraboles du monde qui se continuent, qui se racontent. En commençant par soi-même, on saisit les choses et on peut, avec l'expérience, corriger. C'est le moment du petit déjeuner. Le peintre est arrivé très tôt. Le petit déjeuner suivi du bréviaire. Ensuite, ce sera la célébration de l'Eucharistie. Et là, dans l'Évangile, les disciples sont pris par le fait qu'ils n'ont qu'un seul pain.

0: Jésus s'en aperçoit et ils auront à déboucher leurs oreilles et à ouvrir leurs yeux. Jésus a certainement levé le ton, en tout cas. Il a changé de ton avec une certaine fermeté. Vous savez, on ne peut pas dire comme ça sur un ton neutre. Vous n'avez rien compris. Vous n'écoutez pas. Vous regardez, mais vous ne voyez pas. Non, je pense que Jésus a une intensité et une gradation dans la tonalité. Ça a dû ressembler à « Vous n'avez pas compris. Vous n'écoutez pas. Vous regardez, mais vous ne voyez pas. » Jésus est obligé de reprendre, et c'est si vrai, que lorsque nous sommes pris, ça le dit, pris, on est prisonnier d'une idée, d'une pensée, ou quoi que ce soit, eh bien, nous n'avons de yeux et d'oreilles que pour cette chose-là. Une fixation, et on n'entend rien. Cela prend toute la place, et si on effleure un mot qui s'y rapporte, eh bien, le mot est comme une étincelle qui fait flamber tout le reste. Jésus a parlé du levain des pharisiens. Alors, touc, eux autres étaient préoccupés par le pain, leur pain. Donc, nous devenons sourds et muets et aveugles, et nous n'avons que de la parlotte que pour ce qui nous captive. Préoccupés, nous sommes parfois devant la personne, ça m'arrive, mais nous ne l'entendons pas. Nous la voyons à peine, quand ce n'est pas que nous aimerions qu'elle s'en aille pour reprendre le fil de ce qui nous intéresse. On avait quelque chose en tête, voilà qu'arrive un événement, une personne, autre chose, et là on est décontenancé, on est là avec politesse, mais dans le fond, on attend que les choses se tassent. Je pense qu'il faut demander à Jésus d'être à son écoute, à l'écoute de l'autre, en acceptant de laisser ce qui nous préoccupe et qui pourra se régler mieux, parfois, sans nous. Je pense qu'il faut aller, là, carrément, laisser. On n'y réussit pas toujours parce que parfois il y a des urgences et je pense qu'il faut le faire. Mais parfois aussi, il faut accepter d'abandonner le mouvement dans lequel on était parti pour laisser entrer le mouvement de l'autre, qui a quelque chose d'important à nous dire, même si ce n'est pas important. On peut avoir une certaine assaise, vous savez, pour accepter que l'autre nous arrête. Simplement pour lui-même, d'autres personnes. Le récit que vous entendrez 3 juillet autour de la fontaine de Tourny, dont je suis l'auteur, sera lu à ma demande par Jacques-Henri Gagnon. Vous plongerez dans le vieux Québec que je connais bien pour y avoir vécu. Entrez dans la réalité des personnages, lieux de cette mémorable journée du 3 juillet, fête de la ville de Québec, écrit en 2010.
1: Un autre apport majeur du livre est qu'on y pressent la justesse du mot célèbre de Hölderlin, c'est poétiquement que l'être humain habite. Outre les villes que nous habitons au sens ordinaire du terme, il y a la ville, où toujours nous habitons, toutes et tous en premier lieu, qui est en notre imagination et notre cœur, peuplée de tous ceux et celles que nous aimons, de ceux et celles aussi qui ont veillé sur nous et qui nous ont quittés, dont le visage s'est effacé, mais la présence demeure, et les paroles et le sourire. La ville, par excellence, est celle que nous portons en nous, le lieu où nous avons découvert la beauté, l'universel, la fragilité et la puissance de la vie, la fuite du temps, ses promesses, la tristesse, le désenchantement, l'insensé, la joie, l'amour, la vie du sens se construisant dans une approximation permanente.

Encore ici, la dimension contemplative s'avère essentielle. À preuve, la soif insatiable qui taraude le cœur humain et donne du coup tout leur sens aux fontaines et aux puits. On comprend pourquoi, aux yeux d'un des principaux personnages du livre, il y avait tant de puits et de fontaines dans la Bible. Il y avait tant de soif dans l'humanité qu'il ne tarissait pas de contemplation en contemplation. Car nos désirs ne sont jamais satisfaits et semblent rechercher toujours autre chose qui les satisfasse, mais qui se révélera comme eux, infini. Chaque désir, en somme, renvoie à un autre, lequel sera lui aussi relatif et ne sera pas non plus pleinement satisfait. On s'aperçoit vite, au bout du compte, que l'infinité du désir humain ne peut être comblée par un absolu. Le gouffre infini ne peut être rempli que par un objet infini et immuable, c'est-à-dire que par Dieu même, constatait Pascal. Au tout début de ses confessions, on s'en souvient, saint Augustin déclarait en s'adressant à Dieu « Tu nous as fait pour toi, et notre cœur est sans repos tant qu'il ne repose pas en toi. » Il ne s'agit pas d'un concept abstrait, mais de la réalité même de l'existence humaine proprement dite. Or, c'est réellement voir Dieu que de ne jamais trouver de satiété à ce désir, osait avancer saint Grégoire de Nice. Il n'y a donc pas lieu de s'étonner si, toujours pour le même personnage, comme on le verra, cette soif de contemplation ne venait pas de l'homme. Elle était un cadeau inattendu, désespérément désiré par le priant. Le désir faisait monter la soif. Un mot ou deux suffisait à l'étancher de longs moments. Loin des livres savants, les événements offraient les plus beaux parchemins de l'humanité. Et pour cela, un coup d'œil à la fontaine avait suffi. Les allusions ne manquent pas. Du reste, au texte où Jésus dit « Si quelqu'un a soif, qu'il vienne à moi et qu'il boive. Celui qui croit en moi, selon le mot de l'Écriture, de son sein couleront des fleuves d'eau vive. » Il ne s'agit donc nullement de boire pour profiter à soi seul, mais bien plutôt de puiser à la source même de tout don, afin de communiquer aux autres, comme en des fleuves d'eau vive, les divers dons reçus. Pourrait-on songer à communication plus désirable? Ces aspects plus profonds du livre ne devraient toutefois pas occulter l'hommage rendu en même temps à la beauté de la ville de Québec, dont voici un aperçu. À l'endroit de la fontaine, à cette heure-là, tout montait. La ville devenait d'une telle légèreté qu'elle semblait reposer nulle part entre le sol où l'on se trouvait et encore la ligne d'horizon qui lui donnait de basculer vers le nord sans frémir. Qui sait si les grandes villes, disséminées à travers le monde, n'ont pas été précédées par une sorte de fécondation des regards de ceux qui ont choisi de suivre le compas de leurs sentiments. On ne pouvait avoir construit les premières habitations à Place Royale sans être monté pour voir ce qui adviendrait 4 siècles plus tard. C'est assez dire la profondeur et la richesse de ce petit livre, si modeste en apparence. Thomas de Coninck, titulaire de la chaire de philosophie à l'Université Laval.

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0: Bien le bonsoir à vous, chers auditeurs et chères auditrices de l'émission. Reste avec nous sur les ondes de Radio Galilée en ce mardi 12 mai 2026. Ici l'abbé André Gagné, votre animateur. J'espère bien que vous serez animés comme ce soir, comme vous l'êtes d'habitude. Car sans vous, sans votre participation active, cette émission ne pourrait pas jouer son rôle. Ce soir, nous allons nous demander si la vie a de quoi nous instruire, si la vie a de quoi nous donner d'apprendre, spécialement, je vous le donne en mille, par la lecture. Qu'en pensez-vous? Je vous livre la question, non pas qui fait mourir, mais la question qui fait vivre. Écoutez-la bien. Parmi les livres que vous avez lus dans votre vie, pouvez-vous donner un ou deux titres qui vous ont marqué? Et pourquoi ces lectures vous ont marqué? Pas difficile, n'est-ce pas? Je suis convaincu que vous pouvez facilement répondre à cette question-là. Ça peut être quand vous êtes dans votre enfance, ça peut être dans votre adolescence, dans votre vie de jeune adulte ou de grand-papa ou de grand-maman. Alors, parmi les livres que vous avez lus, dans votre vie, pouvez-vous donner un ou deux titres qui vous ont marqué et pourquoi? Quand je pense au printemps, pour ma part, il me semble que c'est un bon temps. La première chose qui me vient à l'esprit, c'est de pouvoir aller m'asseoir dehors et puis lire quelque chose, un livre captivant. Des fois, c'est des livres plutôt spirituels, d'autres fois, pas nécessairement, mais des livres qui font réfléchir. Alors, qu'avez-vous lu qui vous a touché un jour, que vous gardez toujours en mémoire? Merci de nous le communiquer. Rejoignez-nous à l'un ou l'autre des numéros de téléphone suivants. Pour les gens de Québec et des environs, le 418-659-9090. Le 418-659-9090. Ou pour les gens de l'extérieur ou des autres régions, un numéro sans frais, le 1-800-447-2466. Je vous entends déjà composer, ça promet. À tout de suite.
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Vous êtes-vous reconnu dans ce texte de la chanson qu'on vient d'entendre qui s'intitule « À voix basse ». J'ai trouvé ça amusant, puis de voir quand on est captivé justement par un livre, ça peut être un roman, peu importe, mais ça ressemble à tout ce qui a été dit dans ces différentes strophes-là, les différents paragraphes de la chanson dite de Juliette. Je ne sais pas de quelle Juliette il s'agit. C'est pas Juliette Gréco, je pense pas. Alors, enfin, c'est Juliette, écrite à ce qu'il semble en 2008 en plus. Alors, est-ce que vous vous êtes reconnu, parce qu'on se parle ce soir de la lecture, des lectures qui nous touchent de façon spéciale à un moment donné, puis qu'on n'oublie jamais. Des fois, on les relit, après un certain nombre d'années, on met la main sur le livre, on a le goût de le relire. Comme un temps, j'avais le goût de relire les premières œuvres écrites de Félix Leclerc. Ça remontait dans ces premières années, là, où il avait publié des choses comme les fameux trois livres. C'est comme les fables de La Fontaine, là, le Adagio, Andante et Allegro. Et c'est comme des fables, effectivement, puis elles me sont restées. Parfois, je les utilise dans des propos que je veux dire, formuler. Et puis, qui me reste, et ça me donne quasiment, même le printemps, je dirais, ça me donne le goût de relire, entre autres, les livres de Félix Leclerc. Et il y a combien d'autres auteurs qui écrivent et puis qui nous captivent par leurs propos, surtout quand c'est bien dit, c'est bien formulé, que c'est beau à entendre autant que beau à lire. Alors, c'est un petit peu de ça qu'on veut se parler ce soir. Nous avons le temps, mais le temps file très vite. Et puis, pourquoi pas nous appeler pour nous dire quel livre, un ou deux, que vous avez lu et puis qui vous a marqué et vous aimeriez proposer à nos auditeurs et auditrices en disant, si vous avez une chance, lisez donc tel livre de tel auteur. Tantôt, j'écrivais rapidement là, sur une feuille des livres qui me restent toujours en moi et puis qui m'inspirent pour toutes sortes de situations. Entre autres, le fameux « Histoire de Pi » de Yann Martel, qui a gagné un prix d'ailleurs avec ce livre-là. Et on en a fait un film que j'ai vu. Je l'avais lu avant, puis j'ai été très, très, très impressionné par, finalement, le message qui se dégage, entre autres, de ce livre « Histoire de Pi », P.I. Alors, par rapport à la vie, finalement, qui est dans le livre, on comprend que ce qui nous permet de vivre, c'est de combattre. Si on se bat plus dans la vie, si on n'a plus de choses qui nous attirent, bien, c'est l'ennui qui nous prend. Alors, dans l'histoire de Pi, bien, on voit que l'homme qui se bat dans le roman avec un tigre, je vous en dis pas plus, parce que si je vous raconte le livre, vous n'aurez pas de plaisir à le lire ou à l'acheter, mais en tout cas, il se bat contre le tigre. C'est lui qui meurt, ben ça va être le tigre, à ce qu'on peut penser. Et puis, c'est passionnant, entre autres. Ça donne une leçon de vie absolument extraordinaire. Et ça rejoint même la foi. Pas de la manière qu'on peut l'entendre parfois, là, des livres qui parlent de foi. Celui-là, c'est comme une fable en même temps. Et puis, c'est extraordinaire. Ça fait réfléchir. Ensuite, un livre que j'ai lu, que j'avais reçu en cadeau alors que je venais de rentrer au Grand Séminaire, puis on m'avait donné le livre « Dieu existe, je l'ai rencontré ». Alors, « Dieu existe, je l'ai rencontré » de André Frossard, qui est un journaliste français, et puis qui raconte quelque chose de vrai, en fait, sa conversion au catholicisme.
Et lui aussi, c'est vrai. Puis il l'a raconté plus de 30 ans après que ça s'est passé. Alors, c'est pas comme quelqu'un qui aurait dit, qui raconte une conversion, que ça sera passé dans une fin de semaine. Ou, des fois, bon, est-ce que ça va demeurer? Qu'est-ce que ça sera dans 10 ans? Mais après une trentaine d'années, là, que la personne nous raconte son expérience, rencontre, ça, c'est beau, parce que de ce temps-là, puis des personnes comme lui, là, de parler de la foi comme d'une rencontre, c'est déjà quelque chose qui nous parle. Rencontrer Dieu. Dieu existe, je l'ai rencontré. Et ajoutons-y tous les autres que vous pourrez nous livrer là, en prenant la peine de composer tout de suite l'un ou l'autre des deux numéros de téléphone qui vous permettent de nous rejoindre en studio et de parler à tout le monde, là, comme on était en famille, entre nous. Les gens de Québec et des environs, c'est le 418-659-9090. 418-659-9090. Si vous êtes de l'extérieur, aucun problème. Radio Galilée vous rend le service d'une ligne sans frais, que vous pouvez composer de partout dans les alentours, le numéro 1-800-447-2466, le 1-800-447-2466, nous attendons notre premier appel.

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0: Notre émission reste avec nous, se continue. Nous avons la grâce d'un premier appel qui est en attente. J'en profite juste pour vous le dire. Pourquoi ne pas tout de suite vous-même essayer de nous rejoindre en parlant de livres que vous avez lus dans votre vie, peu importe l'époque, ça peut être récent, ça peut être moins récent, mais des livres qui vous ont frappé, dont vous gardez le souvenir. Si vous pouvez nous donner un ou deux titres de ces livres qui ont marqué votre vie, pourquoi pas? Alors, vous refaites les numéros de téléphone au 418-659-9090, 418-659-9090, ou un numéro sans frais pour les gens de l'extérieur, le 1-800-447-2466, le 1-800-447-2466. Je prends ce fameux premier appel. Radio Galilée, bonsoir.
1: Oui, bonsoir.
0: Bonsoir, madame.
1: Oui, moi, j'avais lu des livres quand j'étais mando vers l'adolescence. C'était sur l'Inde. Ah. Ça s'appelait La mer. Et puis, c'était des livres qui parlaient de méditation et de la divinité en Inde.
0: Ah.
1: Ça m'avait surpris que d'autres personnes, dans ce temps-là, là, que d'autres personnes à l'extérieur avaient des divinités là, profondes. Là.
0: Oui.
1: Donc, ça m'avait, j'étais curieuse de lire ces livres-là. Et puis moi, ça m'avait apporté beaucoup du côté spirituel.
0: Ah bon?
1: J'avais vraiment aimé ça. Et puis par la suite, je me suis intéressée. Je connaissais pas Mère Teresa.
0: Ah.
1: Je me suis intéressée à elle. Et puis, j'ai découvert que Mère Teresa, elle a 250 livres qui parlent de son histoire.
0: Oui.
1: Et puis, il y a des films sur Mère Teresa. Et puis, il y a des cassettes, des vidéos, il y a de tout.
0: Mm.
1: Vraiment international.
0: Wow.
1: Et puis, par la suite, ça m'a intéressé d'en savoir un peu plus, de découvrir. J'avais fait des expositions sur Mère Teresa. Et puis, j'ai découvert que finalement, c'est une vraiment une grande personne. Là, c'est, ouais. Qui était prête, tout près de Dieu, tout près tenace, plein de volonté, un amour inconditionnel. Donc, puis aujourd'hui, ben j'essaie des fois de. Il y a un itinérant qui habite pas très loin de chez moi.
0: Oui.
1: Puis je l'aide, là. Je donne toutes sortes de choses. J'essaie d'imiter Mère Teresa.
0: Un itinérant, là, vous voulez dire qu'il vit dans la rue, il n'y a pas de. Y a-t-il une maison? Non, ça se peut pas. Si vous êtes ici.
1: Non, il n'y a pas de maison, malheureusement. Ouais. Ça fait 2 ans là, que je le vois là, dans la rue. Là, l'hiver, il couche derrière. Ben, c'est ça, là, c'est des conteneurs. Puis,
0: Eh bien. Et puis.
1: C'est triste de le voir, là. Ouais. Puis, il est tout le temps mal habillé, là. Il est pas propre, là.
0: Ouais.
1: Puis, il est vraiment dans la rue.
0: Oui. Il doit
1: s'appelle Jean-François. S'il y en a qui veulent prier pour lui, il s'appelle Jean-François. Il est dans Limoilou.
0: Ah bon. Il doit apprécier que ce que vous faites pour lui, du moins. Hein?
1: Je ne sais pas c'est quoi que j'ai. Je ne sais pas si c'est mon téléphone, mais je ne t'entends pas. Là.
0: Ah bon? Et pourtant? En tout cas, on va continuer. Moi, je vous entends bien, en tout cas.
1: Oui.
0: Ouais.
1: Bon, ben c'est ça. Donc, ça m'a apporté beaucoup de lire des livres là, sur l'Inde et puis surtout sur Mère Teresa. C'est ça que je voulais partager.
0: Bon, c'est beau. Je pensais pas que Mère Teresa trouvait le temps à travers toutes ses occupations de d'écrire autant. C'est extraordinaire.
1: Non, elle a écrit seulement un livre sur sa vie, mais c'est d'autres personnes. En Neuchâtel, il doit en avoir au moins 300 livres là, à Neuchâtel.
0: Ah, bon.
1: Que le monde écrit tout sur elle, sur tout ce qu'elle a fait.
0: Bon, ah bon, je comprends.
1: Okay, plus ses films, plus les vidéos, les cassettes.
0: Ah bon? Ah oui, c'est ça.
1: C'est vraiment un grand personnage.
0: Oui. J'ai eu la joie de la voir. À un moment donné, j'étais allé à Rome pour une retraite faite. On était 5-6 000 prêtres là, qui venaient de partout dans le monde. Et puis, Mère Teresa était parmi les personnes de ressourcement là, qui avaient été invitées. Et le pape était là. C'était Jean-Paul II. Et puis Mère Teresa était là, on était très heureux de la voir, là, tu sais, de voir comment le lien qu'elle avait avec le pape Jean-Paul II, c'était comme deux amis, ces deux-là. Là.
1: Oui,
0: j'ai mis
1: avec Jean-Paul II.
0: Oui, oui.
1: Parce que
0: Mère
1: Teresa, c'est une femme de caractère.
0: Oui, ça devait.
1: Elle avait peur de rien, Mère Teresa.
0: Non. Mais elle a été admirée partout dans le monde, hein, c'est ça qui est extraordinaire.
1: Oui, elle est connue partout.
0: Oui, oui, oui. Ouais. Ben, merci beaucoup. Merci
1: bonne
0: d'avoir appelé.
1: Soirée,
0: merci,
1: André.
0: Bonsoir. Voyez-vous, une belle chose à partager. Et, il doit y en avoir. C'est sur Mère Teresa, ça doit être assez facile à trouver malgré tout. Là, quand on va dans une bibliothèque là, plus grande un peu, où il y a de l'espace, beaucoup de volume, ça serait surprenant qu'il n'y ait pas moyen de le trouver. Moi, en cherchant des textes là, pour des textes de sagesse, là, comme je vous le dis, des fois, là, je vois ça moins facile à trouver, puis aussi facile aussi, parce qu'il s'agit de parler de l'amour, de la communication, du partage, puis là, on peut déjà entrer dans le monde des livres, parce qu'effectivement, c'est ça que ça nous permet de vivre, une espèce de partage. On apprend à connaître, des fois, un auteur, et puis on s'attache à ce que cet auteur-là nous a raconté. Des fois, on est rempli d'admiration pour ce qu'ils ont fait. Par exemple, une toute petite phrase ici, mais qui peut toujours aller avec le désir de partage dans le silence hein, d'un texte qu'on est en train de lire, où ça dit « Aimer, c'est communier ». Le mot « communion » nous incite au partage. « Aimer, c'est communier avec l'autre et découvrir en lui l'étincelle de Dieu ». Alors, des fois, même si ce n'est pas un livre particulièrement spirituel, il peut l'être par certains rapports et puis nous rejoindre à travers ce que l'autre personne nous raconte de ce qu'elle a vécu. Alors, intéressant, n'est-ce pas? Nos lignes sont disponibles pour que vous puissiez nous rejoindre le plus tôt possible, si vous le pouvez, au 418-659-9090, 418-659-9090. De l'extérieur, un numéro sans frais, le 1-800-447-2466, le 1-800-447-2466. À tout à l'heure.
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0: De ce soir, qu'avez-vous lu qui vous a touché un jour et que vous gardez toujours en mémoire? Le titre d'un livre ou deux qui vous hante encore, c'est ce que nous souhaitons que vous nous communiquiez. Pas compliqué du tout. Il peut y en avoir de toutes les sortes. Ça peut être des livres que vous avez lus très jeunes, et puis, mais des livres, disons, qui vous ont apporté quelque chose, qui vous ont fait grandir même, parce que quand on est jeune, il y a certains livres qu'on lit, on découvre des choses, comme la dame a dit tout à l'heure, elle n'avait pas été encore très marquée, un moment donné, par des livres, et puis là, tout à coup, elle est tombée sur des livres sur l'Inde, bon, et puis qu'elle a trouvé fort intéressant, qui permettait une forme de méditation, et puis Mère Teresa, des livres qui ont été écrits sur elle, avec tout ce qu'on peut découvrir dans une femme avec ce cœur qui était le sien. Alors, et ça nous inspire, les livres, des fois, à changer nos propres comportements parce qu'on apprend les uns des autres. Alors, j'ai des petites phrases de sagesse ici, dont une qui dit « C'est dans tout ce qui nous tient entre nous et fait de ce monde un monde habitable, que se déploie le ciel. » Et ça aussi, ça rejoint l'esprit qu'on entretient quand on fait une lecture moindrement sérieuse, là, qui nous tient entre nous, qui nous fait communier aux idées d'un auteur, à ce qu'un auteur a voulu nous partager. Et puis, on apprend. Ça nous fait mûrir toujours davantage et le monde s'en trouve meilleur. On n'est pas toujours dans les mauvaises nouvelles, mais on peut lire des livres qui sont une bonne nouvelle à chaque fois qu'on les prend puis qu'on les lit. Alors, un autre qui c'est le mois de mai, c'est le mois de Marie, même si ce n'est pas le mois le plus beau jusqu'à maintenant, là, un petit peu, mais c'est frais. Hein? Alors, Marie n'a pas changé. Si nous l'appelons, elle accourt. Elle vient toujours et Jésus est avec elle. Elle ne cesse de remplir son rôle de mère auprès de nous. Alors, celle qui nous accompagne de façon toute spéciale. Et Dieu sait s'il y en a des livres sur la Vierge Marie de toutes sortes. Alors, pouvons en profiter. Vous pouvez avoir lu un ou deux livres sur la Vierge Marie par des auteurs différents. Qui savent bien expliquer, je dirais, le mystère de la Vierge Marie, qui est toujours inspirant, émouvant parfois. Alors, et vous, qu'est-ce que vous avez à nous proposer parmi des titres de livres? Alors, moi, j'en ai donné quelques-uns tout à l'heure, j'en ai lu un certain nombre, à un moment donné, de livres de toutes sortes. Et puis, même des fois, j'ai vu des gens très brillants, très intelligents, des gens de grande culture, qui vont se permettre à l'occasion, particulièrement quand c'est considéré comme dans un temps de vacances, de lire des romans autres que des choses de spiritualité. Et puis, des fois, ça nous sort de ce qu'on le monde ordinaire où on peut être et puis aller dans ce monde plus spécial, je dirais là, que les romans, à manière romans policiers peuvent nous apporter. Pourquoi pas? C'est pas ces gens-là, c'était des évêques, hein, qui disaient qu'il y avait à côté de leur lit, là, des fois, là, dans une certaine période, des romans là, qu'ils aimaient lire parce qu'il y avait un suspense là-dedans, quelque chose qui sort de l'ordinaire, qui fait qu'on est en vacances. Alors, si j'allais chercher une autre phrase de sagesse, qui parle de la relation qu'on a les uns avec les autres et puis par la lecture, on peut l'avoir. Nous faisons une expérience unique quand la relation avec un autre nous redit la parole d'amour déjà entendu en secret. Et quelque chose qui nous éveille parfois dans ce que les autres nous disent. Alors, nous attendons votre appel au 418-659-9090, 418-659-9090, ou de l'extérieur, un numéro sans frais, le 1-800-447-2466, le 1-800-447-2466. Je prends un prochain appel. Radio Galilée, bonsoir.
1: Bonsoir, M. l'abbé Gagné.
0: Bonsoir, yeah. Bonsoir, oui.
1: Oui, oui, oui.
0: Oui, oui.
1: On est des habitués, hein, oui.
0: Oui, oui.
1: Oui,
0: oui,
1: oui, oui, oui, oui, oui. On fait un sacrifice, on oublie le hockey, on écoute l'abbé Gagné. C'est quand même quelque chose.
0: Ils sont rendus à combien, là?
1: C'était 2-1 tantôt, là, quand j'ai écouté 3 secondes avant le début de l'émission.
0: 2-1 pour le Canadien ou...
1: Oui, Caulfield à la fin de la première, oui.
0: Très bien.
1: Oui, mais moi, les livres, quand je fus petit et jeune...
0: Ah oui, est-ce possible?
1: Oui, c'est le passé antérieur. Mon père me donnait 10 cents.
0: Bon.
1: Là, aujourd'hui, probablement 5 piastres. Quand j'avais 6 ans, quand j'ai commencé à lire, 6 ans, 7 ans,
0: oui.
1: Et j'allais chercher sur la rue Belvedere, coin Saint-Cyril, chez Demers, il me donnait 10 cents, puis j'achetais un comic.
0: Ah, mon Dieu.
1: Tu te souviens-tu de ça, les comics qu'ils vendaient?
0: J'en ai un, quel est-ce?
1: Ouais, c'était traduit en français, ou c'était en anglais, peut-être que j'ai appris mon anglais. Superman.
0: Ah oui. Non, ça,
1: Superman. De voir qu'un homme ordinaire, un peu avec ses lunettes, qui tout à coup, parce qu'il y avait le mal, avait une force qui se mettait en marche. Et puis, mon père disait, pourquoi t'achètes toujours ça? Superman, Batman, ou ces affaires-là, là, tous les héros Marvel.
0: Oui, oui.
1: C'est... J'ai dit à mon père, j'étais jeune, là, je ne sais même pas confirmé ou je ne sais pas quoi. J'ai dit, il y a quelque chose dans tous les êtres humains qui peut se réveiller devant une situation de tristesse, de mal, de les maux de la société. Je ne sais pas si ça m'a toujours impressionné. Et puis j'en avais une pile.
0: Ah, je comprends.
1: Mais... Une pile, mais... Tu sais, c'est un peu ce que Paul parle quand il dit que tout le monde a un charisme. Tout le monde a... Que tu as 80 ans, il y a des gens qui découvrent à 80 ans des charismes de bonté, d'accueil. Moi, j'allais voir un détenu, et puis il y a une madame qui disait, moi, j'ai le charisme du gâteau.
0: Ah.
1: Ah oui, oui, quand je suis allé chercher le gâteau, c'était les bas en Fantex roulés, les jambes poilues, pas de dentier dans la bouche. Mais le gars, il sait, quand le gars a vu son gâteau puis il a goûté, il a dit, je vais aller prier.
0: Eh bien.
1: Oh, oui. Mm-hmm. Quand j'ai vu le moineau, là, le moineau, il m'a gagné. Bon, mais elle avait le charisme du gâteau. Elle était vraiment... Non, mais c'est une pâtissière. C'est quelque chose que je te dis. Donc, moi, jeune, les comiques... Mais ça, est-ce que ça se vend encore? J'ai aucune idée. Ça se vendait 10 cents.
0: Mais hey, c'était pas cher.
1: En couleur, en plus, c'est du papier brun. Ouais, ben oui. Ouais.
0: Il y avait les Tintins, pas les officiels. Oui, c'est ça. Ça, j'avais un gars avec qui j'étais ami là, quand j'étais en secondaire 1. Puis lui, toutes les semaines, là, je pense que ça se vendait un peu avant la fin de semaine. Là. Il allait se chercher de ça. Moi, j'avais jamais... J'ai jamais
1: Tintin eu. Avait des épisodes, ouais. Ah, peut-être.
0: Le journal de Tintin, là, qui s'appelait. Il y avait
1: journal de Tintin. T'avais Spirou, Tintin.
0: Oui,
1: pour
0: oui,
1: les
0: oui.
1: filles, t'avais Muriel ou je sais pas quoi.
0: Ah, je sais
1: ma soeur en achetait aussi.
0: Oui. Puis Bob Moran.
1: Ah, Bob Moran. Oui.
0: L'ombre jaune.
1: L'ombre jaune, oui.
0: Ça, c'était un gars qui lisait ça à l'école aussi. Il y en avait qui avaient un petit peu d'argent.
1: Moi, j'ai lu les Bob Moran.
0: Moi, j'en avais pas. Oui, c'était
1: Bob Moran, ouais.
0: Ben, c'est comme on disait tantôt, mais dans ces livres-là, il n'y avait rien de méchant qui prenait le dessus, là.
1: Hein, c'était... Non, mais c'était le bien qui battait
0: ben,
1: le mal.
0: Oui, ben, c'est ça.
1: Moi, The Prince and the Pauper, qu'on était obligé de lire à l'école, c'était assez pour pas que je le lise, mais je l'ai lu. Non, mais tu sais, il fallait que aussitôt que c'était obligé, moi, j'étais comme ça. Les obligations, je voulais pas ça. Mais le prince, Le prince et le petit pauvre qui changent de place. Le prince devient pauvre, puis le pauvre devient prince.
0: Ah, c'est beau.
1: Ça. Ils se ressemblent.
0: Hey.
1: Ça m'a beaucoup dit, ça m'a beaucoup instruit. J'ai toujours regardé ça. J'étais cadet au golf, puis je regardais les gens qui avaient des bâtons à l'époque de 400 piastres. Alors que moi, j'ai payé mon sac 19 piastres chez Canadian Tire, ça vous donne une idée.
0: Il y avait trois bâtons dedans, je
1: pense. C'était pas mal moins jeune.
0: Fantastique.
1: Mais tu sais, je veux dire, est-ce qu'ils avaient la joie de d'autres qui étaient des gens qui avaient des chalets dans ce coin-là, puis qui jouaient, puis qui... Mais qui avaient un saint plaisir, puis les autres, les riches... toi et Sacrement passaient quand il manquait un poste, quand il manquait un roulé.
0: Ouais.
1: Oui, plus le Saint-Sauveur et puis tout le reste.
0: Ouais.
1: Le ciel passait pour un coup roulé, l'autre il riait, tu sais. Il y avait du plaisir d'être ensemble.
0: Ouais.
1: Puis l'autre, ben, il gageait 2 piastres le trou.
0: Ah ouais.
1: Il gagnait, là.
0: Ouais.
1: Non, mais c'est The Prince and the Pauper. Si tu regardes ça dans ta vie. J'ai connu l'Afrique, puis j'ai connu ceux qui avaient du fric aussi. C'est deux mondes différents.
0: Oui. J'ai été cadet aussi pendant quelques années.
1: Ah oui?
0: Au golf de Beauchâtel.
1: À Beauchâtel,
0: Oui. C'était pas facile d'avoir un sac parce qu'on était une gang de jeunes qui.
1: Tu as vu, juste être membre à Beauchâtel, ça coûtait à l'époque quelque chose comme 1200, 1300.
0: Oui.
1: Alors que chez nous, ça coûtait, ça coûtait 100 piastres. Puis t'as juste 12 fois plus à Beauchâtel, chez les Guts. Bon, les années ont passé. J'ai quand même vieilli. J'avoue que quand j'ai étudié la catéchèse, Jean Vanier m'a beaucoup parlé.
0: Oui,
1: Jean Vanier. Oui, beaucoup. Vers les années 2007-2008, il y a... un livre que j'ai encore achevé.
0: J'ai reçu.
1: Et puis il dit une vérité incontournable, c'est à la page 53. Parmi les hommes qui ont été appelés à devenir prêtres à la suite de Jésus, investi de son sacerdoce, l'apôtre Jean apparaît comme le premier modèle de prêtre. Ça, là, à une époque où je me posais des questions si je continuais à essayer de faire le bien, puis à dire Jésus, cette page-là est soulignée.
0: Ah bon?
1: Deuxième paragraphe, pourquoi, point d'interrogation? Parce que Jean, le premier, a saisi le sacerdoce du Christ à l'intime, à sa source.
0: Mm-hmm.
1: C'est quelque chose, là. Il plug dans la bonne place.
0: Ouais.
1: L'intime, à sa source, dans le cœur même de Jésus, sur lequel il s'est couché au moment où en jaillissait. Il est souligné, il y a du bleu, il y a du jaune par-dessus. Au moment où jaillissait l'acte d'amour unique.
0: Oui.
1: Il faut l'écrire, ça.
0: Oui.
1: L'acte d'amour unique qui a donné naissance, à l'Eucharistie, au sacrement de l'autre. Moi, ce bout-là, là, c'est... Il y a des livres, c'est juste... Oui. Ben, ce livre-là, j'ai eu la joie d'en avoir quelques-uns en cadeau.
0: Oui.
1: Mais... ça, c'est ma copie. Ça, c'est ma copie, mais...
0: Ça ressemble au cœur eucharistique, ça.
1: Ça ressemble au cœur eucharistique qui est à ma joie d'être prêtre, Publié, c'est Anne Chigier.
0: Oui.
1: Je sais pas si c'est d'accord en vente, mais...
0: Il n'en a plus.
1: Il a quand même bientôt 20 ans.
0: Déjà? Ouais.
1: Mais un jour, j'étais dans une mission en Afrique, et je voyais le curé... Il y avait toujours une belle femme avec. J'ai dit, non, c'est tout sa secrétaire. Je suis allé 3 fois faire un détour là, elle était toujours là. Fait que le voyage d'après, je fais un détour avec ce livre-là.
0: Ah!
1: Ouais. Puis je m'étais toujours dit, m'a donné ça à des prêtres qui ont de la misère à recevoir les sacrements dans toute leur être.
0: Ouais.
1: Des petits bouts qui manquent, ça. Puis. J'y ai donné le livre aujourd'hui, ma joie d'être prêtre. Il m'a regardé avec des yeux, je pense qu'il m'aurait.
0: Fugillé.
1: Il m'aurait arraché une joue. Mais l'autre voyage d'après, parce que je n'ai fait 18 dans ce pays-là, il m'a remercié.
0: Oui.
1: Puis je voudrais remercier l'auteur ce soir de ce livre. Il m'a remercié parce que quand je suis allé Il y a des belles poulettes noires. Elle était vraiment jolie. Il y a vraiment des jolies. Je l'appelais ma panthère, là, mais... puis elle était toute puis elle était toute, puis mon Dieu, monsieur le curé. Oui. Mais là, il n'y avait plus de monsieur le curé, puis lui avait retrouvé le vrai sourire, puis les yeux brillants.
0: C'est vrai? Non.
1: Je voudrais remercier. Moi, ça m'a aidé à continuer. Non. Parce que mon père était malade, puis j'avais dit au Seigneur, si mon père retrouve ses deux jambes, puis il continue, il va te donner 25 ans. Mm. Puis 25 ans venait de finir.
0: Oh. Ah, c'est ça.
1: Ouais, 25 ans, il venait juste de finir. J'avoue que ça, là, c'est... Mm. À l'intime, à la source, à sa source, dans le cœur même de Jésus, sur lequel il était penché au moment où en jaillissait l'acte d'amour suprême. J'ai trouvé donc important de...
0: Ouais.
1: Il y a quelque chose, c'est le Sacré-Cœur, la fête s'en vient, là.
0: Oui.
1: Mais, il y a des livres qui comptent, évidemment, le Père Girard, que je veux dire.
0: Ah, ben...
1: Baiser à baiser, le dernier, c'est à 90 ans, c'est un grand succès.
0: J'ai fait des retraites avec des cassettes, des conférences du Père Girard.
1: Ben oui.
0: Il y avait ses livres, là, mais les conférences aussi, j'aimais ça. Un peu comme avant l'émission, là, c'est lui ça, qui donne des entretiens. Là, et c'est à la manière du Père Gérard.
1: Pendant le break de Noël, des entrevues du Père Gérard, j'ai entendu. Là. Mais c'est un gars qui n'est pas facile à lire. Tu es obligé de lire 5 lignes, arrêter,
0: oui.
1: Méditer 3 jours, puis continuer.
0: J'aimais ça, là, entendre des conférences de lui, justement, plus que de lire.
1: Oui.
0: Les livres.
1: Oui, j'ai entendu à Québec. Oui.
0: Ça demandait beaucoup d'attention.
1: Quand il faisait ses conférences, il lisait ses feuilles.
0: Oui.
1: Mais plus facile.
0: Oui, c'est vrai.
1: Plus facile. Et puis il faisait des arrêts, puis il skippait, il s'en avait un petit exemple de vie, puis il revenait. Hein,
0: Je me souviens une fois, j'étais en vacances, puis je ne me souviens plus lequel titre du livre j'avais.
1: Étiez-vous au bord de votre lac de pêche?
0: Non, j'étais dans les Laurentides.
1: Ah, bien, c'est les Laurentides.
0: Lac La Rouche, mais c'est le lac Carré, là. Et puis après le lac Carré, il y a le lac, il s'appelle le lac Supérieur, mais c'est pas celui de l'Ontario, là.
1: Non.
0: Lac Supérieur. C'était où les pères qui menaient ça, là, puis qui accueillaient des prêtres en vacances, puis apportaient toujours des livres. Hein?
1: Pas les maris qui avaient cette...
0: Non. C'était la communauté, ils ont été à l'île d'Orléans, eux autres, là, longtemps. Des...
1: Ah,

0: Formé.
1: Allez savoir c'est dans les nouvelles. C'est bien, ben, alors on va se laisser là-dessus.
0: J'ai écouté un film, c'est sûr que c'est sur Netflix ou je sais pas quoi, qui s'appelle Teresa. Puis c'est drôle parce que le titre, il n'y a pas de T majuscule, c'est T-E-R-E-S-A, qui a été fait en 2025 ou 26.
1: Ah oui?
0: C'est Mère Teresa avant, dans l'ancienne communauté.
1: Ah oui, oui, oui.
0: Au moment où elle a son autorisation après 7, 8, 10 ans qu'elle écrit tous les semaines à Rose.
1: Oui.
0: Puis toute la finale, puis il y a une sœur qui est là, qui a eu un moment de, voilà, je sais pas, un moment d'égarement et qu'elle attend un enfant,
1: ooh,
0: qui est très proche d'elle, puis elle est supérieure ou assistante supérieure, elle est bosse. Mais on voit le caractère de la femme.
1: Oui.
0: Quand madame disait, le Mère Teresa tantôt, la première madame, dans le film, c'est vraiment Mère Teresa... En pichou, là, tu sais, je veux dire, c'est pas en talon haut, là, c'est pas...
1: Est-ce qu'on
0: c'est pas grave, c'est sûr.
1: Non,
0: non mais je l'ai vu.
1: Oui.
0: Mais,
1: oui.
0: C'est impressionnant. Elle avait un souci des pauvres, tu sais.
1: Oui.
0: C'est incroyable. Alors que la communauté où elle était avait une école privée pour les enfants riches de Calcutta.
1: Okay. On va se quitter là-dessus parce que j'ai une petite étoile qui brille.
0: OK.
1: Merci d'avoir appelé.
0: Bonne soirée.
1: Bonsoir. Bonsoir. Allons passer à un autre appel. Radio Gadilé, bonsoir. Oui, bonsoir.
2: C'est mon tour, là?
1: Oui. Allez-y.
2: Bon. À propos des livres, hein? Il y a des livres, oui, livres qui nous ont marqué, que vous demandez.
1: Oui.
2: Bon, moi, c'est la fondation de Montréal, parce qu'on parle de l'origine de la croix du Mont-Royal.
1: Ah oui?
2: Oui. En résumé, à l'origine, ça s'appelait Ville-Marie.
1: Oui.
2: Les habitants restaient dans une bourgade entourée d'une palissade.
1: Oui.
2: Et un jour, quelques habitants sont allés pour chercher de l'eau à la rivière avoisinante, mais la rivière débordait. Alors, ils ont couru le dire au gouverneur qui était Maisonneuve.
1: Oui.
2: Maisonneuve leur a dit « Rentrez tous chez vous ». Il a gardé quelques hommes, ils ont pris des arbres, ils ont fait une croix avec des arbres, ils ont été près de la rivière et planté ça dans l'eau boueuse, ils sont appuyés et ils ont prié et la rivière est rentrée en ressac dans son lit,
1: ouais,
2: et par après, la croix était montée au Mont-Royal, et c'est de là, par après, qu'on a érigé une croix plus grosse.
1: Ah bon? Je savais pas.
2: Et j'ai trouvé ça intéressant.
1: Bien, je comprends. Et puis, ça fait longtemps que vous avez lu ça, ce livre-là? Il existe depuis quand, savez-vous, le livre? Est-ce qu'il existait depuis longtemps?
2: Vous entendez très, très peu et ça me désappointe parce que vous avez des émissions très intéressantes.
1: Oui.
2: Et je tenais à le dire démontrer que la croix dont Jésus était à l'origine
1: pouvoir. Ça fait partie de notre culture, hein? Ça fait partie de notre culture, de notre vie ensemble au Canada puis au Québec. Hein?
2: Je voulais rendre hommage à la croix.
1: Oui.
2: Et quelque chose que j'ai dit en passant qui me désappointe, c'est que dans l'hôpital de ma région, on a enlevé les crucifix dans toutes les chambres.
1: Oui. Ah oui.
2: Ça, je trouve ça très, très désappointant.
1: Décevant, oui, effectivement.
2: Bien, parce que moi, quand j'étais jeune, il y avait des croix du chemin,
1: oui,
2: dans les rangs du village que j'habitais. Et aujourd'hui, on enlève.

0: qu'est-ce qui est à l'origine, qu'est-ce qui est à notre origine.
1: Oui. Vous avez raison.
0: C'est ça. Je voulais surtout témoigner de l'origine de la Croix du Mont-Royal.
1: C'est beau.
0: Merci beaucoup.
1: Merci. Petite phrase de sagesse, pourquoi pas. Je m'assure de la manière que c'est écrit, ça dit ceci. Je me promène dans le jardin de ma journée. C'est un peu comme dans le jardin d'Éden, où Jésus, pas Jésus, mais Dieu, se promène dans le jardin, alors qu'il va rencontrer justement Adam et Ève, puis qu'il va parler avec eux. Parce que la phrase dit « Je me promène dans le jardin de ma journée pour en exprimer tout le suc. » Attentif à ce qui a surgi de manière inopinée et qui me nourrit. Alors, ouais, qui me nourrit, c'est un petit peu ça qu'il y a derrière la question de ce soir. Lire, c'est une chose, mais la lecture nous nourrit. Il y a quelque chose qui passe entre un auteur, par exemple, puis celui ou celle qui va lire un livre qui a été écrit et qui va en retirer du bon, du bien. Qui fait vraiment là, plaisir à entendre. Alors ça fait partie de la mission des livres, de nous instruire, des livres sur toutes sortes de sujets qui peuvent nous instruire autant en géographie qu'en physique, mais souvent des livres qui nourrissent notre vie intérieure d'une manière ou d'une autre. Alors, vous avez sûrement vous-même déjà lu ou être en train de lire actuellement des livres qui vous ont apporté beaucoup. Un livre qu'on n'oublie pas parmi tous ceux qu'on a pu lire. On se dit, celui-là, là, il a été marquant dans ma vie. Alors, n'hésitez pas à nous appeler pour les gens de Québec et des environs 418-659-9090, 418-659-9090. Et si vous êtes de l'extérieur, de d'autres régions, le numéro sans frais suivant, le 1-800-447-2466, le 1-800-447-2466, appelez-nous sans tarder.

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0: Ah, la lecture, j'imagine que c'est encore à la mode. Il fut un temps où, les loisirs étant un peu développés, la lecture, c'était très important. On voyait des images, des fois, que j'aimais voir, même dans nos livres d'anglais à l'école, on voyait la petite fille de la maison qui joue du piano pendant que maman est en train de tricoter, et puis qu'un autre est en train de lire. Dans le fauteuil ou assis sur le plancher. Et puis, ça c'était, on recevait ça en prix à l'école. À la fin de l'année, il y avait des prix. C'était toujours des livres bien choisis que j'ai appréciés chaque fois que j'ai eu le bonheur d'en avoir. Puis, c'est encore dans mes livres que je n'ai pas toujours exposés, là, parce qu'il n'y aurait pas de place sur les murs pour mettre tous les livres qu'on finit par ramasser durant notre vie, dont les livres qui ont servi pour les cours de théologie, etc. Alors, c'est la question de ce soir qui voulait vous rejoindre pour que vous nous disiez, parmi les livres que vous avez lus dans votre vie, jeune ou moins jeune, pouvez-vous donner un ou deux titres qui vous ont marqué? Et pourquoi? Alors, pourquoi tel livre vous a marqué? Qu'est-ce que ça vous a, en quoi ça vous a rejoint? Et puis, on se communique ça. Des fois, moi, tantôt, j'écoutais des choses que des gens ont dites, là, puis me disaient, ben, ce serait intéressant, hein? Peut-être, là, que j'aille voir, dans une librairie, là, qu'est-ce qui se vend, de ce côté-là, là. Alors, pourquoi pas vous-même nous prendre la peine de nous le dire? C'est un service à nous rendre mutuellement. Pour les gens de Québec, le 418-659-9090. 418-659-9090. Et pour les gens des autres régions, le numéro sans frais, 1-800-447-2466. Le 1-800-447-2466. Une autre petite étoile qui nous parle. Radio Galilée, bonsoir.
1: Bonsoir, M. Labbé.
0: Bonsoir.
1: Labbé,
0: oui, bonsoir. Oui, bonsoir. Allez-y.
1: J'ai un abonnement pour appeler le mardi.
0: Ah oui? Ah ben, ça nous intéresse, pas de problème.
1: votre sujet ce soir est très intéressant. Alors, je vais aller rapidement. Trois livres que je voudrais vous parler, mais rapidement, là. Le premier, ben on a parlé de Mère Teresa, mais moi, j'ai la vie de Marie de l'Incarnation.
0: Ah oui, oui.
1: De François de Rouas-Pinault. Alors, je ne l'ai même pas tout lu, mais c'est un livre que je conseille fortement parce que c'est vraiment tellement un roman, sa vie, la vie de Marie de l'Incarnation.
0: Oui.
1: Elle a tout traversé bateau pour venir en Nouvelle-France.
0: Oui.
1: Elle était veuve, elle avait un garçon qui a fait un moine.
0: Oui.
1: Moine. Ensuite, elle était une femme d'affaires.
0: Oui.
1: Avant de venir ici en France, là, parce qu'elle pense que je gérais les affaires de son mari, à
0: ce qu'il
1: fait du port, là, des débardeurs, puis des chevaux, etc.
0: Oui, oui, c'était une femme capable, hein, extraordinaire, avec une énergie. C'est vrai, ça nous parle beaucoup, ça ne fait pas ancien plus qu'il faut non plus quand on lit là, sa vie, là, de voir. Qu'est-ce que cette femme-là a donné en donnant des cours
1: elle a appris l'amérindien, elle a fait des dictionnaires amérindiens quand elle était ici. Ben, elle fait des petites filles indiennes. Je pense qu'elle avait vraiment le charisme de mère. Hein. Elle avait eu un enfant d'ailleurs, puis elle avait été mariée. Elle était sœur russe. Suline, qui dont le charisme est l'éducation.
0: Oui.
1: Bon, elle fait vraiment. Je pense que là, c'était les débuts, là.
0: Oui.
1: Québec, le début de l'instruction des Amérindiennes, puis des, ouais, plus tard des filles des colons.
0: Quand elles ont débarqué ici à Québec, là, c'était pas rose, là, hein? Parce que les premiers hivers là, étaient dans une maison, là, c'est pas une maison que Champlain avait. Et puis,
1: une maison en bois.
0: Ils gelaient là-dedans, il y avait des fentes partout. L'encre gelait dans les encriers, là. Ton encre pour écrire, c'est extraordinaire.
1: On est chanceux d'avoir sa vie, là, justement, grâce aux écrits peut-être d'elle-même et de sa communauté, on peut lire sa vie. C'est vraiment
0: passionnant. Ouais. François de Laval était lui-même impressionné par cette femme-là. C'est les mutuelles, hein, parce qu'elle aussi, elle a parlé de François de Laval, puis de sa réputation qu'il avait de sainteté, là, quand il était déjà ici comme évêque. Moi, il était aimé, apprécié, un homme de Dieu, vraiment, un véritable pasteur. Alors, c'est très enrichissant.
1: Oui, il a fait beaucoup aussi. C'était des héros, des vies héroïques au début de la colonie.
0: Il manque Marie de Marie, l'Hôtel Dieu, là. Marie-Catherine de Saint-Augustin.
1: Oui.
0: Elle est bienheureuse. Elle n'a pas été canonisée encore, mais on espère que ça viendra, parce que c'était du même type que ces deux autres, François de Laval puis Marie de l'Incarnation. Là, c'était des gens habités, là, animés intérieurement de façon extraordinaire, puis charitables. Hein?
1: Ben oui, elle, c'était les malades.
0: Les malades, oui.
1: C'était qu'à fonder le goût de Dieu. Hein?
0: C'est ça, oui. Bon. Toute jeune.
1: Et en tout cas, oui, j'en ai deux autres, mais là, je pense que j'ai pas le temps.
0: Deux, donnez-les vite, je vous donne 30 secondes.
1: Il y a une madame actuelle, là, c'est une madame, c'est Sandra Douayon. Le titre de son livre, c'est Je vous écris de mon camion.
0: Ah oui, ah mon Dieu.
1: C'est ça, là, écoutez, elle a fait 75 fois le tour de la Terre, ben. Pas le tour de la Terre vraiment, mais l'équivalent, là.
0: Oui, ah bon?
1: Avec son camion aux États-Unis, en Amérique, c'est sûr. Alors, elle nous raconte ses voyages, là, c'est divers. C'est facile à lire, puis c'est vraiment, vraiment beau.
0: Oui.
1: Ensuite, j'en ai un de dernier qui m'a. Qui est encore un auteur actuel, Jean Désy. Un directeur, un médecin qui a fait du remplacement dans le grand nord du Québec, alors dans les villages inuits, comme médecin. Alors, il nous raconte son aventure encore là. C'est un poète aussi. Il enseigne, pas s'il enseigne encore, mais il enseignait la poésie dans une université. Je ne sais pas si c'est Laval ou Montréal, mais en tout cas, c'est un gars de la nature, hein, c'est un amant de la nature. Alors, son livre s'appelle « Être et n'être pas ».
0: Ah bon.
1: Alors, c'est très, très intéressant. Je vous remercie.
0: Rien, merci-moi. Merci d'avoir appelé.
1: Bienvenue.
0: Alors, bien, c'est déjà terminé. C'est comme un moment donné quand les gens se mettent à appeler, là, on ne voit plus le temps passer. Demandons à la Vierge en ce mois de mai de nous accompagner, de nous aider à suivre Jésus, puis qu'elle demande la paix pour le monde actuel. Je vous salue, Marie, pleine de grâce. Le Seigneur est avec vous. Vous êtes bénie entre toutes les femmes, et Jésus, le fruit de vos entrailles, est béni. Sainte Marie, Mère de Dieu, priez pour nous pécheurs, priez sur nous pécheurs pour maintenant et à l'heure de notre mort. Amen. Merci à Yannick Caron, technicien à la mise en onde, et à Berthold Bernier pour le choix musical. À la prochaine.

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1: Voici Entre nous, version 30 minutes. Je m'appelle Yves Houde et vous propose en rediffusion aujourd'hui une entrevue que m'a accordée John Porter, historien de l'art, pour son ouvrage sur Jacques Payette, photographe et peintre.

0: Bonjour, John Porter.
1: Bonjour, Yud.
0: John Porter, vous êtes historien de l'art et muséologue de grande réputation. En juger par l'ampleur et la qualité du coffret que vous avez signé sur l'artiste Jacques Payette, sous-intitulé « Artiste de l'intime et du temps qui passe », on doit dire que vous ne faites jamais les affaires à moitié.
1: Non,
0: vous n'êtes pas dans la demi-mesure, disons.
1: Disons que c'est un peu excessif, surtout que cet ouvrage s'inscrivait dans la foulée d'un autre qui était paru en 2023 et dont on avait déjà parlé, Jacques Payette Photographie, qui était une espèce de gros pavé en 4 volumes. Alors là, je récidive, mais plus modestement, il y a 2 volumes et ça fait quand même...
0: Mais des véritables œuvres d'art.
1: Oui, véritables œuvres d'art, vraiment un beau livre qui est au service... de l'œuvre d'un artiste, mais qui est l'occasion pour moi, comme historien d'art, de faire un peu une sorte de synthèse ou de bilan de ma façon de regarder l'art, de regarder la vie. Il y a beaucoup de valeurs sous-jacentes dans l'interprétation que je fais de l'œuvre de Payette et dans la reconstitution de son parcours.
0: L'interprétation que vous en faites, c'est à partir de votre connaissance et de vos habiletés en art, vos observations que vous faites sur son œuvre, ou c'est dans des échanges avec lui où il vous dit ce qu'il a voulu faire?
1: Oui, il y a vraiment les deux. Il y a mon expérience, bien sûr, mais au point de départ, j'étais interpellé par l'œuvre de Payette, qui est une œuvre singulière parce qu'elle ne se confine pas au dessin ou à la peinture à l'encaustique, mais c'est également un photographe qui avait un jardin secret, qui a fait quelque chose comme autour de 100 000 photographies. Et j'ai découvert de fil en aiguille que tout ça était intimement interrelié. Mais le parcours le plus intéressant que j'ai pu faire avec Payette est associé à des échanges quasi quotidiens sur une période de plusieurs années. On parle de 4 à 7 ans. Alors, un historien d'art ne fait jamais cela. Il n'a jamais vraiment ce temps. Alors ça, c'est un ouvrage que j'appelle du temps long, où finalement, on est vraiment en mode écoute, on regarde, et peu à peu, on découvre. Et cet ouvrage-là... Il s'est fait peu à peu. Je n'avais pas un plan de travail au point de départ. Au départ, je voulais faire une espèce de livre chapeau en 2 chapitres qui expliquait l'autre volet de la carrière de Payette, photographe. Alors, comme artiste, comme dessinateur, etc. Et de fil en aiguille, le livre est devenu plus gros, l'aventure a grandi, les dialogues se sont approfondis, une amitié s'est développée, tout en conservant bien sûr une saine distance par rapport à mon objet d'étude. Et j'en suis venu moi-même à découvrir plein de trucs que je n'avais pas vus sur Payette et à faire découvrir à Payette plein de trucs sur son œuvre, des liens qu'il n'avait jamais vus, notamment dans l'interface entre la photographie, le dessin et la peinture.
0: C'est absolument intéressant. Est-ce que c'est sous votre direction au musée que le Musée national des beaux-arts à Québec s'était procuré des œuvres de Payette?
1: Sous mon règne, entre guillemets, effectivement, on a acquis un certain nombre d'œuvres de Payette. Si ma mémoire est bonne, c'était, mon Dieu, une bonne douzaine, je crois. J'étais en compagnie du directeur des collections de l'époque, c'était Yves Lacasse. On est autour de, disons, de mémoire, là, je dirais 2005, autour de ça. Mais le musée possédait déjà des œuvres de Payette depuis... 1979. Il y a des œuvres qui avaient été acquises, notamment sous le règne d'un de mes prédécesseurs, Godefroy M. Cardinal, qui avait été un des premiers à découvrir le jeune Payette à l'époque où il avait fait sa première exposition au Cégep du Vieux-Montréal. Alors, avec le musée, c'est un long continuum et qui s'est prolongé tout récemment, en 2024, avec l'acquisition d'une vingtaine de photographies vintage, très typiques, réalisées à la fin des années 80. Donc, c'est aujourd'hui l'ensemble d'œuvres de Payette dans un musée qui est le plus important. Mais c'est un artiste qui est présent dans je ne sais plus combien de musées, d'institutions, de collections privées. C'est un artiste autodidacte, mais c'est incroyable, hein? Il a vécu de son art, il a réussi à élever sa famille en travaillant d'arrache-pied. C'est un parcours singulier qui a beaucoup à nous apprendre, à la fois sur le plan esthétique, sur le plan artistique, mais aussi sur le plan humain.
0: L'année dernière, il y a à peu près un an, on s'est vu Vous étiez venu parler de un bas-relief sur le sacre de Monseigneur de Laval qui se trouvait dans l'église Saint-Germain-des-Prés à Paris,
1: oui.
0: Que vous aviez observé en regardant une photo de Jacques Payette, mais la photo n'était pas sur le bas-relief, c'était une photo, je me souviens plus pourquoi, mais vous avez été attiré par le bas-relief et on s'en était parlé à l'époque.
1: Ben, c'est drôle que vous me rappeliez ça. Les œuvres d'art, que ce soit photographiques ou picturales, il faut les regarder longtemps et voir tout ce qu'elles suscitent. Voyez-vous, cette photographie de Payette, bien des années avant, je l'aurais vue et ça ne m'aurait rien dit. Mais avec mon expérience visuelle, là j'ai eu un déclic. Payette fait une visite, par exemple, à l'église de Saint-Germain-des-Prés, se promène dans le déambulatoire du chœur, et là, il y a une répétition musicale qui se prépare. Il y a deux contrebassistes qui sont là et qui font un exercice. Il y a des caisses de musique, ainsi de suite. Alors Payette trouve la scène singulière et la photographie et prévoit éventuellement de publier ce qu'il va faire dans l'ouvrage sur Jacques Payette, photographie. Mais moi, quand je vois cette image-là, j'ai dit à Jacques, as-tu réalisé ce que tu as photographié? Ben, j'ai photographié des musiciens. Ben non. Regarde derrière, regarde sur le mur. Là, je vois un relief, et c'était le sacre de Monseigneur de Laval qui avait été fait dans ce même lieu, pas exactement le même édifice, parce que l'édifice d'origine avait disparu, mais ça rappelait justement le sacre de Monseigneur de Laval peu de temps avant qu'il ne parte pour la Nouvelle-France. Et c'était une œuvre d'un dénommé Émile Charlier, un très grand artiste français du renouveau de l'art sacré. Vous savez, avec moi, c'est dangereux, il ne faut pas me partir, parce que... Et tout récemment, ce Charlier, je l'ai vu réapparaître dans mon décor lorsqu'il rend visite en 1927 à nul autre qu'à Horatio Walker dans son havre de l'île d'Orléans. Et ça, c'est une publication qui s'en vient, là.
0: Ah oui?
1: Alors, oui. Mais tout est interrelié. Mais le grand facteur, c'est le temps. Le temps que l'on prend... mais également notre capacité à aller au-delà de la petite consommation quotidienne, le temps court, et pour découvrir le monde à travers le temps long.
0: Magnifiquement dit. Temps que l'on prend pour dire « je t'aime », j'aurais chanté Vignon. Les deux, l'œuvre que vous venez de présenter, qui est Jacques Payette, cet artiste de l'intime et du temps qui passe, c'est en deux tomes, c'est absolument magnifique, très bien illustré. Vous en signez la préface.
1: Oui.
0: Et la date, c'est celle du 27 janvier 2024. La publication est sortie au début d'avril 2026. Qu'est-ce qui s'est passé entre 2024 et 2026? C'est tout ce temps-là qu'il faut pour mettre en volume?
1: C'est toujours un peu complexe. Une fois que vous avez fait un ouvrage, il faut que vous le révisiez, il faut que vous le peaufiniez, il faut que vous fassiez le travail avec des partenaires sur le plan de l'édition, il faut que vous confortiez votre financement. Ultimement, ce projet-là, il était soutenu par le grand mécène Pierre Lassonde, qui a mis une somme considérable, parce que c'est un livre qu'on n'en fait plus aujourd'hui. Puis, ultimement, le Musée national des beaux-arts a accepté de s'associer à cette publication d'exception. Puis après ça, c'est tout le cursus propre aux institutions, etc. Et c'est quelque chose qui est tout à fait normal pour les auteurs, mais qui surprend toujours quand on le constate avec un autre œil. Quand j'étais à l'Université Laval, j'ai déjà vu, ça m'est déjà arrivé, vous savez, pondre quelque chose et finalement votre ouvrage, il paraît 3 ans, 3 ans et demi plus tard. Alors là aussi, il y a quelque chose de particulier, il y a un recul qui s'installe et c'est très profitable parce que entre le moment où vous pensez avoir vraiment complété votre ouvrage, là, vous peaufinez, vous trouvez de petites choses, vous révisez, vous revenez sur vos
0: pas. Ça peut devenir obsessif.
1: Ça peut presque devenir obsessif. C'est pour ça que le livre, à un moment donné, il faut qu'il paraisse. Oui. Mais voyez, le deuxième volume, à la toute fin, après tout l'appareil scientifique, après la postface de Lise Bissonnette, etc., il y a d'un coup, apparition tardive. 3 œuvres assez remarquables que je découvre sur le tard, qui n'étaient pas dans le déroulement de mon ouvrage et que j'y ai glissé parce qu'elles ajoutaient quelque chose. Et ça, c'était comme une invitation à poursuivre la quête autour de l'œuvre de Payette. Et ça devrait toujours être ça. Un livre, ce n'est pas un point final. Un livre, c'est une porte ouverte à de nouvelles découvertes.
0: C'est en progression. Jacques Payette aurait découvert son goût ou son attrait pour l'art en général, peinture, photographie, probablement très jeune.
1: Oui, très, très jeune. C'était un petit garçon très pétillant, un peu turbulent. Et sa mère, un bon jour, elle faisait le ménage, elle le trouvait trop dérangeant, elle l'envoyait dans la ruelle. Je pense que c'était dans le quartier Rosemont, c'était un milieu quand même assez, même très modeste. Et elle lui a donné un petit verre d'eau en plastique avec un pinceau en plastique. Et il a passé un après-midi à peinturer la tôle d'un hangar. S'émerveillant, justement, de l'effet que provoquait son pinceau sur la surface qui était devant lui. C'était évidemment une tâche impossible, mais ça lui a donné tout de suite cette espèce de magie d'une sorte de créativité qui peut être associée au travail de la main et au contact avec la matière, même si l'intermédiaire était une eau, évidemment, très éphémère.
0: Oui. De scolarité relativement défaillante, Jacques Payette ne fréquentera pas ou c'est pas, il va être refusé. Dans les écoles de formation artistique, là, il ne fera pas l'école du meuble. Là.
1: Ah non, Jacques, c'est vraiment un vrai autodidacte, un très grand talent, mais un autodidacte. Et son cursus a été influencé par un événement très triste, et à l'époque où il était à l'école primaire, il y a une maîtresse qui lui demande de lire quelque chose en salle, puis dans sa classe. Et là, Payette perd ses moyens à un moment donné. La maîtresse, comme on les appelait à l'époque, est fâchée. Elle lui prend la tête et lui frappe la tête contre le tableau noir de la classe. Il va souffrir pendant quelques jours d'un acouphène et une semaine après, on constate qu'il a carrément perdu l'ouïe de l'oreille droite. Alors, évidemment, ça, lui qui était un premier de classe, ça va affecter son parcours parce qu'on ne perçoit plus la réalité de la même manière. Lui qui était plutôt sportif, ben, on ne peut plus pratiquer certains sports. Et il va donc se réfugier dans son art. Et finalement, il va se distinguer avec son art. D'ailleurs, quand il était à l'école par la suite, on aimait beaucoup l'ami Jacques dans la salle de cours parce qu'il y avait un crayon, il y avait du papier. Et il faisait déjà, à 10 ans, 11 ans, des caricatures de ses profs. Alors, il y avait vraiment une habileté naturelle.
0: Oui, mais il a dû très tôt travailler pour gagner sa vie, puis faire vivre sa famille. Il a travaillé dans des usines, entre autres dans une manufacture de bois à Saint-Martin-de-Beauce.
1: Oui.
0: Et qui, tout à coup, découvre et crie au génie pour ce que ce gars-là fait?
1: Ben, tout se fait petit à petit. Voyez-vous, avant l'épisode de Saint-Martin, Jacques avait réussi à compléter une année de cégep. Et comme il était très doué, il avait déjà réalisé plusieurs tableaux, les autorités du cégep l'ont autorisé à participer à l'exposition des finissants. OK. Et là, il expose 6 tableaux. Il en avait promis un à sa flamme, Sylvie Gélineau. Et les 5 autres se sont envolés. Et parmi ces 5 autres qui vont s'envoler, ben il y en a un qui va être acquis par Godefroy Cardinal, qui était à l'époque l'équivalent de... vice-recteur, je pense, ou vice-directeur de la nouvelle Université du Québec à Montréal. Alors, donc ça l'a encouragé beaucoup. Très tôt, il y a des gens qui l'ont comme, justement, stimulé, encouragé, amené au bout de son talent. Puis un bonjour, c'est drôle, parce qu'il est à Saint-Martin-de-Beauce. Et là, il connaît pas le milieu artistique, mais il a entendu parler de certaines galeries à Montréal. Il y a une galerie qui est gérée par Madeleine Forcier et par l'artiste Pierre Ayotte, qui est l'atelier Graff. Et il va prendre sur lui, il prend son vieux bazou un bonjour, puis il part pour Montréal avec, sous le bras, quelques-uns de ses dessins. Des dessins absolument fabuleux, très hyper réalistes, dessinés au crayon Prismacolor, directement sur une toile légèrement enduite d'acrylique. C'est complètement sauté. C'est un processus qu'il a inventé. Et aussitôt, Forcier et Ayotte tombent sous le charme. Et quelques mois plus tard, il a une première exposition dans cette galerie. Il en avait fait d'autres, mais qui n'avaient pas eu d'écho dans la presse. Et là, à partir de ce moment-là, c'est parti. Et ça marche. Et il va en avoir d'autres. Mais Jacques connaît pas le système. Alors, il pense que quand une fois qu'on exposait avec une galerie, ça s'arrête là, il faut en trouver une autre. Alors, ça va y prendre un certain temps avant de réaliser qu'il peut avoir...
0: Un agent.
1: Oui. Alors, c'est comme ça qu'il va, à un moment donné, être chez Michel Tétrault pendant quand même 8 ou 9 ans et faire quelques expositions très conséquentes. Donc, c'est quelqu'un qui se construit peu à peu, tout comme il construit ses œuvres avec la matière. Et quand il va découvrir, par exemple, le matériel de l'encaustique, de la peinture à la cire chaude, ça va être une découverte absolument fabuleuse et il va devenir un virtuose là-dedans.
0: Diriez-vous que c'est un intuitif ou c'est un rationnel?
1: Les deux. Les deux. Alors, il y a un instinct, c'est un explorateur, dans la gestion de la matière, c'est assez fascinant ce qu'il fait. Mais même si c'est rien qu'une année de cégep, ce gars-là pourra en montrer à bien des universitaires que j'ai croisés sur ma route. Il a une connaissance littéraire, musicale, c'est un passionné de Bach, etc. Il s'intéresse à l'astrophysique, absolument fascinant. Donc, c'est quelqu'un qui s'est construit et qui est alimenté par une très grande curiosité. De sorte que jaser avec quelqu'un comme Payette, ça vous amène dans des sentiers inconnus. Moi, il m'a appris plein de choses. Moi, j'espère lui en avoir appris quelques-unes. Mais c'est quelque chose de presque tout blanc. Vous savez, c'est des types de personnes qu'on rencontre très rarement dans notre vie. C'est quelqu'un qui a réussi, mais qui est comme sur un chemin parallèle. Vous savez, dans le domaine artistique, si j'avais un exemple plus historique à vous donner, quelqu'un comme Jean Dallaire, un inclassable, quelqu'un qui est comme hors norme. Pour les historiens d'art, c'est souvent bien fatigant parce qu'on voudrait les classer ici ou là. Oui. Lui, il est inclassable. Et dès qu'il a fini d'exploiter un filon donné, il s'en lasse et il s'en va vers un nouveau défi. Il faut qu'il trouve autre chose. Il est toujours en quête. Et c'est ça qui est passionnant.
0: Quand vous lui avez présenté votre magnifique coffret, qu'est-ce qu'il en a dit?
1: Il n'a pas été surpris parce qu'au fur et à mesure, on échangeait. Je lui refilais de mes textes. Et Jacques a un beau-frère qui s'appelle Jean Beauchesne, qui est un très, très bon graphiste et qui a fait bénévolement tout le graphisme de ça. Alors, au fur et à mesure que le livre se faisait, on le saturait, on le structurait. La grande surprise, elle vient le jour où tous ces morceaux qu'on a peu à peu mis en place, vous les voyez soudainement rassemblés, reliés, encastrés dans un magnifique coffret. Et là, pour lui, c'était comme un grand coup, parce que Jacques s'était refusé jusque-là à lire en continuum tout mon ouvrage. Et là, il l'a fait. Et pour lui, c'était comme, bon, on me dit, une sorte d'apparition ou de révélation. Et il a découvert plein de choses sur lui-même, sur ses proches, sur sa famille, ses intimes, ses amis. Beaucoup de choses se sont mises en place. Mm-hmm.
0: Vous avez mentionné tout à l'heure qu'à travailler sur ce corpus-là, vous aviez fait une découverte majeure en ce sens que vous avez vu le lien qu'il pouvait y avoir entre la peinture et la photographie.
1: Oui.
0: Qu'est-ce que vous avez vu comme lien entre les deux?
1: Ben, d'abord, il y a, au fond, au-delà du médium, il n'y a pas de différence. C'est que c'est simplement le geste ou le temps qui n'est pas le même. Mais la sensibilité, la préoccupation, le rapport à l'intime, le rapport au temps, c'est la même chose. Jacques a fait des chantiers très importants à un moment donné sur certains thèmes, dont le thème de l'escalier. Il a pris des centaines et des centaines, des centaines de photographies d'une maison de rapport à Montréal. Puis dans certains cas, il s'est inspiré de certaines de ces photographies pour pousser l'exercice à aller plus loin. Pas dans un exercice de transcription, mais pour transformer ce qu'il avait vu, ce qu'il avait photographié. Mais si vous prenez globalement la production de Payette et que vous développez une espèce de cursus en faisant abstraction du médium, ben là, ça tient la route, mais parfaitement. Et ce serait une erreur que de dire « Ah, il y a la production graphique et picturale d'un côté et il y a les photographies de l'autre. » Pas du tout. C'est un fil conducteur. Et c'est là où on se met, M. Hood, à un moment donné, à jouer avec le temps. Payette, il aime jouer avec le temps. Alors, dans certains cas, il peut redécouvrir une photographie qu'il a prise des années avant. Et soudainement, c'est un déclencheur pour un tableau à venir. Puis, dans certains cas, il y a plein de photographies qu'il a prises, mais qui existent comme telles, comme photographies. Puis, un bonjour. Je lui dis, c'est quand même curieux, Jacques, dans beaucoup de tes tableaux très intimes où tu as un personnage qui est tout seul, qui est allongé sur le sol, parfois avec d'autres personnes qui veillent sur ce personnage. Sais-tu d'où ça vient? Ben, ça vient, je ne sais pas trop. Ben, je lui dis, garde-le, te souviens-tu, tu avais peut-être 19 ou 20 ans, T'étais sur la rue Rachel à Montréal, il y avait eu un accident au bas de la rue, t'étais chez des amis, t'étais descendu avec ton appareil photo, il y avait un petit garçon qui avait été blessé, il y avait deux adultes qui veillaient sur le petit garçon en attendant des secours, il y avait une petite fille qui regardait le petit garçon, puis ce corps allongé, eh bien c'est ce même motif récurrent qui va revenir pendant des années, plusieurs années plus tard, dans des tableaux, dans des compositions.
0: Pourquoi vous saviez ça, cette histoire d'accident-là?
1: Je ne savais pas. Je l'ai découvert parce que Jacques, j'ai pu examiner des photographies donc, que Jacques m'a montrées. Certaines photographies avaient été publiées, mais pas celle-là. Mais je m'en souvenais vaguement. Puis on me dit, te souviens-tu de cette photo? Il l'a retrouvée, il me l'a envoyée. Et là, tout. Et ça, c'est associé au temps que l'on prend. Si je n'avais pas pris le temps, si je n'avais pas assimilé les images, je n'aurais pas eu ce genre de déclic. C'est là où le travail d'historien d'art devient complémentaire à tout le processus de création d'un artiste.
0: Il y a parfois, quand on voit, par exemple, sur la page couverture du premier album, ce sont deux tasses banales, là, devant une fenêtre, sur une table, sur un bord de fenêtre. C'est une peinture.
1: Ce n'est pas une peinture.
0: C'est une photo?
1: Ce n'est pas une photo.
0: Mais c'est quoi?
1: C'est un dessin sur toile, sur une toile très mince. Payette a inventé ce système-là. Il appelait ça sa manière noire. Il prenait une toile, il la vaporisait d'acrylique, idéalement une toile noire, et peu à peu, en dessinant avec des crayons de couleur, il faisait apparaître l'image, un peu comme un révélateur dans une chambre noire. Et là, l'image apparaît. Alors, on a l'impression, mon Dieu, d'une présence extraordinaire, mais c'est une lumière qui est comme sublimée. Vous pensez que ce sont deux tasses? Ce ne sont pas deux tasses. C'est un couple, au gré des jours, qui dialogue en quelque sorte dans la lumière du matin. Regardez les deux tasses. Oui. Elles n'ont pas la même disposition. Elles n'ont pas exactement le même design, mais elles sont là qui vibrent dans la lumière. Alors, c'est comme une allégorie. Si on regarde vite, effectivement, deux tasses sur le bord d'une fenêtre. Non, non, non, non, non. Prenons le temps et soudainement, c'est un monde qui se révèle. Et c'est ça qui est magique chez Payette. Et c'est très drôle, l'histoire de ce dessin sur toile, parce que c'est un dessin qui avait été exposé chez Graff à Montréal, cette fameuse exposition de 1980. Quelqu'un l'avait aussitôt réservé, parce que c'était comme le chef-d'œuvre de l'exposition. Mais au final, l'exposition, la personne n'avait pas les sous pour l'acheter. Les galeristes ont demandé à Payette s'il voulait le récupérer. Payette a dit « OK, j'ai pas de problème, je vais le récupérer ». Et que années plus tard, en 2005, je lui rends visite dans son atelier avec mon ami et collègue Yves Lacasse. On voit cette œuvre-là et on a demandé à Payette de la donner au musée. Il l'a donnée au musée. C'est quand même incroyable.
0: Tout à fait. Donc, ça se trouve au Musée national des beaux-arts à Québec.
1: Absolument.
0: Dans ce premier tome des deux que vous avez produit, vous commencez par un poème de Louis Aragon.
1: Oui.
0: Dans la page de gauche, c'est un poème de Louis Aragon. J'arrive là où je suis étranger, quelque chose du genre.
1: Oui, comme, oui.
0: C'est votre choix ou c'est un poème qui disait quelque chose à Payette?
1: Payette, c'est un maniaque de poésie. Alors, c'était un choix de Payette parce que c'est un poème qui lui ressemble. Payette arrive toujours là où on ne l'attend pas. Et le pire, c'est que cet autodidacte qui manquait de formation... Il réussit à tout coup. Alors, Payette, il arrive au cégep, il finit pas son cégep, il expose, tout s'envole. OK. Payette arrive chez Graff en 80. Écoutez, il n'est pas connu, il n'est pas dans le milieu, etc. Il expose, ça marche. Payette décide de faire, je ne sais pas moi, une exposition en 93, je pense. Ça marche plus avec son galeriste. Enfin, il y a un conflit avec son galeriste. Finalement, il recueille ses billes et il fait une exposition chez lui, dans son atelier, avec la complicité de son voisin Michel Goulet. Pouf! Gros succès, immense notoriété, grande couverture médiatique. Il commence un nouveau truc il s'associe avec la galerie de Bellefeuille. En 1995, il vend tout. Tout se vend. Et là, ça provoque dans un certain milieu une certaine jalousie parce que tout marche. Alors, il y a certaines méchantes langues qui vont dire « Ah, Payette, c'est commercial. » Non, pas commercial du tout.
0: Mais est-ce que son succès le dépasse, l'étonne?
1: Jacques, c'est pas un prétentieux. Il apprécie, il est content que ça lui arrive, mais il est toujours un petit peu même surpris. Mais ça lui donne un défi pour aller encore plus loin, tenter autre chose. Essayer un nouveau truc. Alors, éventuellement, il y aura un jour une exposition d'œuvres de Payet qui va s'appeler « Que sont mes vieux amis devenus? » Oui. Okay? Ça, c'est la dernière série sur laquelle il a travaillé.
0: Pourquoi pas, s'il aime la poésie. Je reviens quand même. Dans la page de gauche, on a ce poème, et dans la page de droite, on a une partie d'un tableau.
1: Oui.
0: Un tableau qui représente un petit garçon qui va faire la page couverture de votre deuxième tome.
1: Oui.
0: Cet enfant-là semble regarder dans une caméra ou peut-être dans une longue vue, dans une lunette de rapprochement.
1: C'est longue vue. C'est une allusion, dans ce cas précis, au temps. C'est une allusion à l'avenir. Alors, Payet aime beaucoup regarder vers le passé, mélanger les temps du passé. À travers les yeux, c'est son petit-fils Émile, à travers les yeux d'Émile, Émile nous regarde, il nous invite à regarder, mais au fond, Émile est déjà ailleurs, il regarde vers l'avenir. Alors, c'est toute la question de l'interrogation par rapport à ce qui vient, à ce qui sera et qui nous échappe.
0: Ce qui est remarquable chez cet enfant-là, ou enfin sur cette peinture-là, c'est que la texture de ses vêtements apparaît.
1: Oui.
0: Et ça, c'est de l'encaustique.
1: Oui.
0: Qu'est-ce que c'est ça?
1: L'encaustique, bon, je n'entrerai pas dans le processus technique, mais disons que l'encaustique, c'est de la peinture avec de la cire chaude, puis c'est un mélange chimique assez spécial. L'encaustique, vous voyez, vous avez de la cire, vous y mettez une teinture donnée, ça peut être de l'huile, ça peut être autre chose, pour avoir une couleur donnée. Quand vos bassins de peinture sont chauds, vous avez votre pinceau, vous y plongez dans cette cire chaude votre pinceau, et vous avez là 10 secondes pour l'appliquer sur la toile. Parce que 10 secondes plus tard, il n'y a pas de repentir possible comme à l'huile, c'est terminé, ça fige. Donc, ça demande une virtuosité absolument folle. Et ce qui est extraordinaire chez Payet, c'est qu'en même temps, il arrive à récupérer plein de trucs passés et à les recycler dans ses ouvrages, y compris de la vieille cire.
0: Oui, ça lui réussit très bien. Et John Porter, on aurait pu faire une heure et même deux. Sur le propos, on doit se quitter là-dessus. Ça s'intitule « Jacques Payet, artiste de l'intime et du temps qui passe ». J'imagine qu'on trouve ces albums-là à la boutique du Musée national des Beaux-Arts.
1: Oui, vous pouvez le commander chez votre libraire. Il va vous le faire venir via une immédiate.
0: Ça va y faire plaisir. Merci beaucoup, John Porter.
1: Merci, Yvonne.

Le montage de cette émission a été réalisé par Yannick Caron. Recherche et entrevue Yves Houde. 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
1: Bonjour Thomas de Coninck.
2: Bonjour.
1: Alors, on se retrouve à nouveau pour une capsule sur le thème des repères éblouissants.
2: Oui.
1: Et on a parlé dernièrement du corps comme un des repères éblouissants, et plus spécifiquement de la langue.
2: Oui.
1: Et on avait parlé, lors de la dernière capsule, du pouvoir des mots. Mais maintenant, j'aimerais vous demander, est-ce qu'on pourrait considérer la parole écrite comme un repère éblouissant?
2: Oh oui. Surtout quand on pense à tous les chefs-d'œuvre que nous transmet l'écriture, que nous aurions perdu s'il n'y avait pas eu l'écriture. C'est sûr que la parole orale est supérieure à la parole écrite, comme Platon le dit dans le mythe de Teute, là, à la fin du Phèdre. Parce que la parole vivante peut se défendre, par exemple, ou m'interpréter de travers tout de suite, je vous corrige, non, c'est pas ça que je veux dire, ça. Parce que la parole écrite, elle peut pas vous corriger, vous l'interprétez comme vous voulez. Puis, alors à ce moment, à cet égard-là, elle est plus faible que la parole vivante. Elle a besoin d'être animée aussi par une parole vivante. Mais si on n'avait pas la parole écrite, si on n'avait pas les écrits, les grands écrits surtout, on ne connaîtrait pas Homère, on ne connaîtrait pas la Bible, on ne connaîtrait pas donc tous ces immenses chefs-d'œuvre. Qui ont animé, par exemple, toute la Grèce, tous les Grecs connaissaient Homère par cœur, et c'est la sagesse, hein, la transmission de la sagesse, par des écrits qui devraient d'ailleurs, et c'était le cas justement, je viens de le dire, les Grecs apprenaient ça par cœur, nous devrions toutes et tous connaître des grands morceaux des chefs-d'œuvre de Shakespeare, de Homère, justement, de Sophocle, de grands auteurs de tous les temps, y inclus le nôtre, parce que ça continue à vivre en nous, on apprend ça par quatre choses. S'il faut tout le temps regarder son téléphone cellulaire pour vérifier quelque chose dans Google ou pour trouver un texte, c'est tout à fait externe, ça ne vit pas, c'est mort, c'est pas du tout aussi efficace que la parole qui est en nous, n'est-ce pas, qui vit en nous. Et donc, la parole écrite par les grands chefs-d'œuvre, tout à l'heure je parlais de ça, dans un autre entretien, de Cervantes, de Don Quichotte, etc. C'est-à-dire toutes ces œuvres-là vivent et survivent grâce aux écrits définissent en partie, de façon importante, la culture. Hein. C'est l'intelligence humaine, c'est la sagesse qui s'exprime le mieux dans des mots, parce que les mots signifient des concepts, signifient des universaux, par exemple, qui seuls sont accessibles, ne sont accessibles qu'à l'intelligence. Hein. Les balbutiements des singes, etc., quand ils communiquent entre eux, les animaux, ils ont des systèmes de signes là, extrêmement simples, évidemment, qui sont liés à la nourriture, aux émotions, etc., mais ce n'est pas du tout une parole, parce qu'il n'y a pas de concept, il n'y a pas d'universel. Et le mot, la parole, le logos, justement, c'est le mot, qui signifie en même temps parole et aussi raison et pensée, et qui est honoré dans la Bible, dans l'Évangile, mais partout, mais notamment la première phrase de l'Évangile selon saint Jean. Au commencement était le Verbe, au commencement était le Logos, dans le texte grec. C'est pour désigner le Christ, le Fils de Dieu. C'est vraiment un signe que c'est le mot le plus adéquat parmi nos mots courants pour désigner Dieu lui-même. Si pauvre que soit notre connaissance de Dieu, étant donné le fait qu'il est indicible, invisible, saisissable par l'intelligence, etc. Pour pourrons pas avoir de connaissance adéquate de Dieu du tout. Mais par cette révélation, si on a la foi évidemment chrétienne, que ce mot-là était celui qui a été choisi pour désigner Dieu lui-même, révèle ou confirme la noblesse de la langue au sens à la fois de l'organe humain qui dit les choses, qui parle, qui rend le langage possible, et de ce qu'elle produit, n'est-ce pas, qui sont justement les avec tout le système nerveux et tout le reste, mais je veux dire qu'est-ce qu'elle produit, qui est l'organe principal. Si vous perdez votre langue, vous êtes muet, vous ne pouvez plus vous exprimer. C'est quelque chose de mystérieux encore. C'est un autre repère éblouissant.

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Livre 2. Le temps du plus grand amour. 1971-1993. Troisième partie. Aimons-nous vivants. Une autre visite m'est offerte. Celle du mouroir créé à Khartoum par Mère Teresa de Calcutta. Sur des paillasses recouvertes de draps immaculés s'allongent des corps décharnés. Une des femmes a été ramassée dans une poubelle recouverte de vermine. Elle repose, enfin propre dans sa tunique blanche. Soudain, un long bras noir s'élance vers moi, m'agrippe. Un homme, un étrange rictus aux lèvres, me jette le regard angoissé d'un agonisant. Je reste pétrifié, sans oser bouger. Du fond de la salle, un rideau se soulève. Le sari bleu d'une sœur se profile, un plateau à la main. Elle approche du premier mourant, s'agenouille, le caresse doucement et lui fait boire quelques gouttes avec une infinie tendresse. Un sourire de béatitude illumine la face desséchée. J'ai honte de ma peur. Cette sœur m'apprend le miracle de l'amour. Je me penche à mon tour. De ma main libre, j'effleure doucement le visage tourmenté tendu vers moi. L'homme desserre son étreinte, son corps se décontracte, ses yeux rassérénés rencontrent les miens. Nous devenons frères et sœurs. Quelle leçon d'amour on peut recevoir dans un mouroir. Livre 2. Le temps du plus grand amour. 1971-1993. Troisième partie. Aimons-nous vivants. Un drame devait éclater quelque temps après dans cette demeure de paix. Le cheikh de la mosquée voisine, durant la prière du vendredi, vitupère contre les sœurs. Quelques jeunes musulmans, fanatisés, se précipitent dans le mouroir, jettent par terre Mère Joanne, la supérieure, et la criblent de coups. La tête ensanglantée, à moitié mourante, elle est transportée à l'hôpital. Monseigneur Wako vient la voir et lui demande le nom de ses assassins. Elle a à peine la force de murmurer « Non, je leur ai pardonné comme le Christ ». Mais les Dinka, eux, ne pardonnent pas. Apprenant que leur mère est mourante, ils saisissent leurs lances et en avant pour massacrer les musulmans. Kamal, averti, accourt pour éviter une tragique effusion de sang. En pleine nuit, au risque de sa vie, il avance vers eux. « Ne me tuez pas, je suis votre frère ». Médusé, il l'écoute. « Les chrétiens ne tuent pas, ils laissent agir la justice ». Il amène près de Mère Joanne le juge responsable du quartier. Celui-ci l'entend redire « J'ai pardonné ». Bouleversé devant ses yeux chargés d'amour dans un visage tuméfié, il mène vigoureusement son enquête et livre les coupables à la justice. Après des mois de souffrance, Mère Joanne parvient à se rétablir. Elle me dit un jour avec un désarmant sourire « Bien sûr que je leur ai pardonné. Je prie souvent pour ces malheureux. Fanatisés, savent-ils ce qu'ils font ?» Son regard s'est posé loin, au plus profond du cœur des hommes. C'est sans doute ainsi que nous regarde le Seigneur. Les événements soudanais ont copieusement élargi ma vision. J'ai d'abord approfondi la vérité de cette parole. Dieu a besoin des hommes pour réparer ce que font d'autres hommes. Sur cette terre où nous avons été créés libres, les uns détruisent, artisans de mort. Les autres rebâtissent, artisans de vie. Fort est qui abat, plus fort est qui relève. J'ai rencontré des êtres qui rendent vigueur, corps et esprit à des milliers d'enfants, font repousser la chair sur des squelettes, offrent la sérénité à ceux qui marchaient vers la mort, extraient de l'abîme des adolescents en voie de débauche. Le Soudan, après l'Égypte, a mis en lumière le déploiement d'une œuvre humanitaire. Elle est le fruit d'une coopération d'êtres possédés par un souffle fantastique. J'ai déjà parlé des amis de Sœur Emmanuelle en France, Belgique et Suisse. L'opération Orange va bientôt être lancée par Jean Sage. J'ai déjà parlé de lui au sujet de son exceptionnel renfort pour l'usine de compost. En l'intéressant un jour à nos petits Soudanais, je lui fais part de ma préoccupation. Ces enfants auraient besoin de fruits, mais nous n'avons pas les moyens de leur en acheter. « Pas de problème, nous répond l'ami Jean.
je vais lancer l'opération Orange et vous aurez de quoi leur en procurer. » Et ce fut fait.

Ces bienfaiteurs représentent le cœur qui envoie le sang à un corps immense. Ils financent les activités de secours grâce à l'aide de milliers de donateurs qu'ils suscitent. Voici quelques exemples de lettres de ces derniers. Parti en croisière, au lieu de retenir une cabine sur le pont assez chère, j'ai choisi une place plus bas et moins onéreuse. Je vous envoie la différence. J'ai chauffé durant l'hiver une seule chambre. Voici l'économie réalisée. Une célibataire de 75 ans. En cette année 1990, où j'écris ces lignes d'un village en France, ce formidable concours de générosité permet de nourrir et d'éduquer au Soudan 34 000 enfants dans 74 raccoubas, d'offrir à des centaines d'entre eux famille et formation dans des foyers, des fermes, des centres professionnels. Kamal en est l'âme. Il a été arrêté, torturé, menacé de mort. Imperturbable, il reprend chaque fois sa mission. Un des jeunes animateurs des foyers m'a un jour confié « Je ne veux pas me marier tout de suite, car je ne pourrai plus passer mes soirées à égayer nos enfants. Je serai trop pris par les miens. » Au cours des années, j'en ai la confirmation. Le cœur de la planète n'arrête pas de battre pour les petits d'hommes en perdition. Sur les tombeaux, l'espérance. En octobre 1987, les deux associations qui me soutenaient en France à cette époque, les Amis de Sœur Emmanuel et l'ASMAE, décident de fusionner. La première, fondée par Bruno Deleus, ambassadeur au Caire, m'avait fort aidé dès le début. Son successeur, Pierre Lambert, avait prolongé son action en organisant un vaste périple en Australie et aux États-Unis qui avait permis de recueillir des fonds. La seconde, créée par Éric Blanchard et Benoît Lambert, avait pris en 3 ans, grâce au dynamisme de leur jeune équipe, une telle ampleur que la fusion devenait nécessaire. Hervé Teul, ancien secrétaire d'Emmaüs International, prend alors la présidence de la nouvelle structure, apportant le même intelligent dévouement que ses prédécesseurs. Particulièrement sensibilisé aux événements qui se déroulent à Beyrouth, il m'entraîne en 1987 vers ce malheureux Liban, terre de massacres et d'horreurs. Nous pénétrons dans une ville tragique, divisée par le mur de la haine. Personne ne peut être sûr au matin de voir venir le soir, ni le soir de voir encore se lever un matin. Nous passons par Dora, centre de la capitale. Immeubles effondrés, fils de fer barbelés, carcasses d'auto incendiées. 2 heures plus tard, 2 de nos militaires français y seront assassinés. À chaque voyage, et on m'appellera plusieurs fois, cette vision se révèle toujours plus effroyable. Livre 2. Le temps du plus grand amour. 1971-1993. Troisième partie. Aimons-nous vivants. Beyrouth, jadis si prospère, est en train de devenir une ville apocalyptique. Décombres, effondrements, voitures d'enfants suspendues à un pilier brisé, loques rouges de sang accrochées à un pan de mur, pantalons noirs qui flottent sur une antenne de télévision, épaves de vie dans un décor de mort. Où sont les êtres de chair et de sang qui ont ri et pleuré ici? Frères ennemis, pourquoi cet acharnement? Au loin, on entend quelques grondements d'obus. À chaque fois que je m'y rendrai pour répondre à un appel au secours, le Liban me remettra en question, me noiera dans l'accablement devant l'ampleur de sa tragédie. Que suis-je venu faire dans cette galère? Les ruines relevées aujourd'hui seront anéanties demain. Je risque ma peau pour qui et pourquoi? En 1987, je commence par visiter les familles réfugiées qu'il serait peut-être possible de sauver. À ma première arrivée, Leïla, 5 ans, boucle et yeux de jais, se précipite vers moi et m'embrasse avec effusion. Avec ses parents, nous nous attardons quelques instants sur le balcon. Je vais prendre son avenir en charge. Le lendemain, la même petite fille sur le même balcon est abattue par un tueur à gages caché sur le toit d'en face. Verser le sang, pour lui, est un gain. Cette mort brutale sera pour moi un choc dont l'ébranlement ne s'est jamais complètement dissipé. L'atroce exécution de Leïla me semble dépasser en horreur tout ce que j'ai vu et entendu jusque-là. On peut en toute sécurité tuer une enfant pour quelques dollars.

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Dans ce Liban crucifié, dans cet enfer de vengeance, ma foi vacille de nouveau. Seigneur, où es-tu? Pourquoi laisses-tu massacrer des innocents? La terre des hommes restera-t-elle toujours souillée par les carnages? Le ciel de Dieu restera-t-il toujours muré dans son mutisme? Et la désespérance m'envahit. Pourquoi cette absence de Dieu dans l'agonie des hommes? Comment comprendre ce jeu atroce où l'oppresseur est libre de torturer, de clouer sur une croix un homme appelé Jésus et des millions d'êtres avec lui? Mon cœur se crispe. La révolte, une fois de plus, s'empare de moi. Quand donc ma foi, qui meurt avec chaque cadavre, va-t-elle enfin s'agripper définitivement au ressuscité? Je l'ai déjà dit. Dans ces heures de ténèbres, c'est la Vierge du Vendredi Saint qui me sauve. Elle qui, en scellant la tombe de son Fils, attend qu'un vivant ressurgisse. Je lui crie « Ô Notre-Dame, mère d'un mort vivant, je suis ensevelie dans le tombeau de Leïla, de tous ceux qu'on assassine. Délivre-moi, ne me laisse pas chez les morts. » J'essaie de reprendre courage. Je pars avec une franciscaine de Marie vers un village de montagne. Sur la route, des miliciens, mitraillettes braquées sur nous. À chaque virage, discussion, nouveau départ. Au sommet, nous ne trouvons que des ruines où gîtent de misérables vieillards que la sœur vient aider comme elle peut. Dans une première habitation, sur le sol, sur les murs, partout, rampent des centaines d'escargots dont se nourrit un couple pitoyable. Plus loin, une vieille femme, une tasse à la main, est penchée sur un être décharné qui tremble de froid dans une pièce glacée, ouverte à tous les vents, aux carreaux cassés. Un petit soulier d'enfant est niché dans un coin. Atterré devant tant de misère, j'écoute leur drame. Une nuit, un homme est arrivé en hurlant. « Fuyez ! Ils arrivent, ils tuent, violent, incendient !» Ma fille a saisi le petit et son époux les deux autres enfants, mais mon mari ne peut plus marcher. Je suis restée avec lui. Ils ne nous ont pas massacrés. L'homme se soulève et, avec un regard qui m'a paru superbe, « Nous gardons la maison, ils reviendront. » Elle, avec le regard attendri des grands-mères, « Kérim retrouvera son petit soulier. » Leurs yeux restent accrochés à la chaussure, image d'espérance. « Peu de choses suffit, me dis-je, pour aider l'être humain à survivre. Mais Kérim reviendra-t-il ?» Le lendemain, je rencontre un certain père Selim qui part célébrer la messe dans une autre montagne. Je demande de l'accompagner. Il hésite. Il n'est pas sûr que je revienne vivant. Vous allez souvent dans ce village? Bien sûr, une fois par semaine. Alors, je peux bien y aller une fois. Nous filons. Sur la route, toujours les miliciens prêts à nous abattre. Nous avançons. Le père Selim me raconte qu'une nuit, alerté par un terrible bombardement du côté de son village natal, il s'y est précipité dès l'aube. Tous, parents, amis, gisaient dans leur sang, les membres épars. En pleurant, j'ai creusé de mes mains une immense fosse. J'y suis plus tard revenu pour y planter de l'herbe. De l'herbe? Herbe verte, espérance. De leur tombe, la vie ressurgira. J'essaie d'unir dans la paix les frères ennemis. Mais on m'abattra sans doute un de ces jours. » Il ajoute avec un sourire que j'ai encore dans les yeux, « Je veux semer la paix, l'amour. Après, qu'importe, on ne meurt qu'une fois. » Oui, une fois.

Livre 2. Le temps du plus grand amour. 1971-1993. Troisième partie. Aimons-nous vivants. Nous arrivons sains et saufs au sommet. La guerre a fauché ce village. S'aidant de béquilles, chaises roulantes, prothèses tenant lieu de pied, jeunes et vieux s'engouffrent dans une église démantelée. Une toile représente le sacrifice d'Abraham. Un ange arrête son couteau levé. Ne tue pas. Tableau qui apparaît ici dérisoire. Juifs, chrétiens, musulmans se proclament tous fils d'Abraham et se tuent allègrement au nom du Dieu de leur père. Le père Selim commence l'homélie. Lui qui a enfoui tous ses aimés massacrés ne parle que de pardon, le bras tendu vers le crucifix. C'est bouleversant. Pendant qu'il reprend les paroles du Christ, « Père, pardonne-leur », on entend rouler le tank ennemi qui surveille la montagne. Les voix tremblent en priant « Notre Père, pardonne-nous comme nous pardonnons ». Je me trouve transporté sur un de ces hauts lieux du monde où la religion n'est plus routine mais incarnation. La divinité n'est plus ressentie comme suprême dispensatrice de biens matériels. Le dialogue devient recherche d'amour avec le Seigneur et l'homme prend son visage d'éternité. C'est bon d'être ainsi soulevé vers l'au-delà de Dieu. Mais quelle chute brutale que de retomber ensuite dans la haine. Il faut dévaler la montagne avant la nuit si on veut éviter la mort. 1er novembre, fête de la Toussaint. La cathédrale de Saïda est bondée. L'atmosphère n'est pas aussi tragique que sur la montagne, mais les visages portent la même gravité, la même intensité de prières douloureuses. Durant la cérémonie, des musulmans montent la garde pour éviter un mauvais coup. Quelle joie de parler avec ces hommes ouverts, fraternels. Ils sont conscients de la redoutable complexité des rapports entre les différents politiciens qui déchirent le pays. Ils insistent, c'est la politique, non la religion qui divise le Liban. Le peuple, lui, n'a qu'une aspiration, la paix. La paix. Il est des mots qui sonnent comme une raillerie. Je dirais plutôt ici comme un glas. Tout en me parlant de paix, ils sont armés jusqu'aux dents. Chaque Libanais serre contre lui un revolver chargé, prêt à tirer. La paix. Je ne rencontre à chaque pas que des séquelles de guerre. Le pays entier paraît condamné à devenir un charnier. L'accablement me prend chaque jour davantage devant cette masse impossible à sauver. Les vivants s'acharnant à s'anéantir mutuellement, les morts gisant sous la verdure. L'herbe semée par le père Selim pourra-t-elle rendre vie à la terre libanaise? Ne vaut-il pas mieux partir et abandonner à leur lugubre destin ceux qui le forgent de leurs propres mains? La réponse vient du cœur même du Liban. À Beyrouth, je suis conduite à l'entraide professionnelle, organisme créé par un évêque de choc, Mgr Grégoire Haddad. Il est assisté par une équipe de laïcs intrépides, avec à leur tête Christiane Sayoun. Leur but ne manque pas d'audace, remettre rapidement sur pied ceux que la guerre a brisés. Pendant ma visite, Yasmine entre, visage sombre et hargneux. Sa ferme a été détruite, son mari tué. Elle cherche du travail pour nourrir ses enfants. Sait-elle tricoter? Elle éclate d'un rire amer. J'avais assez de bêtes à soigner, moi. Je ne suis pas une belle dame de Beyrouth. Christiane l'assure que ce n'est pas difficile et lui met entre les mains le dos ébauché d'une layette. Les aiguilles se mettent à tourner sous la direction de la belle dame de Beyrouth. Une heure après, Yasmine part, triomphante, tenant un sac avec un tricot déjà avancé et son premier salaire. Christiane soupire. « Je pourrais sauver ainsi des quantités de familles, mais je n'ai pas assez de commandes. » « Envoyez-moi 500 layettes pour commencer. » J'ajoute en riant, « Je vais expédier une lettre aux membres de mes associations pour leur proposer ces robettes. » Je vais ainsi encourager les Françaises à avoir plus de bébés. « Et pour les prêts ?» demande Christiane avec une pointe d'inquiétude. « Pas de problème. Après les mamans, je mets au travail les papas de France. » L'étau du désespoir qui m'étouffe se desserre un peu.

Cette première portion de l'émission Musique et Monde s'achève et vous y avez entendu la voix de Anne Dupéré nous présentant un extrait du livre « Confession d'une religieuse, sœur Emmanuel », version imprimée et audio parue aux éditions Flammarion. Montage assuré par Mario Blouin. Demeurez des nôtres pour la seconde partie de Musique et Monde dans un univers purement instrumental grâce aux choix musicaux de Mario Blouin.

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Choix musicaux et montage de l'émission, Mario Blouin. L'ouvrage présenté est intitulé « Confession d'une religieuse, sœur Emmanuelle ». Narration, Anne Dupéré.

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0: Alors, elle leva les yeux en regardant le ciel. Puis elle me dit en joignant les mains à la hauteur de la poitrine.
1: Que soy era Immaculada Concepción. Je suis l'Immaculée Conception.

Père Saint, Père Créateur, tu nous invites à vivre avec toi, à vivre pour toi dans cette communion parfaite, dans cette intimité. Nous te bénissons, Père, pour Jésus, Jésus qui est l'évangile de la vie dans toute sa personne et qui est venu nous parler de ce royaume d'éternité dans lequel déjà nous sommes appelés à vivre en communion avec toi, Père, avec Jésus, ton Fils, dans l'Esprit Saint qui nous permet de te connaître, Seigneur. Oui, Trinité Sainte, communion d'amour, que nous puissions tous et toutes être rassemblés dans un même amour.

Au nom du Père et du Fils et du Saint-Esprit, Amen. Premier mystère glorieux, la résurrection de Jésus à Jérusalem. Oui, Jésus, tu sors vainqueur de la mort, tu quittes le tombeau. De façon définitive, c'est cette création nouvelle. Tu es le nouvel Adam, en qui toute l'humanité se reconnaît, dans ce renouveau apporté par ta grâce. Marie, toi qui déjà resplendis des lumières du ressuscité, que nous aussi, par la grâce du baptême, que nous soyons déjà passés de la mort à la vie. Notre Père qui es aux cieux, que ton nom soit sanctifié, que ton règne vienne, que ta volonté soit faite sur la terre comme au ciel. Donne-nous aujourd'hui notre pain de ce jour. Pardonne-nous nos offenses comme nous pardonnons aussi à ceux qui nous ont offensés. Et ne nous laisse pas entrer en tentation, mais délivre-nous du mal. Amen. Je te salue Marie, pleine de grâce. Le Seigneur est avec toi. Tu es bénie entre toutes les femmes. Et Jésus, le fruit de tes entrailles, est béni. Sainte Marie, Mère de Dieu, prie pour nous pécheurs, maintenant et à l'heure de notre mort. Amen. Je te salue Marie, pleine de grâce. Le Seigneur est avec toi. Tu es bénie entre toutes les femmes, et Jésus, le fruit de tes entrailles, est béni. Sainte Marie, Mère de Dieu, prie pour nous pécheurs, maintenant et à l'heure de notre mort. Amen. Je te salue Marie, pleine de grâce, le Seigneur est avec toi. Tu es bénie entre toutes les femmes, et Jésus, le fruit de tes entrailles, est béni. Sainte Marie, Mère de Dieu, prie pour nous pécheurs, maintenant et à l'heure de notre mort. Amen. Je te salue Marie, pleine de grâce, le Seigneur est avec toi. Tu es bénie entre toutes les femmes, et Jésus, le fruit de tes entrailles, est béni. Sainte Marie, Mère de Dieu, prie pour nous pécheurs, maintenant et à l'heure de notre mort. Amen. Je te salue Marie, pleine de grâce, le Seigneur est avec toi. Tu es bénie entre toutes les femmes, et Jésus, le fruit de tes entrailles, est béni. Sainte Marie, Mère de Dieu, prie pour nous pécheurs, maintenant et à l'heure de notre mort. Amen. Je te salue Marie, pleine de grâce, le Seigneur est avec toi. Tu es bénie entre toutes les femmes, et Jésus, le fruit de tes entrailles, est béni. Sainte Marie, Mère de Dieu, prie pour nous pécheurs, maintenant et à l'heure de notre mort. Amen. Je te salue Marie, pleine de grâce, le Seigneur est avec toi. Tu es bénie entre toutes les femmes, et Jésus, le fruit de tes entrailles, est béni. Sainte Marie, Mère de Dieu, prie pour nous pécheurs, maintenant et à l'heure de notre mort. Amen. Je te salue Marie, pleine de grâce, le Seigneur est avec toi. Tu es bénie entre toutes les femmes, et Jésus, le fruit de tes entrailles, est béni. Sainte Marie, Mère de Dieu, prie pour nous pécheurs, maintenant et à l'heure de notre mort. Amen. Je te salue Marie, pleine de grâce, le Seigneur est avec toi. Tu es bénie entre toutes les femmes, et Jésus, le fruit de tes entrailles, est béni. Sainte Marie, Mère de Dieu, prie pour nous pécheurs, maintenant et à l'heure de notre mort. Amen. Je te salue Marie, pleine de grâce, le Seigneur est avec toi. Tu es bénie entre toutes les femmes, et Jésus, le fruit de tes entrailles, est béni. Sainte Marie, Mère de Dieu, prie pour nous pécheurs, maintenant et à l'heure de notre mort. Amen. Gloire au Père et au Fils et au Saint-Esprit, au Dieu qui est, qui était et qui vient, pour les siècles des siècles. Amen. Deuxième mystère glorieux, l'ascension de Jésus au ciel. Oui, Jésus, ton grand pèlerinage est accompli. Tu es passé sur notre terre en faisant le bien, et tu es monté vers le Père, dans cette Jérusalem céleste. Continue, Jésus, de te manifester comme celui qui demeure avec l'humanité. Oui, Marie.

Amen. Je te salue Marie, pleine de grâce. Le Seigneur est avec toi. Tu es bénie entre toutes les femmes, et Jésus, le fruit de tes entrailles, est béni. Sainte Marie, Mère de Dieu, prie pour nous pécheurs, maintenant et à l'heure de notre mort. Amen. Je te salue Marie, pleine de grâce. Le Seigneur est avec toi. Tu es bénie entre toutes les femmes, et Jésus, le fruit de tes entrailles, est béni. Sainte Marie, Mère de Dieu, prie pour nous pécheurs, maintenant et à l'heure de notre mort. Amen. Je te salue Marie, pleine de grâce. Le Seigneur est avec toi. Tu es bénie entre toutes les femmes, et Jésus, le fruit de tes entrailles, est béni. Sainte Marie, Mère de Dieu, prie pour nous pécheurs, maintenant et à l'heure de notre mort. Amen. Je te salue Marie, pleine de grâce. Le Seigneur est avec toi. Tu es bénie entre toutes les femmes, et Jésus, le fruit de tes entrailles, est béni. Sainte Marie, Mère de Dieu, prie pour nous pécheurs, maintenant et à l'heure de notre mort. Amen. Je te salue Marie, pleine de grâce. Le Seigneur est avec toi. Tu es bénie entre toutes les femmes, et Jésus, le fruit de tes entrailles, est béni. Sainte Marie, Mère de Dieu, prie pour nous pécheurs, maintenant et à l'heure de notre mort. Amen. Je te salue Marie, pleine de grâce. Le Seigneur est avec toi. Tu es bénie entre toutes les femmes, et Jésus, le fruit de tes entrailles, est béni. Sainte Marie, Mère de Dieu, prie pour nous pécheurs, maintenant et à l'heure de notre mort. Amen. Je te salue Marie, pleine de grâce. Le Seigneur est avec toi. Tu es bénie entre toutes les femmes, et Jésus, le fruit de tes entrailles, est béni. Sainte Marie, Mère de Dieu, prie pour nous pécheurs, maintenant et à l'heure de notre mort. Amen. Je te salue Marie, pleine de grâce. Le Seigneur est avec toi. Tu es bénie entre toutes les femmes, et Jésus, le fruit de tes entrailles, est béni. Sainte Marie, Mère de Dieu, prie pour nous pécheurs, maintenant et à l'heure de notre mort. Amen. Je te salue Marie, pleine de grâce. Le Seigneur est avec toi. Tu es bénie entre toutes les femmes, et Jésus, le fruit de tes entrailles, est béni. Sainte Marie, Mère de Dieu, prie pour nous pécheurs, maintenant et à l'heure de notre mort. Amen. Je te salue Marie, pleine de grâce. Le Seigneur est avec toi. Tu es bénie entre toutes les femmes, et Jésus, le fruit de tes entrailles, est béni. Sainte Marie, Mère de Dieu, prie pour nous pécheurs, maintenant et à l'heure de notre mort. Amen. Gloire au Père et au Fils et au Saint-Esprit, ô Dieu qui est, qui était et qui vient, pour les siècles des siècles. Amen.

Troisième mystère glorieux, la Pentecôte. Ce rassemblement des apôtres avec la personne de Marie, la mère de Jésus, c'est l'Église qui naît dans la puissance de l'Esprit-Saint.

et Marie est envahie de nouveau de cet Esprit Saint qui lui permet cette maternité qui va se poursuivre au cœur de l'Église, elle, la mère de l'Église, au cœur de tous les temps et de tous les lieux. Oui, Marie, toi qui nous soutiens par la puissance de ta prière, toi qui soutiens les apôtres qui partent sur les routes du monde annoncer l'évangile de ton Fils, soutiens-nous encore aujourd'hui, en ce temps, au cœur de l'Église qui marche sur la terre. Notre Père qui es aux cieux, que ton nom soit sanctifié, que ton règne vienne, que ta volonté soit faite sur la terre comme au ciel. Donne-nous aujourd'hui notre pain de ce jour. Pardonne-nous nos offenses comme nous pardonnons aussi à ceux qui nous ont offensés. Et ne nous laisse pas entrer en tentation, mais délivre-nous du mal. Amen. Je te salue Marie, pleine de grâce. Le Seigneur est avec toi. Tu es bénie entre toutes les femmes. Et Jésus, le fruit de tes entrailles, est béni. Sainte Marie, Mère de Dieu, prie pour nous, pécheurs, maintenant et à l'heure de notre mort. Amen. Je te salue, Marie, pleine de grâce. Le Seigneur est avec toi. Tu es bénie entre toutes les femmes, et Jésus, le fruit de tes entrailles, est béni. Sainte Marie, Mère de Dieu, prie pour nous, pécheurs, maintenant et à l'heure de notre mort. Amen. Je te salue, Marie, pleine de grâce. Le Seigneur est avec toi. Tu es bénie entre toutes les femmes, et Jésus, le fruit de tes entrailles, est béni. Sainte Marie, Mère de Dieu, prie pour nous, pécheurs, maintenant et à l'heure de notre mort. Amen. Je te salue, Marie, pleine de grâce. Le Seigneur est avec toi. Tu es bénie entre toutes les femmes, et Jésus, le fruit de tes entrailles, est béni. Sainte Marie, Mère de Dieu, prie pour nous, pécheurs, maintenant et à l'heure de notre mort. Amen. Je te salue, Marie, pleine de grâce. Le Seigneur est avec toi. Tu es bénie entre toutes les femmes, et Jésus, le fruit de tes entrailles, est béni. Sainte Marie, Mère de Dieu, prie pour nous, pécheurs, maintenant et à l'heure de notre mort. Amen. Je te salue, Marie, pleine de grâce. Le Seigneur est avec toi. Tu es bénie entre toutes les femmes, et Jésus, le fruit de tes entrailles, est béni. Sainte Marie, Mère de Dieu, prie pour nous, pécheurs, maintenant et à l'heure de notre mort. Amen. Je te salue, Marie, pleine de grâce. Le Seigneur est avec toi. Tu es bénie entre toutes les femmes, et Jésus, le fruit de tes entrailles, est béni. Sainte Marie, Mère de Dieu, prie pour nous, pécheurs, maintenant et à l'heure de notre mort. Amen. Je te salue, Marie, pleine de grâce. Le Seigneur est avec toi. Tu es bénie entre toutes les femmes, et Jésus, le fruit de tes entrailles, est béni. Sainte Marie, Mère de Dieu, prie pour nous, pécheurs, maintenant et à l'heure de notre mort. Amen. Je te salue, Marie, pleine de grâce. Le Seigneur est avec toi. Tu es bénie entre toutes les femmes, et Jésus, le fruit de tes entrailles, est béni. Sainte Marie, Mère de Dieu, prie pour nous, pécheurs, maintenant et à l'heure de notre mort. Amen. Je te salue, Marie, pleine de grâce. Le Seigneur est avec toi. Tu es bénie entre toutes les femmes, et Jésus, le fruit de tes entrailles, est béni. Sainte Marie, Mère de Dieu, prie pour nous, pécheurs, maintenant et à l'heure de notre mort. Amen. Gloire au Père et au Fils et au Saint-Esprit, au Dieu qui est, qui était et qui vient, pour les siècles des siècles. Amen. Quatrième mystère glorieux, l'Assomption de Marie au ciel. Oui, Marie, tu communies à cette nouvelle création, où Dieu révèle ses enfants dans la gloire. Fais que nous soyons nourris de cette espérance d'être nous aussi un jour libérés de tout esclavage, de toute corruption, pour entrer libres dans la gloire des fils et des filles de Dieu.
Notre Père qui es aux cieux, que ton nom soit sanctifié, que ton règne vienne, que ta volonté soit faite sur la terre comme au ciel. Donne-nous aujourd'hui notre pain de ce jour. Pardonne-nous nos offenses comme nous pardonnons aussi à ceux qui nous ont offensés. Et ne nous laisse pas entrer en tentation, mais délivre-nous du mal. Amen. Je te salue Marie, pleine de grâce. Le Seigneur est avec toi. Tu es bénie entre toutes les femmes, et Jésus, le fruit de tes entrailles, est béni. Sainte Marie, Mère de Dieu, prie pour nous, pécheurs, maintenant et à l'heure de notre mort. Amen. Je te salue, Marie, pleine de grâce. Le Seigneur est avec toi. Tu es bénie entre toutes les femmes, et Jésus, le fruit de tes entrailles, est béni. Sainte Marie, Mère de Dieu, prie pour nous, pécheurs, maintenant et à l'heure de notre mort. Amen. Je te salue, Marie, pleine de grâce. Le Seigneur est avec toi. Tu es bénie entre toutes les femmes, et Jésus, le fruit de tes entrailles, est béni. Sainte Marie, Mère de Dieu, prie pour nous, pécheurs, maintenant et à l'heure de notre mort. Amen. Je te salue, Marie, pleine de grâce. Le Seigneur est avec toi. Tu es bénie entre toutes les femmes, et Jésus, le fruit de tes entrailles, est béni. Sainte Marie, Mère de Dieu, prie pour nous, pécheurs, maintenant et à l'heure de notre mort. Amen. Je te salue, Marie, pleine de grâce. Le Seigneur est avec toi. Tu es bénie entre toutes les femmes, et Jésus, le fruit de tes entrailles, est béni. Sainte Marie, Mère de Dieu, prie pour nous, pécheurs, maintenant et à l'heure de notre mort. Amen. Je te salue, Marie, pleine de grâce. Le Seigneur est avec toi. Tu es bénie entre toutes les femmes, et Jésus, le fruit de tes entrailles, est béni. Sainte Marie, Mère de Dieu, prie pour nous, pécheurs, maintenant et à l'heure de notre mort. Amen. Je te salue, Marie, pleine de grâce. Le Seigneur est avec toi. Tu es bénie entre toutes les femmes, et Jésus, le fruit de tes entrailles, est béni. Sainte Marie, Mère de Dieu, prie pour nous, pécheurs, maintenant et à l'heure de notre mort. Amen. Je te salue, Marie, pleine de grâce. Le Seigneur est avec toi. Tu es bénie entre toutes les femmes, et Jésus, le fruit de tes entrailles, est béni. Sainte Marie, Mère de Dieu, prie pour nous, pécheurs, maintenant et à l'heure de notre mort. Amen. Je te salue, Marie, pleine de grâce. Le Seigneur est avec toi. Tu es bénie entre toutes les femmes, et Jésus, le fruit de tes entrailles, est béni. Sainte Marie, Mère de Dieu, prie pour nous, pécheurs, maintenant et à l'heure de notre mort. Amen. Je te salue, Marie, pleine de grâce. Le Seigneur est avec toi. Tu es bénie entre toutes les femmes, et Jésus, le fruit de tes entrailles, est béni. Sainte Marie, Mère de Dieu, prie pour nous, pécheurs, maintenant et à l'heure de notre mort. Amen. Gloire au Père et au Fils et au Saint-Esprit, au Dieu qui est, qui était et qui vient, pour les siècles des siècles. Amen.

Cinquième mystère glorieux, le couronnement de Marie au ciel. Tu es dans cette promesse, Marie, d'un nouveau ciel et d'une terre nouvelle. Dans cette attente qui est la nôtre, nous espérons être dans cette harmonie et cette louange parfaite dans laquelle tu vis, Marie. Que nous puissions, avec toi un jour, entonner ce chant de joie et d'espérance. Notre Père qui es aux cieux, que ton nom soit sanctifié, que ton règne vienne, que ta volonté soit faite sur la terre comme au ciel. Donne-nous aujourd'hui notre pain de ce jour. Pardonne-nous nos offenses comme nous pardonnons aussi à ceux qui nous ont offensés. Et ne nous laisse pas entrer en tentation, mais délivre-nous du mal. Amen. Je te salue, Marie, pleine de grâce. Le Seigneur est avec toi. Tu es bénie entre toutes les femmes, et Jésus, le fruit de tes entrailles, est béni. Sainte Marie, Mère de Dieu, prie pour nous pécheurs, maintenant et à l'heure de notre mort. Amen. Je te salue, Marie, pleine de grâce. Le Seigneur est avec toi. Tu es bénie entre toutes les femmes, et Jésus, le fruit de tes entrailles, est béni. Sainte Marie, Mère de Dieu, prie pour nous pécheurs, maintenant et à l'heure de notre mort. Amen. Je te salue, Marie, pleine de grâce. Le Seigneur est avec toi. Tu es bénie entre toutes les femmes, et Jésus, le fruit de tes entrailles, est béni. Sainte Marie, Mère de Dieu, prie pour nous pécheurs, maintenant et à l'heure de notre mort. Amen. Je te salue, Marie, pleine de grâce. Le Seigneur est avec toi. Tu es bénie entre toutes les femmes, et Jésus, le fruit de tes entrailles, est béni. Sainte Marie, Mère de Dieu, prie pour nous pécheurs, maintenant et à l'heure de notre mort. Amen. Je te salue, Marie, pleine de grâce. Le Seigneur est avec toi. Tu es bénie entre toutes les femmes, et Jésus, le fruit de tes entrailles, est béni. Sainte Marie, Mère de Dieu, prie pour nous pécheurs, maintenant et à l'heure de notre mort. Amen. Je te salue, Marie, pleine de grâce. Le Seigneur est avec toi. Tu es bénie entre toutes les femmes, et Jésus, le fruit de tes entrailles, est béni. Sainte Marie, Mère de Dieu, prie pour nous pécheurs, maintenant et à l'heure de notre mort. Amen. Je te salue, Marie, pleine de grâce. Le Seigneur est avec toi. Tu es bénie entre toutes les femmes, et Jésus, le fruit de tes entrailles, est béni. Sainte Marie, Mère de Dieu, prie pour nous pécheurs, maintenant et à l'heure de notre mort. Amen. Je te salue, Marie, pleine de grâce. Le Seigneur est avec toi. Tu es bénie entre toutes les femmes, et Jésus, le fruit de tes entrailles, est béni. Sainte Marie, Mère de Dieu, prie pour nous pécheurs, maintenant et à l'heure de notre mort. Amen. Je te salue, Marie, pleine de grâce. Le Seigneur est avec toi. Tu es bénie entre toutes les femmes, et Jésus, le fruit de tes entrailles, est béni. Sainte Marie, Mère de Dieu, prie pour nous pécheurs, maintenant et à l'heure de notre mort. Amen. Je te salue, Marie, pleine de grâce. Le Seigneur est avec toi. Tu es bénie entre toutes les femmes, et Jésus, le fruit de tes entrailles, est béni. Sainte Marie, Mère de Dieu, prie pour nous pécheurs, maintenant et à l'heure de notre mort. Amen. Gloire au Père et au Fils et au Saint-Esprit, au Dieu qui est, qui était et qui vient, pour les siècles des siècles. Amen.

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Psaume 16. Dieu, espérance de l'innocent persécuté. Seigneur, écoute la justice. Entends ma plainte. Accueille ma prière. Mes lèvres ne mentent pas. De ta face me viendra la sentence. Tes yeux verront où est le droit. Tu sondes mon cœur. Tu me visites la nuit. Tu m'éprouves sans rien trouver. Mes pensées n'ont pas franchi mes lèvres. Pour me conduire selon ta parole, j'ai gardé le chemin prescrit. J'ai tenu mes pas sur tes traces, jamais mon pied n'a trébuché. Je t'appelle, toi, le Dieu qui répond. Écoute-moi, entends ce que je dis. Montre les merveilles de ta grâce, toi qui libères de l'agresseur ceux qui se réfugient sous ta droite. Garde-moi comme la prunelle de l'œil, à l'ombre de tes ailes, cache-moi, loin des méchants qui m'ont ruiné, des ennemis mortels qui m'entourent. Ils s'enferment dans leur suffisance, l'arrogance à la bouche, ils parlent. Ils sont sur mes pas, maintenant ils me cernent, l'œil sur moi pour me jeter à terre, comme des lions prêts au carnage. De jeunes fauves tapis en embuscade. Lève-toi, Seigneur, affronte-les, renverse-les. Par ton épée, libère-moi des méchants. Que ta main, Seigneur, les exclue d'entre les hommes, hors de l'humanité, hors de ce monde. Tel est le sort de leur vie. Réserve-leur de quoi les rassasier, que leur fils en soit saturé, qu'il en reste encore pour leurs enfants. Et moi, par ta justice, je verrai ta face. Au réveil, je me rassasirai de ton visage.

Psaume 17. Action de grâce après la manifestation du salut de Dieu. Je t'aime, Seigneur, ma force, mon sauveur. Tu m'as sauvé de la violence. Le Seigneur est mon roc, mon rempart et mon libérateur. C'est mon Dieu. Je m'abrite en lui, mon rocher, mon bouclier, ma force de salut. Ma citadelle est mon refuge très louable. J'invoque le Seigneur, je suis sauvé. Les flots de la mort m'entouraient, les torrents du malin m'épouvantaient, les filets des enfers me cernaient, devant moi les pièges de la mort. Dans mon angoisse, j'invoquai le Seigneur, vers mon Dieu je lançai mon cri. Il entendit de son temple ma voix, et mon cri parvint à ses oreilles. Et la terre s'ébranla, chancela, les assises des montagnes frémirent. Une fumée monta à ses narines, et de sa bouche un feu dévorait. Il inclina les cieux et descendit une sombre nuée sous les pieds. Il chevaucha un chérubin et vola. Il planait sur les ailes du vent. Il fit des ténèbres son voile, sa tente, ténèbres d'eau, nuée sur nuée. Un éclat devant lui enflammait grêle et braise de feu. Le Seigneur tonna des cieux, le Très-Haut fit entendre sa voix. Il décrocha ses flèches et mit en fuite, lança l'éclair et mit en déroute. Alors le lit des mers apparut. Les assises du monde se découvrirent. Au grondement de ta menace, Seigneur, au vent du souffle de tes narines. Il envoie d'en haut et me prend, il me retire des grandes eaux, il me délivre d'un rival puissant, d'ennemis plus forts que moi. Ils m'assaillirent au jour de mon malheur, mais le Seigneur fut pour moi un appui. Lui m'a dégagé, mis au large, il m'a sauvé, car il m'aime. Dieu me rend selon ma justice et selon ma pureté me rétribue. Car j'ai gardé les voies du Seigneur sans faillir loin de mon Dieu. Ses jugements sont tous devant moi. Je n'ai pas écarté ses volontés, mais je suis irréprochable avec lui. Je me garde contre le péché. Il me rend selon ma justice, ma pureté qu'il voit de ses yeux. Tu es un ami avec l'ami, sans reproche avec l'homme sans reproche. Pur avec qui est pur, mais rusant avec le fourbe. Toi qui sauves le peuple des humbles et rabaisse les yeux hautains. C'est toi ma lampe, Seigneur, mon Dieu qui éclaire ma ténèbre. Avec toi, je force l'enceinte. Avec mon Dieu, je saute la muraille. Dieu, sa voix est sans reproche, et la parole du Seigneur sans alliage. Il est, lui, le bouclier de quiconque s'abrite en lui.

Psaume 18. Hymne au Dieu de la création. Les cieux proclament la gloire de Dieu. Le firmament raconte l'ouvrage de ses mains. Le jour au jour en livre le récit, et la nuit à la nuit en donne connaissance. Pas de paroles dans ce récit, pas de voix qui s'entendent, mais sur toute la terre en paraît le message, et la nouvelle aux limites du monde. Là se trouve la demeure du soleil. Tel un époux, il paraît hors de sa tente. Il s'élance en conquérant joyeux. Il paraît où commence le ciel. Il s'en va jusqu'où le ciel s'achève. Rien n'échappe à son ardeur. La loi du Seigneur est parfaite, qui redonne vie. La charte du Seigneur est sûre, qui rend sage les simples. Les préceptes du Seigneur sont droits, ils réjouissent le cœur. Le commandement du Seigneur est limpide, il clarifie le regard. La crainte qu'il inspire est pure, elle est là pour toujours. Les décisions du Seigneur sont justes et vraiment équitables. Plus désirables que l'or, qu'une masse d'or fin, plus savoureuses que le miel qui coule des rayons. Aussi ton serviteur en est illuminé. À les garder, il trouve son profit. Qui peut discerner ses erreurs? Purifie-moi de celles qui m'échappent. Préserve aussi ton serviteur de l'orgueil, qu'il n'ait sur moi aucune emprise. Alors je serai sans reproche, pur d'un grand péché. Accueille les paroles de ma bouche, le murmure de mon cœur, qu'ils parviennent devant toi, Seigneur, mon rocher, mon défenseur.

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0: Bonjour mesdames et messieurs, c'est Danny Benz au microphone. Soyez les bienvenus à cette émission qui nous permettra de mieux découvrir un artiste de Québec qui a chanté les grands de la chanson française et québécoise, tantôt accompagné au piano, plus tard armé de son accordéon. On l'appelait le prince du bal musette à une époque, à Québec mais aussi en France et en Italie. Il a étudié en art dramatique avant de bifurquer en musique. Il a composé ensuite aussi pour le théâtre, en plus d'en disquer ses propres chansons, ses propres compositions et celles des autres. Il y a à peine un an, il réalisait un album consacré à ses compositions sacrées. Il s'agit d'une messe, on en parlera certainement. Bernard Simon, bonjour.
1: Bonjour.
0: Comment allez-vous?
1: Très bien.
0: C'est gentil d'avoir accepté cette invitation.
1: Ben, c'est gentil à vous, surtout de m'avoir invité.
0: Alors écoutez, on va commencer à découvrir votre parcours. Vous êtes natif de Québec.
1: Oui, bien sûr, oui.
0: Très attaché à la ville.
1: Très attaché, oui.
0: Vous en connaissez pas mal tous les raccoins.
1: Oh oui, oui.
0: Est-ce que vous êtes l'aîné des enfants dans la famille,
1: oui.
0: Simon?
1: Oui.
0: Oui, oui. Vous étiez plusieurs?
1: Oui, on était quatre.
0: Et quelle était la place de la chanson et de la musique à la famille?
1: La chanson et la musique, mes parents n'étaient pas musiciens. Par contre, ma grand-mère était chanteuse et pianiste. Et ma grand-mère maternelle et ma grand-mère paternelle, avant de se marier, jouaient du clavecin et chantaient aussi. Donc, mes deux grand-mères étaient musiciennes.
0: OK.
1: Mais bon... À partir du moment où elles se sont mariées, là, elles ont arrêté la musique. À cette époque-là, c'était un petit peu...
0: C'était la façon de
1: ouais,
0: faire.
1: Oui, oui.
0: Mais vous étiez proche de votre grand-mère maternelle, entre
1: surtout
0: autres.
1: Maternelle, oui.
0: Elle était française d'origine.
1: Elle était française d'origine, oui.
0: Oui. Et donc, elle avait la musique à cœur. Est-ce que la chanson française que vous allez chanter et interpréter, est-ce que pour elle, c'était significatif?
1: Oui. Par contre, elle était plus dans le domaine classique. Elle chantait la mélodie française, qui se rapproche de la chanson française, comme moi je l'aime, là.
0: Oui.
1: Celle que j'aime. C'est jamais très loin de la mélodie. On parle de Duparc, Fauré, Debussy, Poulenc, Reynaldo Hahn. Elle a beaucoup chanté ces compositeurs-là.
0: Et vous m'avez laissé savoir qu'elle vous avait légué son piano à queue.
1: Oui.
0: À l'âge de 8 ans. C'est ça?
1: Non, j'étais plus âgé quand elle m'a légué son piano à queue. J'avais déjà 28 ans.
0: Oui. Mais c'est quand même tout un cadeau.
1: Oui, c'est un beau cadeau.
0: Aviez-vous l'espace pour l'avoir au moins?
1: Heureusement, oui, à ce moment-là. J'en avais même déjà un, piano à queue. Donc, je me suis retrouvé avec deux pianos à queue, un en face de l'autre. Alors, j'invitais des amis pianistes qu'on fasse du
0: quatre mains.
1: Du deux pianos, oui.
0: Oh oui, oh, ça devait être formidable.
1: Formidable.
0: Et puis parmi, on est un peu avec vous, Bernard Simon, dans les souvenirs de jeunesse, il y en a un que vous avez intitulé « Un trou dans la neige ».
1: Oui.
0: Et là, vous aviez 7 ans.
1: Ah oui, au maximum. Oui, 7 ans, oui, 7 ans.
0: Très jeune. C'est une aventure, avec raison, qui vous a beaucoup marqué.
1: Beaucoup marqué.
0: Vous l'avez même rédigée.
1: Oui, ah oui, oui. Depuis quelques années, je sens un grand, grand besoin, pas seulement un besoin, c'est un devoir pour moi, d'écrire ces choses-là, parce que ma mère est décédée d'Alzheimer, et puis ça m'a fait prendre conscience à quel point, pour un créateur, pour un écrivain, pour un compositeur, la mémoire est importante. C'est quelque chose de fondamental. Je pense que c'est à partir de la mémoire qu'on crée.
0: Oui.
1: Enfin.
0: Et donc, vous avez senti le besoin d'écrire vos mémoires avant
1: oui.
0: de les perdre.
1: Exact.
0: Oui.
1: Oui.
0: Pouvez-vous nous raconter cet événement?
1: Oui, ça s'est passé tout près d'ici.
0: Oh!
1: Oui. On habitait à Sainte-Foy à ce moment-là, sur la rue Denonville, qui est tout près d'ici. Et j'allais à l'école du Chéneau.
0: Oui, qui est juste dans la rue perpendiculaire.
1: Mais à cette époque-là, c'était des chemins de terre. Là. Oui. C'était la campagne. Il y avait des granges, il y avait des champs.
0: Oui, oui, oui.
1: Ça a bien changé. Là. On parle de 1963-64.
0: Oui, oui. C'est ça. C'était agricole. Hein, Sainte-Foy, c'était agricole.
1: Tout à fait.
0: Et c'était en hiver.
1: C'était en hiver et il y avait deux... quand on rentrait de l'école, quand on revenait de l'école l'après-midi, il y avait deux chemins possibles. En fait, il y avait le boulevard du Chéneau qui était déneigé à peu près. Et sinon, on passait par les champs. Et évidemment, moi, je préférais passer par les champs parce que là, on faisait des jeux dans la neige et tout. Et ce jour-là, donc, j'avais décidé de rentrer par le champ avec un petit camarade, en fait, que je ne connaissais pas vraiment bien. Mais ça s'est adonné comme ça. Et puis donc, on est parti dans le champ. Puis là, on s'amusait, on se poussait dans la neige et tout. On jouait aux extraterrestres, là. et tout. C'est vrai que le paysage...
0: Il était lunaire, hein?
1: Lunaire.
0: Oui, c'est ça.
1: Et à un moment donné, à force de se pousser, puis de tomber, puis de se jeter dans la neige, là, j'ai calé, et puis vraiment, mais beaucoup, beaucoup. Et j'étais plus capable de sortir de là. Et je m'enfonçais de plus en plus. Et à un moment donné, j'ai réalisé qu'en fait, il y avait un ruisseau qui passait à cet endroit-là. Et j'étais tombé, comme il y avait une dénivellation, puis j'étais tombé en plein dans le trou, dans le fossé. C'était une espèce de petit fossé. Et là, je sentais qu'il y avait de l'eau qui coulait là, au fond. Là. Et là, je n'étais plus capable de sortir. Je demandais à mon ami de me sortir de là, puis il était incapable. Parce qu'il se penchait, puis là, on pouvait même pas atteindre ma main là, pour m'aider à sortir.
0: Oui.
1: Alors, il me dit, attends, je vais aller chercher mon frère. Donc, moi, là, il est parti. Puis moi, je suis resté dans mon trou. Puis là, le jour baissait. C'était la nuit qui venait, là, il était 4 heures.
0: Oui, l'hiver, ça vient, c'est ça. Ça vient tôt.
1: Ça devait être au mois de janvier. Là.
0: Oui.
1: Et là, moi, j'étais... ce que j'ai ressenti, j'ai pas de souvenir précis du moment où, à un moment donné, il s'est mis à faire noir, puis là, j'ai senti que mes pieds étaient complètement gelés et que j'étais là, j'étais pris, puis je savais pas si mon ami allait me retrouver parce qu'il s'est mis à neiger. Et là, je me suis dit, je vais me faire enterrer par la neige, puis je vais rester là, je vais... Alors... Là, il y a eu comme une espèce de noir, là. Mais je crois que ce moment-là m'a vraiment marqué. Alors, il est revenu, il a fini par revenir, mais le temps m'a semblé une éternité. Il est revenu avec son frère, qui avait une pelle, et puis ils m'ont sorti de là. Puis voilà, mais comme je le connaissais pas, j'avais pas son adresse, je savais pas son nom. Alors, je suis revenu à la maison, puis là, ma mère me dit, mais comment ça se fait que t'arrives si tard? Qu'est-ce que t'as fait? Il fait noir et tout. Je dis, ben, je suis tombé dans un trou, puis je me rappelle plus de ce que je lui ai raconté exactement, mais elle me croyait pas. Elle me croyait pas.
0: Ça devait être effrayant.
1: Alors, je suis resté tout seul avec ce souvenir-là. Et comme je savais pas le nom de mon ami, j'avais pas aucune preuve, il y avait plus de témoins, quoi. Alors, je suis resté avec ce souvenir-là. Et oui, ça a été une expérience pour moi, là.
0: Oui, j'imagine.

0: Je suis toujours en compagnie de Bernard Simon, auteur, compositeur, interprète, et il est tant accordéoniste que pianiste. Et qu'est-ce qu'on vient d'entendre, Bernard Simon?
1: Ah oui, une valse de Chopin.
0: Pourquoi?
1: Ah, ça me rappelle mon enfance. Mon père avait des disques classiques et puis je lui empruntais. J'ai eu un tourne-disque très, très petit, là. Ça a été un de mes premiers jouets, en fait. Et je m'endormais sur les valses de Chopin.
0: Oh!
1: Oui, oui.
0: Donc,
1: ça a forcément développé mon oreille aussi, hein, puis mon goût pour ces harmonies-là, très riches de Chopin, très, très chromatiques, hein, très, des belles couleurs romantiques et tout.
0: Ça, bercé, ça vous a nourri.
1: Ah oui, vraiment.
0: Et si vous ne connaissiez pas bien le nom de votre bon Samaritain qui vous a sorti du trou dans la neige, là, il y a des personnes très connues que vous avez rencontrées. vous me faisiez savoir que à peu près autour de vos 7-8 ans, vous avez fait la connaissance de Félix-Antoine Savard.
1: Oui.
0: Prêtre, écrivain, doyen de la Faculté des Lettres à l'Université Laval. Comment ça, vous avez rencontré Félix-Antoine Savard?
1: C'était un ami de mon père. Mon père était un grand amoureux de Charlevoix et il avait comme ça plusieurs amis qui habitaient Charlevoix, dont Félix-Antoine Savard. Et donc, il m'avait emmené chez lui et il habitait une maison extraordinaire tout au bord du fleuve, au pied de la pente, là, hein, à Saint-Joseph-de-la-Rive. Et il m'avait assis à son grand bureau. Il écrivait avec des plumes d'oie qui trempaient dans des encriers. Et il se faisait fabriquer son papier aussi, dans lequel il incrustait des écorces ou des pétales de roses. Hein? D'ailleurs,
0: la papeterie Saint-Gilles
1: existe toujours, d'ailleurs.
0: Et c'est lui qui l'a mise sur pied.
1: Absolument, oui. Et donc, mon père m'a toujours beaucoup encouragé à écrire. Lui, il aurait voulu devenir écrivain. Puis il s'est dit, bon, j'espère que mon fils va réaliser ce que je n'ai pas réalisé. Et donc, il avait... Peut-être qu'il s'était peut-être entendu avec Félix pour me faire asseoir à son bureau. Parce que là, Félix me dit, bon, alors, je te donne du papier, un crayon, et puis tu vas m'écrire ton après-midi dans Charlevoix, ce que tu as vu et ce que tu as aimé et ce que ça t'inspire. Puis alors, il me laisse là. Et au-dessus de son bureau, il y avait un aigle avec les ailes déployées comme ça,
0: qui me
1: regardait. Alors là, moi, je me sentais...
0: C'est tout un surveillant, ça.
1: Oui, ça a été très, très marquant aussi, ce moment-là.
0: Est-ce que vous avez écrit
1: quelque chose? J'ai écrit. Et il a lu. Et puis, il m'a dit, c'est très bien. Il me dit, continue. Et puis, il m'a dédicacé un de ses livres, le Barachois.
0: OK.
1: Et il a écrit « Au cher petit Bernard Simon, futur écrivain ». Alors là, j'étais marqué du saut.
0: Oh mon
1: là.
0: Dieu! Hein? C'est quelque chose!
1: Là, j'avais plus le choix. Là.
0: Non, c'est ça.
1: Donc, j'étais obligé de devenir écrivain.
0: Votre père vous a joué un tour, hein?
1: Oui. Oui, moi, je pense que c'était un coup monté.
0: Ah ouais, c'est sûr. Alors, on avance avec vous quand même. Vous avez bifurqué par la musique avant de prendre la plume. Le chant grégorien a fait aussi grande impression sur vous. Comment vous en êtes-vous rapproché?
1: Ah oui, ça, c'est un autre souvenir d'un très beau moment extraordinaire qui m'habite toujours, d'ailleurs. J'étais servant de messe à l'église Saint-Dominique. Et je devais avoir entre 8 et 10 ans à peu près. Et l'hiver, je servais des fois les messes du matin, des fois les messes du soir, ça dépendait. Mais quand je servais les messes du soir, c'était la messe de, je sais plus, 5 heures peut-être. Et quand je sortais de l'église, il fallait que je passe par l'église pour sortir. C'était à l'heure où ils éteignaient toutes les lumières dans l'église. Mais on pouvait toujours sortir en passant par l'espèce de pas la sacristie, mais l'espèce de petit passage. Là, qui
0: le petit corridor qui est attenant à l'église.
1: Oui, c'est ça.
0: C'est
1: ouais.
0: Ça, qui va vers le musée actuellement.
1: Qui va vers le musée, qui existe toujours.
0: Oui, le petit corridor.
1: Ouais. Et donc, mais je passais par l'église. Et donc, l'église était toute éteinte. Et puis, il laissait seulement des tout petites veilleuses dans les allées. Et là, un soir, comme j'allais sortir, j'ai entendu quelque chose qui provenait de derrière l'autel. Et donc, je me suis arrêté. Et là, j'ai entendu du chant. J'ai entendu les moines qui chantaient sans instrument, à cappella.
0: Oui.
1: Et donc, je me suis assis dans un banc, là, complètement au fond de l'église, dans l'ombre, pour que personne me voit. Et je les ai écoutés. Et je trouvais ça extraordinaire parce que je me souviens que, à un moment donné, je voyais leur voix qui s'élevait vers la voûte sombre de l'église. C'était visuel parce que je ne les voyais pas, mais je voyais leur voix.
0: C'est fou. Oui, c'est impressionnant, hein?
1: Ouais. Et ça m'est resté. J'ai gardé un amour du chant grégorien grâce à ce moment-là. Et je me suis dit, un jour, j'écrirai quelque chose parce que j'avais compris que c'était une prière.
0: Oui.
1: J'avais vraiment compris que c'était une prière. J'étais, d'ailleurs, j'aimais beaucoup, beaucoup les églises. J'allais beaucoup dans les églises et tout. Et moi-même, je priais, je m'adressais directement à Dieu, sans intermédiaire. J'allais pas beaucoup à la messe, mais j'étais en contact.
0: Oui.
1: Permanent. Et je me suis dit un jour, je me suis mis à écouter de la musique sacrée. Il y a quelqu'un qui m'a fait découvrir la musique sacrée par le Requiem de Forêt. C'est une belle porte d'entrée. Surtout que déjà, après Chopin, Forêt, c'est parfait, là, c'est très bien. Et je me suis dit un jour, j'écrirai de la musique sacrée. Et là, ça prend beaucoup de temps. Hein. Donc, j'ai attendu, je crois. J'étais à la retraite et puis j'avais beaucoup plus de temps pour travailler sur des projets. D'ailleurs, j'aurais pu continuer l'enseignement parce que j'enseignais dans une école. Là, j'enseignais le chant, l'accordéon, le piano et tout. Et je me suis dit non. Là, j'ai compris que si je continuais à enseigner, ça me prenait trop d'énergie, trop de temps. Je m'investissais beaucoup dans ce que je faisais. Je me disais, mais là, j'ai plus le temps de travailler sur des projets personnels. Alors, j'avais ma pension. Donc là, j'avais plus vraiment besoin de travailler. J'ai toujours vécu avec le minimum. Donc, moi, la pension, ça me suffit, là.

0: Bernard Simon, on vient d'entendre une pièce composée par Debussy. C'est un compositeur que vous aimez beaucoup.
1: Beaucoup, beaucoup, ah oui, ah oui. Après Chopin, c'est... Ouf, même pas après Chopin, parce que je les aime autant. Ils sont tellement différents. De toute façon, c'est pas comparable. Là. On parle de musique romantique du milieu du 19e. Puis, alors que Debussy, ben, c'est la fin du 19e, puis c'est très avant-gardiste. Là. C'est le début de la musique moderne, Debussy. Donc, non, ils sont pas comparables. Tous les deux sont des génies, là.
0: Mais vous me laissez savoir que Debussy, c'est quelqu'un qui vous a incité à composer.
1: Oui, alors...
0: C'est étrange quand on admire quelqu'un puis on se dit, oui, mais moi aussi.
1: Oui, en fait, là, je ne sais pas si j'ai le temps de raconter la petite anecdote parce qu'elle est assez... c'est quelque chose... Moi, je me trouve privilégié d'avoir vécu des beaux moments comme ça dans ma vie. Vraiment, ces moments-là, vraiment, je dis merci, mon Dieu, pour ces moments-là qui m'ont fait voir la beauté de la vie. Là.
0: Qu'est-ce qui est arrivé?
1: Eh bien, j'étais à l'école Perrault en secondaire 3, puis on avait organisé une petite soirée de poésie. Et alors, mon idée, c'était de dire des poèmes que je composais, mais accompagnés avec une petite musique. Soit la musique arrivait entre les poèmes, soit la musique commençait durant le poème ou accompagnait le poème. Et donc, on avait demandé à l'école donc s'il y avait des musiciens qui se portaient volontaires pour accompagner les récitants. Et donc, c'est comme ça que je me suis retrouvé chez un musicien qui était à Perrault, qui s'appelle Luc Gilbert. Alors lui... Son piano était dans une petite rallonge derrière la maison, comme un tambour, une espèce de petit jardin d'hiver. Là. Et il y avait un piano blanc avec un grand fauteuil, une lampe avec un abat-jour, une lumière très chaude. Et il m'avait donné rendez-vous chez lui, donc j'étais arrivé. Je m'étais installé dans le fauteuil et là, il m'avait dit « Bon, ben, je vais te jouer les musiques que j'ai choisies après avoir lu tes poèmes. » Donc, alors, il commence à jouer. On était fin novembre, et puis il a commencé à jouer l'arabesque. Et au même moment, la neige s'est mise à tomber. Et c'était toute vitrée, là, cette petite rallonge. Là. On était comme dans un...
0: Dans une petite boule de neige.
1: Oui, oui, oui. dans un... Je sais pas, là. Moi, j'étais complètement en dehors du temps. Là. Et puis, cette musique-là que je connaissais pas, qui était ni majeur ni mineur, hein, parce que c'est la musique de Debussy est modale, donc ça emprunte un peu aux deux modes, et puis ça a un côté intemporel. Et puis cette neige-là qui tombait, et puis je me récitais le poème dans ma tête en même temps, puis je me disais, mais c'est exactement ça, mais c'est extraordinaire. Et là, je me suis dit, mais c'est qui ce compositeur-là que je connais pas? Et je me suis dit, moi, c'est cette musique-là que j'ai envie de composer, là, c'est ça. Ça m'a fait entrer vraiment dans le monde de la musique, parce que jusque-là, j'écoutais la musique, mais ça restait un peu extérieur à moi.
0: Comme spectateur.
1: Oui, c'est ça, oui. Par contre, la chanson était déjà présente. Là. Je composais des chansons pour m'endormir le soir dans mon lit. Là. Mais la musique, là, non. Puis là, le piano, je me suis dit, ah oui, là...
0: C'est comme ça qu'on va terminer notre première rencontre. Merci beaucoup, Bernard Simon. Merci également à Mario Blouin qui a trouvé les musiques et à Berthold Bernier qui est à la réalisation technique. C'est Danny Benz au microphone. À bientôt.

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2: Fin du sommet franco-africain à Nairobi hier, le président kényan William Ruto demande à ce que la voix du continent soit davantage prise en compte, notamment dans les instances onusiennes. Notre correspondante sur place nous dressera le bilan de ce sommet de deux jours. Keir Starmer s'accroche à Downing Street. Le premier ministre britannique refuse de céder aux appels à la démission au sein de son propre parti. Quatre secrétaires d'État ont quitté leurs fonctions hier en signe de défiance. Des délégations chinoises et américaines ont entamé ce mercredi des consultations commerciales en Corée du Sud, alors que Donald Trump est attendu dans la soirée à Pékin. Il doit rencontrer dès demain le président Xi Jinping en position de force. Décryptage dans notre dossier. Et puis à suivre dans ce journal, reportage à la frontière entre le Pérou et le Chili, où les migrants sud-américains continuent d'affluer vers le sud, et ce malgré les promesses d'expulsion massive du nouveau président chilien José Antonio Cast.
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2: Bonjour à tous. Clap de fin pour le sommet Africa Forward à Nairobi, sommet co-organisé par la France et le Kenya. Après une première journée lundi qui a rassemblé des chefs d'entreprise français et africains, une trentaine de chefs d'État et de gouvernement du continent étaient réunis hier dans la capitale kényane aux côtés du président Emmanuel Macron, président français. Les précisions de notre correspondante à Nairobi, Alban Tiroir.
4: Il faut des investissements vers l'Afrique plutôt que de l'aide ou des prêts, c'est ce qu'a répété pendant le sommet le président kényan William Ruto. Résultat, dès le premier jour, 23 milliards d'euros d'investissements pour l'Afrique ont été annoncés par Paris, dont 14 venant de la France, des secteurs publics ou privés et 9 milliards africains. Les participants sont justement venus pour nouer de nouveaux partenariats, faire des rencontres. C'est en tout cas ce qu'expliquaient de jeunes entrepreneurs africains à Nairobi lundi. Pour Gad-William Kiragou Kimani, créateur de contenu kényan, ce sommet était une opportunité d'approfondir le potentiel des réseaux sociaux. Marie Toya, elle, voulait en savoir plus sur le fonctionnement des marchés internationaux et agrandir son réseau. Après deux jours de discussion, le président français Emmanuel Macron s'est félicité d'un partenariat renouvelé avec le continent, sans faire mention toutefois des relations brutalement rompues avec certains pays du Sahel. Son homologue kényan, William Ruto, a également salué les conclusions du sommet, tout en le soulignant. Il faut désormais transformer les annonces en résultats concrets. Lui, demandait quelques heures plus tôt à ce que l'Afrique ait plus de voix au sein des institutions internationales. Nairobi, Alban Tiroir pour Radio Vatican.
2: En France, le Sénat a rejeté hier pour la seconde fois l'ensemble de la proposition de loi créant un droit à l'aide à mourir. Le président du Parti des Républicains, Bruno Retailleau, a appelé à l'organisation d'un référendum sur cette réforme sociétale majeure souhaitée par Emmanuel Macron. Le cheminement législatif va néanmoins continuer. Le gouvernement a la possibilité d'avoir le dernier mot à l'Assemblée nationale, qui bénéficie, elle, d'une majorité assez nette sur ce texte, texte auquel s'oppose fermement l'Église de France. En pleine tempête, le gouvernement de Keir Starmer s'apprête à dévoiler ses priorités législatives ce mercredi lors du traditionnel discours du trône prononcé par le roi Charles III à Westminster. Rituel de la vie politique britannique, ce discours marque l'ouverture d'une nouvelle session parlementaire. Mais les jours du Premier ministre pourraient être comptés. Après la déroute historique des travaillistes aux élections locales du 7 mai, Keir Starmer fait face à de nombreux appels à la démission de son propre camp. À Londres, la correspondante de Jean Jaffray.
5: J'assume la responsabilité des mauvais résultats aux élections locales, a répété mardi Keir Starmer lors du Conseil des ministres. Le Premier ministre s'engage à mettre en œuvre le changement promis lors des législatives en juillet 2025, mettant fin à 14 années de gouvernement conservateur qui ont notamment aggravé les inégalités sociales et affaibli les services publics. Certes, trois secrétaires d'État ont remis hier leur démission des alliés du ministre de la Santé, Wes Streeting. Ce dernier, qui a le soutien de l'aile droite du Parti travailliste, ne s'est pas déclaré ouvertement. À noter que les membres du parti tendent à se reconnaître davantage dans l'aile gauche. Le responsable politique le plus populaire est Andy Burnham, ancien ministre, maire de Manchester depuis 10 ans. Ses alliés lui cherchent une circonscription pour être élu député, conditions pour occuper le poste de Premier ministre. Il semble que Keir Starmer va réussir à se maintenir au pouvoir. Cependant, même ses ministres les plus loyaux admettent en privé qu'il est peu probable que Keir Starmer dirige encore le parti travailliste aux prochaines législatives en 2029. Londres, Jean Jaffray, Radio Vatican.
2: Les discussions avec les États-Unis sur le Groenland progressent, mais aucun accord n'a été trouvé, a déclaré hier le Premier ministre groenlandais. Les États-Unis veulent ouvrir 3 nouvelles bases militaires dans le sud de ce territoire autonome danois, convoité par Donald Trump. Mais le Groenland assure être prêt à prendre ses responsabilités en matière de défense. Si Washington avance sur le dossier groenlandais, l'impasse diplomatique se prolonge au Moyen-Orient. Le pouvoir iranien a écarté hier l'idée d'amender ses propositions pour mettre durablement fin à la guerre, proposition jugée irrecevable par Donald Trump. En Israël, la Knesset vient d'adopter une loi créant un tribunal militaire spécial pour juger les Palestiniens accusés d'avoir participé aux attaques du 7 octobre 2023. Une décision soutenue par une très large majorité des députés, mais qui provoque un débat profond dans la société israélienne. Ce tribunal d'exception inquiète les juristes et défenseurs des droits humains. La correspondance à Tel Aviv de Julia Galantia.
6: C'est un vote rare par son ampleur. 93 députés israéliens ont approuvé la création d'un tribunal militaire spécial chargé de juger les Palestiniens accusés d'avoir participé aux attaques terroristes du 7 octobre. Les autorités expliquent qu'un dispositif judiciaire exceptionnel est nécessaire pour traiter des centaines de dossiers avec des procès filmés et publics présentés comme l'équivalent contemporain du procès Eichmann, le nazi jugé en Israël dans les années 60. La nouvelle loi ouvre aussi la possibilité de prononcer la peine de mort. Mais cette décision suscite aussi de fortes critiques en Israël. Des ONG, des avocats et d'anciens magistrats dénoncent un risque de justice d'exception, avec des garanties réduites pour les accusés et une justice potentiellement influencée par l'émotion et la pression politique. Certains redoutent aussi des procès-spectacles retransmis publiquement. Autre sujet sensible, le recours à la peine de mort, extrêmement rare en Israël, qui ravive un débat moral et juridique dans un pays déjà profondément divisé par la guerre à Gaza et ses conséquences. À Tel Aviv, Julia Ganancia pour Radio Vatican.
2: Direction le Chili, à présent, 2 mois après la prise de fonction de son président d'extrême droite, José Antonio Kast, il n'y a finalement pas eu de grands changements dans les flux migratoires. Il avait pourtant promis d'expulser rapidement plus de 300 000 réfugiés irréguliers du pays à la frontière entre le Chili et le Pérou. Son plan de protection des frontières, largement inspiré par Donald Trump, a surtout fragilisé la situation de nombreux réfugiés qui tentent encore d'aller au sud. Reportage de Martin Chabal.
7: À Tacna, dernière ville péruvienne avant le Chili, des migrants colombiens, vénézuéliens et équatoriens font escale avant de tenter de passer la frontière. Mais depuis l'arrivée de José Antonio Kast, passer la frontière se complique. Migledi a subi un contrôle musclé.
8: Ils ne m'ont pas laissé passer à la frontière. Comme je suis une mère célibataire, avec 5 enfants et ma maman âgée, j'ai eu peur.
7: D'autres reviennent du Chili. Selon les chiffres du gouvernement, ils sont d'ailleurs plus de 2000 réfugiés à avoir quitté volontairement le pays depuis l'élection de José Antonio Kast. C'est le cas de Yennifer et de son fils de 12 ans.
9: Ils ont dit qu'ils allaient tous nous expulser, donc avant que d'une façon ou d'une autre, ils ne me sortent du pays, j'ai décidé de partir.
7: Le Pérou avait déclaré l'état d'urgence, craignant un exode massif depuis le Chili, mais pour l'instant, il n'en est rien. Mais pour les réfugiés qui tentent toujours de traverser la frontière, la situation se complique et certains commencent à chercher de nouvelles routes vers le sud. Martin Chabal, pour Radio Vatican, à Lima.
2: Comme chaque mardi, le pape Léon XIV était à Castel Gandolfo hier. Il est rentré dans la soirée au Vatican et poursuivra ce matin à 10h lors de l'audience générale son cycle de catéchèse sur la constitution Lumen Gentium. À la sortie de la Villa Barberini hier soir à Castel Gandolfo, Léon XIV a été salué par un jeune Espagnol de 15 ans hospitalisé l'été dernier au Bambino

0: de son fidèle service en tant que représentant pontifical dans divers pays, puis en tant que membre de certains dicastères du Saint-Siège. C'est la première visite d'un président américain en Chine depuis 2017. À l'époque, Donald Trump effectuait son premier mandat à la Maison-Blanche. Le milliardaire républicain est attendu ce mercredi à Pékin pour une visite d'État jusqu'à vendredi. Les rapports de force entre les deux premières puissances de la planète ont évolué depuis 9 ans. Cette venue du président américain s'effectue dans un contexte commercial tendu. Et dès son retour au pouvoir l'an dernier, Donald Trump avait instauré des droits de douane de 145% sur l'importation des produits chinois. En riposte, Pékin avait imposé un embargo sur les terres rares, indispensables pour les technologies américaines. Le sommet entre les présidents américains et chinois va ainsi avoir lieu dans une configuration où le rapport de force a changé entre les deux géants. C'est le décryptage de notre invité ce matin, Pierre Aski, ancien correspondant à Pékin et aujourd'hui chroniqueur géopolitique.
1: Aujourd'hui, on a une relation qui est partie de cette guerre technologique du premier mandat de Trump, gelée pendant la période de Biden à cause du Covid, puis qui reprend aujourd'hui dans des conditions évidemment beaucoup plus compliquées parce que on a à la fois les relations commerciales qui sont complexes, donc après ce jeu un peu compliqué entre les droits de douane et l'embargo sur les terres rares. On a un Donald Trump qui arrive affaibli par sa guerre en Iran, parce que cette guerre n'est pas derrière lui, contrairement à ce qu'il espérait. Il espérait pouvoir signer cet accord avec l'Iran avant d'aller en Chine pour être dégagé de ce bourbier dans lequel il s'est mis volontairement. Et donc il arrive un peu en quémandeur, en espérant que la Chine va l'aider à obtenir la signature de l'Iran sur le projet d'accord qui est sur la table.
2: Sur un plan économique, on le sait, la Chine reste très dépendante des importations de pétrole iranien et de manière plus générale du détroit d'Hormuz. Est-ce que Pékin justement est donc en position de force pour accélérer une solution diplomatique avec l'Iran auprès de Donald Trump ?
1: C'est à double tranchant pour la Chine parce que d'un côté, elle engrange évidemment les bénéfices de voir son adversaire américain embourbé dans une crise géopolitique, militaire, avec une impopularité aussi bien aux États-Unis que dans le monde parce que tout le monde souffre aujourd'hui des conséquences de la fermeture du détroit d'Hormuz. Mais de notre côté, la Chine ne veut pas que ça dure trop longtemps parce qu'elle est elle-même en dépendance à la fois vis-à-vis des importations pétrolières, mais aussi d'une économie mondiale qui marche. Le moteur de l'économie chinoise, ce sont les exportations. Donc à court terme, la Chine est gagnante. À moyen ou long terme, elle est plus embarrassée, disons.
2: On parle souvent de l'activisme de Trump sur les réseaux sociaux. Il en a fait d'ailleurs une de ses marques de fabrique. Ce langage de la force, c'est un langage, on le sait et on l'a vu, qui ne marche pas avec Pékin. On a même le sentiment, au contraire, que la Chine a été renforcée par l'aventurisme du président américain. Comment Xi Jinping tire parti de cet activisme de Trump et de ses erreurs ?
1: Le très grand paradoxe de cette situation depuis déjà plusieurs semaines, c'est que la Chine a beau jeu de se présenter vis-à-vis du reste du monde comme une puissance stable, très visible, et dont les règles du jeu sont connues par tous. À côté, évidemment, d'un président américain beaucoup plus erratique, beaucoup plus imprévisible et qui, en plus, utilise beaucoup le mépris, l'agressivité dans sa communication, y compris vis-à-vis de ses alliés ou de ses amis. Donc, la Chine s'est fait un malin plaisir, je dirais, à montrer l'exact opposé. L'autre aspect, c'est que les Chinois ont imposé un rapport de force aux États-Unis. Donc, ils montrent par bien des aspects qu'ils ne se laissent pas faire et qu'ils sont aujourd'hui, effectivement, le seul rival politique, économique et sans doute militaire, même si ça n'a pas été testé, de l'Amérique.
2: On sait que culturellement, Chine et États-Unis n'ont pas la même notion du temps et leurs dirigeants non plus. Est-ce qu'au final, le temps long chinois est-il une force face au temps court américain ?
1: Oui, il est incontestablement une force parce que les Chinois ont, et en particulier depuis que Xi Jinping est là, il a fait sauter le verrou des deux mandats pour les dirigeants chinois qu'avait imposé Deng Xiaoping après la mort de Mao. Et donc aujourd'hui, il est lui installé dans le temps long alors que Donald Trump a ses élections de mi-mandat dans quelques mois, au mois de novembre. Il a des échéances très pressantes. Il a la bourse, l'opinion publique, etc. Donc, on est dans ces deux systèmes. Et c'est vrai que lorsqu'il y a des épreuves de force ou de tension, comme c'est le cas en ce moment, évidemment, les systèmes autoritaires ont un grand avantage, plus le fait que la Chine a cette philosophie qui la place en général dans le temps long, qui est évidemment un avantage stratégique aujourd'hui dans ce genre de situation.
0: Interrogé par Olivier Bonnel, Pierre Aski, ancien correspondant à Pékin et auteur de La fin d'un monde, ouvrage récemment paru chez Stock,

était ce matin l'invité de Radio Vatican. C'est la fin de ce journal. Belle matinée à toutes et à tous.

Évangile de Jésus-Christ selon saint Jean, chapitre 16, versets 12 à 15. À l'heure où Jésus passait de ce monde à son Père, il disait à ses disciples « J'aurai encore beaucoup de choses à vous dire, mais pour l'instant, vous n'avez pas la force de les porter. Quand il viendra, lui, l'Esprit de vérité, il vous guidera vers la vérité tout entière. En effet, ce qu'il dira ne viendra pas de lui-même. Il redira tout ce qu'il aura entendu, et ce qui va venir, il vous le fera connaître. Il me glorifiera, car il reprendra ce qui vient de moi pour vous le faire connaître. Tout ce qui appartient au Père est à moi. Voilà pourquoi je vous ai dit, il reprend ce qui vient de moi pour vous le faire connaître. » Combien de fausses images de Dieu on véhicule dans la société actuelle? Certains l'appellent l'être suprême, impénétrable et vague, et surtout pas trop dérangeant. D'autres le voient comme un Dieu boxeur, qui a toujours les poings en l'air pour nous knock-outer quand on se conduit mal. Chez d'autres personnes, ce qui prend le dessus, c'est l'image du Dieu fakir, de qui on attend des tours de magie chaque fois qu'on est dans le pétrin. Notre Dieu, le Dieu de Jésus-Christ, ne se reconnaît pas du tout dans ces images païennes. Il se désole même d'être à ce point défiguré, mal compris. Car lui-même, il nous a laissé un portrait de ce qu'il est. C'est même un portrait de famille. Oui, il s'est révélé comme une famille divine. Le Père, le Fils et le Souffle, la Sainte Respiration. Selon la structure traditionnelle de la famille, le père, c'est celui qui fait bâtir la maison, qui apporte l'argent et qui possède. Le fils, c'est celui qui hérite. « Tout ce qui appartient à mon père est à moi », vient de dire Jésus. Le fils, c'est aussi celui à qui on demande de faire des commissions. « Va dire à ton père que le dîner est prêt ». Dieu le Père a envoyé son Fils dire aux humains que le banquet du ciel était prêt et qu'il y a de la place pour tout le monde. C'est alors que le Fils de Dieu est devenu un enfant pour vrai, Jésus de Nazareth. Il y a aussi dans la Trinité l'Esprit, le souffle. Dans la langue de Jésus, le mot est féminin. Le Père apporte l'argent. Mais à manger des billets de banque, on ne vivrait pas gras. Si on s'habillait avec des piastres cousus ensemble, on gèlerait l'hiver et on ne serait pas à l'abri du vent. C'est la mère de famille qui souvent rend l'argent utilisable, utile pour entretenir la vie. D'ordinaire, c'est elle l'éducatrice principale, celle aussi qui nous rappelle ce qu'on a à faire. Oublie pas ton rendez-vous chez le dentiste. T'as un examen demain, as-tu étudié? Mets-toi un chandail, tu vas attraper la grippe. C'est elle aussi qui se donne corps et âme, et qui, dans bien des cas, est la principale artisane de l'amour dans la famille. C'est celle qui dialogue, qui rend l'air respirable. L'Esprit-Saint dans nos vies joue tous les rôles d'une mère. C'est lui qui fait grandir en nous les dons de Dieu, la vie, nos qualités naturelles, notre vocation. C'est lui qui nous éduque par l'intérieur, qui nous rappelle les paroles de Dieu qui font vivre. C'est lui, enfin, qui nous fait respirer une ambiance d'amour véritable. Saint Paul affirme dans sa lettre aux Romains, « L'amour de Dieu a été répandu dans nos cœurs par l'Esprit Saint qui nous a été donné ».

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1: C'est Danny Benz, au microphone, en ce mercredi 13 mai. Je vous parle tout de suite d'une conférence qui est proposée par la Société d'histoire de Québec aujourd'hui à 19h15. Le sujet, être soldat dans les troupes de la marine en Canada. L'équipement et les tactiques militaires des soldats des troupes de la marine envoyés en Canada de 1683 à 1760 témoignent d'une adaptation unique au territoire qui va marquer la Nouvelle-France. C'est une conférence offerte par Samuel Venière, historien, et François Gagnon, archiviste, avec aussi une participation de René Baudin, historien. Samuel Venière est historien au Musée naval de Québec. François Gagnon est détenteur d'une maîtrise en archivistique. Il a fondé la Garnison de Québec, compagnie franche de la marine, une organisation sans but lucratif qui regroupe des bénévoles et amateurs d'histoire dont la mission est de mettre en valeur l'histoire des troupes de la marine en Canada. Ce sera gratuit pour les membres de la Société historique de Québec. On demandera 10 $ pour les non-membres. Alors, c'est aujourd'hui à 19h15 au Cégep Garneau, au pavillon Jean-Baptiste Cloutier, c'est-à-dire à l'auditorium. Le Centre charismatique Nouvelle Naissance poursuit ses enseignements sur le web. Le thème de cette semaine, le baptême ou l'effusion du Saint-Esprit, qu'est-ce que c'est? On peut suivre cet enseignement demain, jeudi 14 mai à 19h30, ainsi que le samedi 16 mai à 10h30. C'est sur YouTube et sur Facebook. On peut avoir davantage d'informations sur le site internet www.centrecharismatiquenouvellenaissance.ca. Le Conservatoire de musique de Québec est très fier de s'associer à l'événement Le Printemps de la musique à Québec en présentant une série de concerts dans les jardins de l'Hôtel de Ville. Le samedi 16 mai, à 12h30 et à 14h30, c'est le quatuor Al Fresco où on entendra deux violons, un alto et un violoncelle. À 13h30 et 15h30, ce sera un trio de clarinettes et aussi le dimanche 17 mai, toujours un trio, mais cette fois-ci un trio de hanches, c'est-à-dire clarinette, hautbois et basson. Et finalement, dimanche toujours, à 13h30 et 15h30, un trio avec piano, violon, violoncelle. Alors c'est gratuit, c'est au jardin de l'Hôtel de Ville sur la rue Sainte-Anne, dans le Vieux-Québec. On annonce un événement spécial pour le lundi 18 mai prochain. Vous êtes chaleureusement invités à vivre une journée exceptionnelle de foi, de recueillement et d'espérance à l'église Sainte-Geneviève. C'est sur l'avenue d'Amour, arrondissement Sainte-Foy, et c'est à l'occasion du 1000 AV pour la paix. Ça débutera à 7h le matin pour se poursuivre jusqu'à 18h45. Les portes de l'église seront ouvertes pour une grande chaîne de prières et d'adoration où chacun est appelé à venir déposer ses intentions, porter le monde dans la prière et invoquer la paix dans les cœurs et entre les nations. Dans un climat de silence, de beauté et de présence, cette journée sera une véritable halte spirituelle accessible à tous, que vous puissiez rester quelques minutes ou plusieurs heures. Le point culminant de cette démarche aura lieu à 19h avec la célébration eucharistique présidée par le frère Marcel Dumont, dominicain, qui nous guidera dans l'action de grâce et l'unité fraternelle. Pour davantage d'informations, vous êtes invité à contacter les personnes responsables par téléphone au 418 650 90 56. Du côté du Saguenay-Lac-Saint-Jean, on annonce la tenue d'un souper spaghetti organisé par la mission Myriam de l'Espérance. Ça aura lieu le 22 mai prochain. C'est une occasion de vivre une activité en famille. Ça se passera à la salle des Chevaliers de Colomb, 1959 rue Fay à Jonquière. On demandera 25 $ pour les adultes, 15 $ pour les 10 ans et moins, et ce sera gratuit pour les 3 ans et moins. On peut déjà réserver ses billets en composant 88-549-54-41. C'était Danny Benz pour Communication.

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face au passé négatif, aux péchés, aux blessures, à ce qu'on a appelé les graffitis intérieurs, qu'il faut remplacer par des icônes, il est nécessaire d'adapter une hygiène psychologique et spirituelle pour ne pas se blesser, se maltraiter davantage. Il ne faut pas fouiller dans son passé sans précaution. Et ces précautions sont doubles. Il faut d'abord être bon et être patient pour assumer son passé. Être bon, c'est-à-dire aller dans son passé avec amour. Jean Vanier, dans un de ses articles, il dit qu'on porte en nous un enfant qui demande à naître, qui est pauvre, qui est petit, et qu'il faut prendre dans nos bras, le serrer bien fort et lui dire qu'on l'aime. S'aimer non pas parce qu'on est bon, beau, mais pour le devenir, appeler notre être à exister et à déployer toutes les richesses de son existence. Être bon, aller au oui profond à l'amour de Dieu pour soi, se laisser aimer jusqu'à s'aimer soi-même. La deuxième précaution, c'est d'être patient avec soi, y aller lentement, prendre le temps. Les blessures ne se cicatrisent pas du jour au lendemain. Il ne faut pas s'amuser à jouer dans ces blessures pour les débrider, débrider les plaies. Je me souviendrai toujours d'un exemple d'un avocat qui travaillait dans une prison, qui allait voir un prisonnier, et à un moment donné, le prisonnier l'a fait venir et lui montrait sur le toit d'un bâtiment de la prison. Il y avait une mouette qui était là dans un coin sur le toit, qui ne bougeait pas. Et le prisonnier expliquait à l'avocat que les animaux, quand ils sont blessés, les animaux s'arrêtent pour laisser les tissus se refaire. Ils ne bougent pas jusqu'à temps que les tissus soient guéris. Deux semaines après cette visite, l'avocat revoit son prisonnier et s'informe de la mouette sur le toit, et le prisonnier lui dit « La mouette est partie il y a 3 jours. » Et il ajoute cette phrase très significative. « La mouette avait fait son temps. » Tout comme le prisonnier était en train de faire son temps à la prison. La libération du passé prend du temps. Elle peut se faire à plusieurs niveaux, bien sûr, au niveau psychologique et au niveau spirituel. Il est normal de se sentir coupable quand on est coupable. Il faut craindre les psychologies ou les thérapies qui veulent évacuer toute culpabilité. C'est comme si on enlevait le signal des choses qui vont mal en nous. Il est bon de se sentir coupable quand on est effectivement coupable. Si jamais on est coupable pour rien, ben là, c'est de la maladie, il faut se débarrasser de ça. Il y a des façons désastreuses de se libérer de la culpabilité. Classique. La première, c'est de mettre la responsabilité sur les autres. Vous avez ça au premier livre de la Genèse. Dans les premiers livres de la Genèse, c'est la faute du serpent, c'est la faute de la femme. Vous connaissez l'accusé qui se défendait comme ceci, « Monsieur le juge, étant donné mes parents, mon éducation, mon milieu, étant donné mes gènes, j'ai pas pu faire autrement que de tuer Monsieur un tel. » Le juge a répondu, du même souffle, « Mon cher ami, étant donné mon éducation, mes parents, mes gènes, je ne peux pas faire autrement que de vous condamner. » Ça ne solutionne rien que de mettre la faute sur les autres. C'est classique. Une des premières choses pour se guérir intérieurement d'un passé douloureux, c'est d'assumer la responsabilité de ses actes. Et pour se déculpabiliser, c'est de voir la réalité telle qu'elle est. J'ai fait quelque chose qui n'était pas bon. C'est moi qui l'ai fait, c'est pas les autres.
et je veux plus le faire. Et là, le signe, le sentiment de culpabilité disparaît. C'est la seule façon saine psychologiquement de se déculpabiliser. Ne pas essayer non plus de changer la réalité des choses en se tordant le jugement, pour ainsi dire. Dans le fond, c'était pas mauvais ce que j'ai fait. Là, le danger, c'est qu'on se brise, le jugement. Il faut être bon et il faut prendre le temps pour changer son passé négatif et le transformer en positif. La deuxième étape, la déculpabilisation, après avoir fait la vérité, s'être reconnu pécheur, consiste à réaffirmer et retrouver la valeur qui a été niée, redire et refaire son oui, son consentement, son attachement à ce qui est vrai, se replacer dans la lumière. Réaffirmer si j'ai blessé quelqu'un, réaffirmer la valeur de l'amour fraternel. Et petit à petit, nos expériences malheureuses vont prendre un sens positif. On va tirer profit de son expérience passée pour s'établir dans une sorte de sagesse. On a dit que la sagesse, c'était la somme de nos erreurs. Mais pas simplement la somme de nos erreurs assumées dans la conscience éclairée, rétablie. Cet effort de conscientiser et de transformer, et de se transformer face à notre passé difficile, nous humanise beaucoup. Nous devenons capables de comprendre les autres. Que ceux-là soient sévères, disait saint Augustin, ceux-là qui n'ont pas péché ou souffert. Le passé doit nous ouvrir à l'avenir. Les limites, les pauvretés, les péchés sont des brèches par lesquelles Dieu peut nous rejoindre. Et là, nous abordons non pas la façon psychologique qui est très nécessaire, mais la façon spirituelle. Le Seigneur nous rejoint plus sûrement à travers nos blessures qu'à travers nos suffisances et nos satisfactions. Il existe une petite parabole intéressante où on compare notre relation à Dieu comme si nous étions liés par des fils à Dieu. Et quand on fait un péché, on coupe le fil. Et Dieu refait l'alliance en renouant le fil. On coupe encore le fil, il fait encore un nœud. Et petit à petit, à force de coupures et de nœuds, le fil se rapetisse et on s'approche davantage de Dieu. Ce n'est pas là une invitation à faire des péchés. Mais c'est pour comprendre que c'est à travers nos fautes, nos misères, que Dieu nous rejoint plus facilement.

La façon spirituelle de guérir notre passé douloureux, c'est de suivre un peu ce qu'ont suivi les disciples d'Emmaüs, qui étaient déprimés. C'est de se laisser rejoindre par le Dieu des résurrections. Une autre façon de dire ça, c'est d'accueillir dans notre vie douloureuse, dans nos actes manqués, le pardon de Dieu. Il y a un dominicain que j'aime beaucoup, qui m'interroge beaucoup, c'est le père Brugberger. C'est un dominicain qui était l'ami de Madame Pompidou. C'est lui qui a fait le film Le Dialogue des Carmélites. Il a écrit plusieurs livres. Dans un de ses livres, le père Brugberger disait ceci, en parlant de la confession, « Quand je vais me confesser, ce n'est pas pour être déculpabilisé, mais pour être pardonné. C'est-à-dire pour me saisir aimé de Dieu dans mes misères et dans mes péchés. » Il y a une très grosse différence entre la déculpabilisation et entre le pardon. Dieu nous aime inconditionnellement. Il ne met pas de « si » à son amour. Il ne dit pas « je vais t'aimer si tu es bien, si tu es bon ». C'est l'inverse qui est vrai. Son amour est toujours premier. Il est inconditionnel. Il nous aime pour que nous devenions bons, pour que notre vie s'épanouisse à plein. Je ne sais pas comment vous fonctionnez quand vous vous approchez du sacrement de la réconciliation. Si vous allez là pour être déculpabilisé ou pour être aimé de Dieu, de son amour, de pardon. Le Seigneur ne fait pas avec nous ce qu'un parent ne ferait pas avec son enfant qui a fait un mauvais coup. Un parent ne dira jamais à son enfant « Tu es trop petit, tu comprends rien, oublie tout, tu n'as rien fait de mal. » Un vrai parent va éduquer son enfant, va lui le renvoyer à ses responsabilités, dans la mesure où il est capable d'en prendre, bien sûr. Le Seigneur ne nous enlève pas la liberté qu'il nous a donnée et qui est ce par quoi nous sommes le plus proches de lui. Nous allons à la confession non pas pour être déculpabilisés, mais pour être certains de l'amour de Dieu, pour accueillir le pardon de Dieu. Dans ce contexte, se pose la question de la fidélité. Dieu est fidèle et sa fidélité est inébranlable. Comme dit l'Écriture, si vous êtes infidèle, moi je suis fidèle. Nous pouvons manquer aux appels de Dieu. Nous pouvons nous refuser de répondre ou n'arriver jamais à répondre. Dieu ne lâchera pas de nous appeler. Nous pouvons errer, prendre des chemins de traverse, nous égarer à l'occasion. Dieu n'arrêtera pas de nous chercher. Quand nous considérons notre passé, il y a beaucoup de choses à goûter dans notre passé, les belles choses que le Seigneur nous a donné de vivre. Il ne faut pas oublier ces belles choses-là. Mais même les choses douloureuses, les choses difficiles, les actes manqués de notre vie peuvent être transformés par le pardon de Dieu. Nous sommes aimés pauvres, petits et pécheurs par Dieu. J'évoquais tout à l'heure les réflexions de Jean Vanier qui dit qu'on porte en nous un enfant qui est pauvre, qui est petit, qui a besoin pour naître à la vie, d'être aimé, d'être appelé à vivre. Et Jean Vanier nous invitait à prendre cet enfant-là dans ses bras, puis à lui dire qu'on l'aime beaucoup, notre enfant en nous. Que dire de Dieu? Toute la parabole de l'enfant prodigue, c'est le Père qui nous prend dans ses bras, qui nous dit qu'il nous aime, qui n'est pas découragé,
qui n'est pas éloigné de nous par nos bêtises. Son amour, c'est ce qui fait la solidité de notre vie. L'amour de Dieu est toujours premier. Il est toujours créateur. Il est toujours inconditionnel. Et de ce fait, il est inébranlable.

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Nous vous proposons à l'instant Musique et Monde qui nous fait découvrir l'ouvrage intitulé « Confession d'une religieuse » de Sœur Emmanuelle. Narration Anne Dupéré, choix musicaux Mario Blouin.

Une autre rencontre inopinée devait avoir des conséquences imprévisibles. Un matin, je remarque un petit gosse penché sur un livre français qu'il essaye péniblement de déchiffrer, seul. Étonné, je l'interpelle. « Tu ne vas pas à l'école ?» Un regard de tristesse, puis une voix tendue me répondent « Pas d'argent ». J'apprends avec stupeur que toutes les écoles sont payantes, donc inaccessibles aux pauvres. La rentrée a eu lieu 3 semaines auparavant, retardée par les événements, mais environ 600 enfants ne sont pas scolarisés. Hervé et moi décidons d'intervenir rapidement et entrons en dialogue avec 2 directeurs. Avant fin novembre, nous enverrons les frais de scolarité du 1er semestre et en janvier, l'argent du second. Ils acceptent instantanément et sous leur regard bienveillant, 600 petits font une entrée triomphale dans leurs écoles respectives. En France, 600 parrains ont été rapidement trouvés. Où peut-on encore aider la résurrection à surgir? J'entends parler d'une fondation de Pierre Issa, l'arc-en-ciel. Fils d'un riche Libanais, Pierre est pris de compassion pour les jeunes handicapés de guerre réduits à l'immobilité. Il décide de les prendre en charge pour les aider à retrouver vie. Son père lui donne une de ses fabriques pour y faire vivre sa nouvelle famille. Ici, tout est mis en commun sur le modèle des premiers chrétiens et chacun reçoit la formation professionnelle qui lui convient le mieux. Je suis frappée par la fierté de ces jeunes, heureux d'apprendre un métier qui va les réinsérer dans la société. Un groupe en chaise roulante entoure Yves Prévost, religieux venu de France. Il leur enseigne comment réparer une machine à tricoter. Il sait qu'il peut être un jour kidnappé ou tué, mais apparemment il n'en a cure. Livre 2. Le temps du plus grand amour. 1971-1993. Troisième partie. Aimons-nous vivants. Pierre Issa nous entraîne, Hervé et moi, dans son bureau. Nous lui demandons comment vont ses comptes. En déficit, comme on pouvait s'y attendre. Mais rendre l'espoir en la vie à 143 jeunes chômeurs, cela mérite de l'aide. Là aussi, nous trouverons des parrains. Pierre nous parle de Tony Beccara, paraplégique. Il a terminé sa formation de menuisier et a reçu un prêt pour ouvrir un atelier. L'après-midi, j'assiste à son mariage ultra secret, car le père en furie a juré à sa fille qu'il tuerait Tony, ce misérable cul-de-jatte, s'il osait l'épouser. Ils ont décidé, immédiatement après la cérémonie, de s'enfuir à Beka, zone des plus dangereuses. Ils n'en reviendront que si le père renonce à la vengeance. Ils sont là, tous les deux devant l'autel. Tony se dresse un instant et lance son « oui » d'une voix éclatante. Elle le prononce comme en chantant. Les voilà unis à jamais, pour le meilleur et pour le pire. Puis, rapidement, elle l'entraîne dans sa chaise roulante. Vers quel avenir partent-ils ainsi ensemble? La mort, peut-être. Leurs 2 visages sont radieux. L'amour se rit de la mort. J'ai assisté à bien des mariages. Orgues, fleurs, chants, élégantes assemblées. Ici, rien de pareil. Un couple isolé trouve au plus profond d'un amour dépouillé le bonheur et la force de forger son destin. Une telle audace, une telle confiance dans la vie font de nouveau éclater en moi l'espérance morte. J'ai maintenant la certitude éblouie que l'amour est la force de résurrection la plus extraordinaire de la planète. Le lendemain, j'en aurai la confirmation. La reconstruction du Liban se fera dans l'amour. Ce sont textuellement les mots que j'entends à Yaroun, petite ville du Sud. L'ambassadeur de l'ordre de Malte, le prince Lobkovitch, accompagné de son épouse, Françoise de Bourbon-Parme, inaugure un centre médico-social. Atmosphère inusitée de joie, sans ombre de tension. Le cheikh musulman et le notable chrétien prononcent un discours où chacun cite ses mêmes paroles. Jésus l'a proclamé « Aimez-vous les uns les autres ». Nous reconstruirons notre pays dans l'amour. Les applaudissements sont frénétiques. Dans une foule en liesse, les interpellations fusent. « Mohamed, tu viens boire un verre avec moi ? Allons-y, Georges !» Pendant qu'il trinque en riant, il m'explique. « Nous, chrétiens et musulmans du Liban, qu'on nous laisse donc tranquilles entre nous. Nous pouvons facilement nous entendre. C'est la salle politique qui nous divise. » Quelques jours plus tard, un homme m'en donne la preuve. Monseigneur Haddad me présente son ami Mustapha, assis dans sa chaise roulante. Pendant le dîner qui nous réunit, celui-ci me décrit son aventure.
L'an dernier, le Liban était particulièrement à feu et à sang. Le parcourir était allé vers une mort quasi certaine. Il fallait faire quelque chose. J'ai décidé d'organiser une marche de la paix avec des amis, infirmes de guerre comme moi. Traversons le pays sans armes, musulmans et chrétiens confondus. Si nous sommes tous handicapés, qui aura le cœur de nous tuer ?

Nous sommes partis, une longue colonne d'une cinquantaine de sourds, muets, aveugles, paralytiques, les uns poussant les autres. Nous portions des banderoles. Salam, shalom, peace, paix. À travers les villes et les villages, nous scandions « Chrétiens et musulmans, tous frères ». Contrairement à ce qu'on m'avait dit, personne ne nous a attaqués. Les miliciens de tous bords abaissaient leurs mitraillettes. Les gens criaient dans un délire de joie « Salam, shalom ». On nous jetait du riz, comme à des noces. Nous avons senti battre le vrai cœur du Liban. Monseigneur Haddad approuve de toutes ses forces. Ah, si on pouvait comprendre l'âme libanaise, non pas fanatique, mais

fraternel. La voix étranglée, Mustapha ajoute « Dans les deux camps adverses, nous étions drogués avant les batailles pour nous transformer en loups sanguinaires prêts à nous massacrer. » Au cours de ce repas, la joie de notre harmonie fut telle que peu nous importait le grondement de la mitraille qui roulait au loin. Le même obus aurait, ce soir-là, tué dans une rafale commune les disciples de Jésus et de Mahomet, unis dans un même cœur. Monseigneur Haddad dirait « dans un seul sacrifice ». Il discernait en effet dans la communion entre les hommes l'épanouissement de la communion eucharistique. L'heure du retour en France a sonné. Impossible d'atteindre l'aéroport de Beyrouth, trop dangereux. Il faut partir en bateau jusqu'à Chypre et de là s'envoler avec Air France. Me voilà enfin installé. Je pousse un soupir de soulagement. Fini les bombardements. Je ne me sens pas aussi courageuse que ces hommes et ces femmes que je viens de rencontrer et dont certains restent en volontaire. Noël approche. Environ 25 000 enfants libanais n'auront rien, rien, aucun cadeau. Une fois de plus, la révolte commence à bouillonner. C'est trop scandaleux. Il faut alerter l'opinion qui réagira, c'est sûr. Yalla, en avant, pour 25 000 colis, rien de moins. En France, radio, télévision, presse, paroisse, écoles sont interpellées et mises au défi. Y aura-t-il encore de la justice sur la terre? Les enfants sont invités à demander moins pour eux et à partager leur Noël. Ils doivent préparer eux-mêmes leur colis de 5 kilos. C'est un branle-bas général. La compagnie de transport Fraîche, à Paris, reçoit, charge et envoie à Marseille des milliers de colis. Les employés travaillent nuit et jour, en refusant tout salaire supplémentaire. À la côte Saint-André, dans l'Isère, Jean Sage, le toujours efficace collaborateur, est alerté. Aidé de son équipe, il emporte à Marseille d'autres milliers de colis et charge les containers qui vont partir par bateau pour le Liban. Sur place, Christiane a organisé avec une nuée de bénévoles la réception, le transport et la distribution des cadeaux. Résultat, la nuit de Noël a fait bondir d'allégresse 25 000 petits chrétiens et musulmans unis dans la joie. Les miracles existent encore. Livre 2. Le temps du plus grand amour. 1971-1993. Troisième partie. Aimons-nous vivants. Le drame libanais est un de ceux qui m'a le plus forcé à réfléchir sur la destinée humaine. Quel mystère que l'agonie d'un peuple, quel mystère que la résurrection d'un peuple. Je l'affirme pour l'avoir vu. Le Liban ne peut pas mourir. Cette nation possède des hommes et des femmes d'une force indomptable. Jetés à terre, ils sont prêts à rebondir. Avoir senti vibrer leur âme, au cœur même de la tragédie, fait comprendre que l'homme passe l'homme. Il est des heures où la bestialité paraît l'emporter, lorsque la sale politique transforme des humains en fauves hurlant la mort. En arrivant à Beyrouth, j'avais l'impression de tomber dans l'enfer de Dante. Vous qui entrez ici, perdez toute espérance. Mais au fil des rencontres avec des fous de vie, mon esprit a basculé. En eux, l'amour est plus fort que la mort. Leur cœur fait germer la vie. Ils sèment la verdure sur les tombeaux.

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corps à corps avec la mort. En 1992, l'aide en Égypte, au Soudan et au Liban est définitivement organisée par les amis de Sœur Emmanuelle Asmae. Les équipes travaillant sur place, d'une part, et les secours financiers répondent efficacement à la tâche primordiale, sauver les enfants. Il devient possible d'élargir nos horizons. Francis Pélissier, qui a collaboré à un chantier chez les chiffonniers du Caire, s'est ensuite investi dans l'aide aux Philippines. Une amie, Christiane Barré, s'est aussi rendue là-bas et y entreprend une nouvelle action. Avec notre jeune président de l'époque, Benoît Lambert, et notre dynamique directrice, Catherine Alvarez, nous décidons d'aller voir sur place les endroits où notre secours serait le plus efficace. Nous découvrons une nation intelligente et travailleuse, mais mise à sac par le gouvernement Marcos. Comme toujours, nous sommes prêts à tout mettre en œuvre pour aider en priorité les enfants. Pour nous initier à leurs problèmes, nous prenons d'abord contact avec le père Tritz. Étonnante histoire que celle de ce jésuite français arrivé aux Philippines en 1950 comme professeur d'université. Un jour, sa chaire ne l'intéresse soudain plus. Le drame d'une autre jeunesse que celle du campus se révèle à lui. Celle qui est esclave d'un travail de galérien ou vendue à la prostitution. Il décide de l'arracher à sa dégradation. Au fil des ans, il arrive à offrir une solide éducation à 45 000 jeunes à travers 400 bidonvilles. Il a encore, à 79 ans, le dynamisme d'un jeune homme et multiplie ses projets d'école et de formation professionnelle. Sœur Luce, religieuse philippine de l'Assomption, possède elle aussi une personnalité hors pair. Ayant compris que le couple Marcos menait le pays à la ruine, elle a coopéré avec d'autres membres de l'Église et de nombreux amis pour susciter une révolution non sanglante. Elle s'est mise à la tête des manifestants. J'ai vu le film où, avec d'autres religieuses, elle est au premier rang de centaines de milliers de Philippins réclamant le départ des Marcos. Les bulldozers avancent pour écraser cette foule sans armes. Sœur Luce sort son chapelet, s'agenouille avec ses sœurs et, sans bouger d'une semelle, lance vers les bulldozers « Ave Maria, gratia plena ». Mais il ne s'arrête pas. Implacable, la mort approche. Les sœurs restent indomptables. Leur vie ne compte pas, le pays est en jeu. Amour et mort, impuissance et force se défient face à face. Finalement, l'amour triomphe. Les bulldozers s'arrêtent, les Marcos s'enfuient, la révolution triomphe, pas une goutte de sang n'a coulé. Combien de réalisations remarquables ces religieuses n'ont-elles pas lancées? Ici, 9000 fermiers sont formés aux dernières méthodes d'agriculture et les enseignent à 50 000 autres. Là, 500 filles et garçons reçoivent un enseignement de qualité propre à transformer leur avenir. À l'école de Santo Nino, en plein bidonville, des centaines d'élèves en uniforme impeccable nous chantent en anglais un vibrant merci pour les avoir arrachés à leur vie inhumaine. Je m'apprête aussi à visiter mes sœurs de Sion australiennes, en mission aux Philippines. Je montre leur adresse à Sœur Luce. Elle éclate de rire. Oh, c'est un village dans une île perdue, loin de toute civilisation, sans poste ni téléphone. Par chance, j'apprends qu'elles sont venues pour 3 jours dans un couvent de Manille, avec téléphone. Elles accourent me voir. Elles travaillent au milieu d'un environnement minable, pour aider les femmes à assurer peu à peu la promotion de leur famille. Débordantes d'enthousiasme, elles ne paraissent pas regretter le confort de Melbourne. Le lendemain, dans un pays perdu au milieu des rizières, une surprise nous attend. Nous tombons soudain sur une charmante Française, Nathalie. Elle nous explique dans un sourire qu'elle est venue ici pour répondre à un appel. Elle ne doit pas avoir beaucoup plus de 20 ans. Antoine, dans les 35 ans, arrive à son tour et nous raconte son histoire. En faisant le tour du monde, il passe par ici en touriste et se trouve inopinément en présence d'une vingtaine de gosses misérables vivant d'aumônes. Pouvais-je repartir pour mon périple, le cœur tranquille? Quelque chose a basculé et je suis restée. J'ai lancé un appel en France pour recevoir de l'aide et Nathalie est arrivée. Nous visitons les huttes sur pilotis. L'échelle est remontée le soir pour empêcher les bêtes d'y pénétrer durant la nuit.
La hutte que Nathalie partage avec les filles est particulièrement accueillante. Il est midi, nous assistons à leur repas avant le départ pour l'école. Un drame a éclaté l'an dernier. Un enfant tombé malade et mal soigné au dispensaire voisin est mort dans les bras d'Antoine. L'idée nous vient alors de créer un chantier de volontaires pour rénover la clinique afin qu'il n'y ait pas de récidive. Un groupe de bénévoles, avec Raymond Morillon, 70 ans, un de nos collaborateurs parisiens les plus assidus, viendra bientôt tout mettre sur pied et apporter les médicaments nécessaires.

Livre 2. Le temps du plus grand amour. 1971-1993. Troisième partie. Aimons-nous vivants. À Manille, nous avons une entrevue avec une autre personne remarquable, Loretta Castro. Elle est recteur de deux universités. Le matin, pour celle ouverte à une jeunesse privilégiée, le soir, pour celle qu'elle a créée à l'intention des exclus. Quel étonnement d'être confronté à des hommes et des femmes dont certains ont les cheveux blancs, venus chercher une formation inespérée. Analphabète au départ, quelques-uns arrivent en effet à obtenir un diplôme universitaire. Loretta nous entraîne ensuite à la prison, sorte de boyau étroit qui sépare des rangées de cages en fer disposées comme pour les fauves. C'est monstrueux. Notre guide nous avoue qu'elle-même a longtemps hésité avant d'y entrer, paniquée à l'idée de pénétrer dans un antre pareil. Mais quand enfin je me suis décidée, j'ai été subjuguée par l'explosion de joie que j'y apportais. Elle est en effet visible sur ses visages plus ou moins hirsutes. Nous serrons toutes les mains, celles de ceux qu'on a sortis de leur cage, mais surtout celles qui s'agrippent à nous derrière les barreaux. Quelle fierté fait naître ce simple geste chez ces malheureux. Au moment de notre départ, hommes et femmes, celles-ci sont strictement enfermées dans leur niche, ont entonné spontanément un chant d'adieu, un des plus poignants que j'ai jamais entendu. En sortant, je dis à Loretta « Vous avez du courage de venir ici, seule. » Elle me répond simplement « Non, je n'ai pas besoin de courage, je les aime. » Au pied du volcan Pinatubo, c'est un autre genre de scène extraordinaire qui nous attend. L'éruption a tout saccagé, mais comme elle est rarissime, les malheureux habitants sont revenus. Les uns égalisent sur le sol les cendres de la lave refroidie et fertilisante. Certains, artistes, confectionnent d'étranges statuettes et de petits outils couleur de la cendre qu'ils arrivent à utiliser. D'autres sont occupés à construire quatre murs et, faute d'argent, leur maison s'arrêtera là. Nous notons la somme qui leur manque. Au retour en France, un appel de fonds leur permettra d'avoir un toit pour se préserver du soleil et de la pluie. Tout de même. Des gosses en haillons nous regardent et accourent bientôt pour dévorer les provisions que nous leur apportons. Le cœur se serre devant ces gens qui se débattent pour survivre, au pied d'un cratère qui fume encore, au milieu d'un désert où tout n'est que cendre. J'en arrive à présent au plus affolant spectacle de ma vie. La pestilentielle montagne fumante, en continuelle croissance, formée par l'amoncellement quotidien des ordures de la ville. Sur ses flancs, des hommes et des enfants, les pieds enfoncés dans les immondices, fouillent avec ténacité ce qui serait mangeable ou revendable. Mais le feu couve dans les entrailles de ce monstre volcanique qui s'entr'ouvre parfois pour engloutir l'imprudent, souvent un enfant, et l'embraser vivant. Sous mes yeux terrifiés, un mioche court de toutes ses petites jambes à côté d'un camion colossal qui gravit péniblement la pente. Stop et crache ses tonnes d'ordures au risque d'ensevelir le bambin qui accroche de son fer recourbé quelques détritus. C'est insoutenable. Mais il faut rapidement partir au rendez-vous pris avec la présidente des Philippines. Mes souliers couverts d'une boue noirâtre puent horriblement. De vieux journaux trempés dans un seau archaïque sont ici le seul remède. Je vais pouvoir lui parler de la montagne fumante avec démonstration concrète du problème. Avant de pénétrer dans son bureau, on nous fait visiter le palais prestigieux des Marcos, avec la fameuse salle où sont exposées les 2400 paires de chaussures qu'Imelda Marcos a été forcée d'abandonner dans sa fuite. Je jette un regard piteux sur mes pieds. Cory Aquino nous reçoit aimablement dans un sobre décor. Je m'empresse de lui parler du spectacle que je viens de voir. Elle n'élude pas la question dont la complexité, explique-t-elle, préoccupe son gouvernement. En effet, il ne s'agit pas seulement de supprimer cette montagne fumante, mais de créer un autre système et de procurer du travail à tous les malheureux qui, vaille que vaille, y trouvent un moyen de subsistance. Comment atteindre des investisseurs pour un projet d'une telle ampleur et sans perspective de bénéfice? Par bonheur, je dois bientôt rencontrer Jacques Delors, le président de la Commission européenne. Je l'avais connu à Louvain lorsque j'avais eu l'incroyable bonheur d'être nommé avec lui docteur honoris causa de la prestigieuse université.
J'explique que cet homme aussi remarquable par le cœur que par l'intelligence s'intéressera sûrement au problème. Cori Aquino, dont la vie personnelle est simple, aux antipodes de celle d'Imelda Marcos, n'a malheureusement pas réussi ses tentatives de réforme.

Cette première portion de l'émission Musique et Monde s'achève et vous y avez entendu la voix de Anne Dupéré nous présentant un extrait du livre « Confession d'une religieuse, sœur Emmanuel », version imprimée et audio parue aux éditions Flammarion. Montage assuré par Mario Blouin. Demeurez des nôtres pour la seconde partie de Musique et Monde dans un univers purement instrumental grâce aux choix musicaux de Mario Blouin.

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C'était Musique et Monde. Choix musicaux et montage de l'émission, Mario Blouin. L'ouvrage présenté est intitulé « Confession d'une religieuse, sœur Emmanuelle ». Narration, Anne Dupéré.

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0: Voici un moment de rencontre avec le père Geoffroy Marie, prêtre de la communauté Saint-Jean à Troussure, en France. Il nous propose un entretien intitulé « Évangéliser notre vie intérieure », une production de la communauté des Béatitudes.
1: Qu'est-ce que c'est que la miséricorde? C'est l'acceptation et la prise sur soi de la souffrance des autres. L'acceptation et la prise sur soi de la souffrance des autres. Une mère voit son enfant souffrir, elle le prend, elle fait miséricorde. Je prends sur moi la souffrance de ce petit enfant. La miséricorde est d'abord est déjà une rencontre humaine. Pas la peine d'être chrétien pour être miséricordieux. Mais dans la foi, comme chrétien, la miséricorde, c'est d'accueillir la grâce de Dieu. La grâce qui s'appelle la charité. Dieu nous aime dans notre miséricorde. La miséricorde, elle se reçoit d'abord de Dieu. Tout dans ma vie, finalement, est miséricorde. Je n'ai pas demandé à naître, c'est une miséricorde. Je n'ai pas demandé à être intelligent, c'est une miséricorde. Je n'ai pas demandé à avoir deux yeux, une tête. Tout est miséricorde. Je reçois tout de Dieu. Et la miséricorde divine va être une guérison. Elle peut me guérir. Et deuxième facette de la miséricorde, je la donne à mon prochain. Pourquoi ? C'est la seule béatitude qui implique la réciprocité. Soyez miséricordieux comme le Père est miséricordieux, comme je vous fais miséricorde. Aucune autre béatitude, il y a cette réciprocité. Je reçois la miséricorde pour la donner. C'est peut-être le sommet de la vie chrétienne. C'est d'exercer la miséricorde. C'est-à-dire que la manière dont Dieu me prend dans mes faiblesses et mes pauvretés, je suis invité à le faire envers mon prochain. Il s'agit non seulement de porter les défauts des autres, il s'agit non seulement de ne pas s'étonner des faiblesses des autres, mais de pouvoir, dans les faiblesses, dans les fragilités, chanter l'amour. Mère Teresa chantait l'amour dans la miséricorde. Mère Teresa ne se sentait pas du tout supérieure aux pauvres qu'elle portait. Voilà pourquoi les sœurs de Mère Teresa couchent par terre. Elles ont une vie de pauvres au milieu des pauvres, pour que les pauvres sentent qu'elles sont, ces sœurs sont au même niveau qu'elles. Oui, la miséricorde n'est en rien une condescendance, c'est je reçois la miséricorde de Dieu et au nom de cette miséricorde, j'ai reçu le pardon de quelqu'un et au nom de son pardon, je vais moi aussi pardonner à l'autre. Alors l'enjeu est peut-être celui-ci. Dans quelle mesure nous n'avons pas chacun d'entre nous à nous laisser visiter par l'amour miséricordieux dans tout ce que nous sommes? Que si j'ai des qualités, des talents, une bonne santé, chantons la miséricorde de Dieu. Merci Seigneur d'être ce que je suis. Ce serait très beau, hein? Merci Seigneur de ce que je suis. Et pourtant ça serait vrai, on devrait plus dire merci Seigneur de mes talents. Et chantons aussi la miséricorde pour nos faiblesses, nos limites, nos blessures. Tout est occasion de mendier la miséricorde. Je reviens encore une fois à Sainte Thérèse. Deux manières de devenir un saint. Je monte le grand escalier de la perfection ou je me mets dans l'ascenseur de la miséricorde. C'est moi qui interprète. L'ascenseur, c'est la miséricorde. Je ne vais pas d'abord m'appuyer sur mes forces pour monter l'escalier, pour faire des efforts. Je vais m'appuyer sur la miséricorde. Concrètement, ça veut dire quoi ? Je croise mon voisin qui m'énerve. Par moi-même, j'ai qu'une seule envie, c'est de pas lui dire bonjour ou de lui envoyer un coup de poing ou de dire une méchanceté. Eh bien, à ce moment-là, humainement, je ne peux pas. Je me plonge dans la miséricorde. Seigneur, viens dans mon cœur pour que je puisse avoir une attitude que cette personne a besoin. De quoi cette personne a besoin ? Première hypothèse, cette personne a besoin que je laisse tranquille. Je dois baisser les yeux et je vais passer sans rien dire. Deuxième hypothèse, cette personne peut-être a besoin d'un sourire. Cette personne a peut-être besoin de mon pardon. Vous voyez, quel est le bien de l'autre ? La miséricorde, c'est pas d'ouvrir les bras et de dire « tu sais, je t'aime » et ça fait fuir les autres. Il faut être intelligent dans la miséricorde. C'est-à-dire chercher quel est le bien de l'autre. Jésus fait que ça avec nous. Nous, on donne plein de choses à Dieu. Dieu nous donne ce dont nous avons besoin. Mais nos besoins ne sont pas forcément les besoins de Dieu. Vous voyez, être intelligent, c'est-à-dire scruter en profondeur les besoins de mon conjoint. De quoi mon conjoint a besoin? Et ça se fait naturellement. De quoi mon enfant a besoin? Il me semble que apprendre à donner cette miséricorde, c'est un apprentissage. C'est une école vraiment de l'amour. Et quelle est la première école où nous avons appris la miséricorde? C'est bien la famille. Il me semble que la famille doit être le premier lieu de la miséricorde. La famille, c'est toujours un peu le fourre-tout, comme une cuisine. Mais on sait qu'au moins en famille, on peut être nous-mêmes. Dans les relations professionnelles, il faut une certaine apparence. Dans l'église, on se tient droit. Il faut avoir pas mal de masques. Il y a un lieu où on peut être nous-mêmes, on se connaît, c'est la famille. Et c'est génial, une vraie famille, c'est merveilleux. Pourquoi? Si les parents ont toujours appris à leurs enfants que les enfants peuvent faire toutes les bêtises du monde, mais ils seront pardonnés, reçus et corrigés, eh bien ils feront cette expérience qu'en toute chose, la miséricorde va pouvoir leur redonner confiance, leur redonner vie. Alors la famille, aujourd'hui, elle existe beaucoup moins. Où sont les familles aujourd'hui? C'est peut-être la paroisse, un mouvement de prière, telle communauté nouvelle qu'on aime bien. Trouvons des lieux de famille pour être nous-mêmes et pour avoir confiance en ce regard profond. Je sais que j'aurai un regard qui va m'élever et qui ne me jugera pas de l'extérieur. Il me semble que c'est la plus belle des choses à donner aujourd'hui aux gens. Un regard de confiance, de miséricorde.
0: 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Dans quelques instants, un temps de lecture.

Il faut invoquer le secours de Dieu et attendre avec confiance sa grâce. Je suis le Seigneur. C'est moi qui donne la force au jour de la tribulation. Nahum 1, 7. Viens à moi quand tu sentiras ton courage faiblir. Ce qui te prive le plus de mon aide, c'est que tu as recours trop tard à la prière. Car avant de t'adresser à moi, tu cherches à l'extérieur d'autres soulagements à ta peine, mais qui restent sans résultat. Tu dois reconnaître que c'est moi seul qui délivre ceux qui espèrent en moi, psaume 16, 7, et que, en dehors de moi, il n'est pas de secours efficace, ni de décision utile, ni de remède durable. Mais à présent, relève la tête. La tempête est passée. Ranime-toi sous l'action de ma miséricorde, car je suis près de toi pour te rendre tout ce que tu as perdu, et beaucoup plus encore. Y a-t-il quelque chose qui me soit difficile ? Jérémie 32, 27. Ou ressemblerai-je à ceux qui ne tiennent pas parole ? Garde une foi inébranlable et persévère sans te lasser, courageusement. Le réconfort viendra en son temps. Attends-moi, je viendrai et je te guérirai. Matthieu 8, 7. Ce qui te trouble est une tentation, et ce qui t'effraie, une crainte vaine. Que t'apporte l'examen d'un avenir incertain, sinon un surcroît d'inquiétude? À chaque jour suffit sa peine, Matthieu 6, 34. Quoi de plus insensé, de plus déraisonnable, que de se réjouir ou de s'affliger de choses futures qui n'arriveront peut-être jamais? C'est un effet de la misère humaine que d'être le jouet de l'imagination. C'est la marque d'une âme encore faible que de céder si facilement aux suggestions du démon, pour qui tous les moyens sont bons pour vous séduire et vous faire tomber dans ses pièges. Que ton cœur donc ne se trouble pas et ne craigne rien. Crois en moi et aie confiance en ma miséricorde. Jean 14, 1, 27. Lorsque tu te crois éloigné de moi, c'est alors parfois que je suis le plus près de toi. Quand tu penses que tout est perdu, ce n'est souvent que l'occasion pour toi d'un plus grand mérite. Tu ne dois pas juger selon l'impression du moment, ni t'abandonner à aucune douleur, quelle qu'en soit la cause, en te laissant complètement abattre, comme s'il ne te restait nul espoir de t'en débarrasser. Ne crois pas que je te délaisse tout à fait quand tu ressens quelques tourments passagers ou quand je ne t'accorde pas le réconfort que tu désires. Il vaut mieux pour toi, comme pour tous les autres serviteurs, être éprouvé par l'adversité.

que d'obtenir tout selon ton bon plaisir. Je connais tes pensées cachées, et je sais qu'il est souvent utile pour ton salut que la vie t'apporte plus d'amertume que de succès, afin que tu n'entretiennes pas une vaine complaisance à ton égard. Ce que je t'ai donné, je peux te l'ôter et te le rendre quand il me plaît. Ce que je te donne m'appartient. Ce que je reprends ne t'appartient pas, car c'est de moi que vient tout bien et tout don parfait. Jacques 1,17. Si je t'envoie quelque peine ou quelque contrariété, ne te laisse pas emporter par l'indignation, ni abattre, car je peux en un instant te délivrer de ton fardeau et changer la tristesse en joie. Si tu te laisses guider par la sagesse et la vérité, rien ne pourra jamais te vaincre. Au contraire, tu te réjouiras de tes épreuves et tu m'en rendras grâce. Et ce doit être même ton unique joie que de voir que je te frappe sans t'épargner. Comme mon Père m'a aimé, moi aussi je vous aime. Jean 15,9. Ai-je dit à mes disciples en les envoyant dans le monde, non pour en goûter les joies, mais pour soutenir de grands combats, non pour en recevoir les honneurs, mais pour en souffrir le mépris, non pour vivre dans l'oisiveté, mais dans le travail, non pour se reposer, mais pour porter beaucoup de fruits par la patience. Luc 8,15, Jean 15,16. Souviens-toi de ces paroles.

Il faut dépasser toute créature pour trouver le Créateur. Seigneur, j'ai besoin d'une grâce plus grande pour parvenir à cet état où rien ne me soit plus un obstacle, car tant que quelque chose me retient, je ne peux pas m'élancer jusqu'à toi. Il aspirait à cette liberté, celui qui disait « Qui me donnera des ailes comme à la colombe, et je volerai et je me reposerai ?» Psaume 54,7. Quoi de plus profondément paisible qu'un regard simple? Et quoi de plus libre que celui qui ne désire rien sur la terre? Il faut donc s'élever au-dessus de l'agitation du monde dans la contemplation spirituelle pour te découvrir dans la création et comprendre que ta puissance est inégalable. Tant que l'on reste encore lié à quelques biens terrestres, on ne saurait s'employer librement au service de Dieu. Et c'est pourquoi on trouve peu de contemplatifs, car il est très difficile de se dépouiller totalement de son attachement aux choses d'ici-bas. Il faut pour cela l'aide d'une grande grâce qui soulève l'âme et la ravisse au-dessus d'elle-même. Et tant que l'homme n'est pas élevé ainsi en esprit, parfaitement uni à Dieu, tout ce qu'il peut connaître ou posséder est comme rien. Celui qui estime qu'il existe quelque chose de grand hors du bien unique, immense, éternel, ne pourra jamais s'élever, car tout ce qui n'est pas Dieu n'est rien et doit être compté pour rien. Il y a une grande différence entre la sagesse d'un homme que l'Esprit Saint éclaire et la science qu'on acquiert par l'étude. La science qui vient d'en haut et que Dieu lui-même répand dans l'âme est bien supérieure à celle qu'on acquiert par des moyens humains. Beaucoup désirent atteindre à la contemplation, mais ignorent les moyens d'y parvenir. Le grand obstacle consiste à s'arrêter à ce qui touche les sens et à ne s'occuper que peu de la véritable mortification. Je ne sais quel esprit nous conduit, ni à quoi nous prétendons, nous autres qu'on regarde comme des hommes menant une vie spirituelle. Nous nous acharnons par notre travail et des soins constants à rechercher des valeurs bien passagères, alors que nous sommes rarement totalement recueillis pour penser à notre état intérieur. Hélas, à peine sommes-nous rentrés en nous-mêmes que nous nous hâtons de nous tourner à nouveau au dehors, sans examiner sérieusement nos actes. Nous ne considérons pas jusqu'où nous entraînent nos affections, et nous ne gémissons pas sur tout ce qu'il y a d'impur en nous. Toute chair avait corrompu sa voix, Genèse 6,12, et c'est pour cela que Dieu punit son peuple en lui envoyant le grand déluge. Quand on est mené par un désir mauvais, l'action qui suit est nécessairement mauvaise, dévoilant ainsi toute notre faiblesse intérieure. Ce sont les cœurs purs qui portent de bons fruits. On s'interroge sur la vie d'un homme, mais on s'inquiète peu de connaître ses intentions et sa vertu. S'il est puissant, riche, beau, habile, travailleur, voilà ce qu'on demande, et non s'il est humble, doux, patient, pieux, recueilli. La nature ne considère que le dehors de l'homme. La grâce va aux réalités intérieures. La première se trompe souvent. La seconde est guidée par la main de Dieu.

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2: C'est Danny Benz au microphone en ce mercredi 13 mai. Je vous parle tout de suite d'une conférence qui est proposée par la Société d'histoire de Québec aujourd'hui à 19h15. Le sujet, être soldat dans les troupes de la marine en Canada. L'équipement et les tactiques militaires des soldats des troupes de la marine envoyées en Canada de 1683 à 1760 témoignent d'une adaptation unique au territoire qui va marquer la Nouvelle-France. C'est une conférence offerte par Samuel Venière, historien, et François Gagnon, archiviste, avec aussi une participation de René Baudin, historien. Samuel Venière est historien au Musée naval de Québec. François Gagnon est détenteur d'une maîtrise en archivistique. Il a fondé la Garnison de Québec, compagnie franche de la marine, une organisation sans but lucratif qui regroupe des bénévoles et amateurs d'histoire dont la mission est de mettre en valeur l'histoire des troupes de la marine en Canada. Ce sera gratuit pour les membres de la Société historique de Québec. On demandera 10$ pour les non-membres. Alors, c'est aujourd'hui à 19h15 au Cégep Garneau, au pavillon Jean-Baptiste Cloutier, c'est-à-dire à l'auditorium. Le Centre charismatique Nouvelle Naissance poursuit ses enseignements sur le web. Le thème de cette semaine, le baptême ou l'effusion du Saint-Esprit, qu'est-ce que c'est? On peut suivre cet enseignement demain, jeudi 14 mai à 19h30, ainsi que le samedi 16 mai à 10h30. C'est sur YouTube et sur Facebook. On peut avoir davantage d'informations sur le site internet www.centrecharismatiquenouvellenaissance.ca. Le Conservatoire de musique de Québec est très fier de s'associer à l'événement Le Printemps de la musique à Québec en présentant une série de concerts dans les jardins de l'Hôtel de Ville. Le samedi 16 mai, à 12h30 et à 14h30, c'est le quatuor Al Fresco, où on entendra deux violons, un alto et un violoncelle. À 13h30 et 15h30, ce sera un trio de clarinettes. Et aussi le dimanche 17 mai, toujours un trio, mais cette fois-ci un trio de hanches, c'est-à-dire clarinette, hautbois et basson. Et finalement, dimanche toujours, à 13h30 et 15h30, un trio avec piano, violon, violoncelle. Alors, c'est gratuit. C'est au jardin de l'Hôtel de Ville sur la rue Sainte-Anne, dans le Vieux-Québec. On annonce un événement spécial pour le lundi 18 mai prochain. Vous êtes chaleureusement invités à vivre une journée exceptionnelle de foi, de recueillement et d'espérance à l'église Sainte-Geneviève. C'est sur l'avenue d'Amour, arrondissement Sainte-Foy, et c'est à l'occasion du 1000 AV pour la paix. Ça débutera à 7h le matin pour se poursuivre jusqu'à 18h45. Les portes de l'église seront ouvertes pour une grande chaîne de prières et d'adoration où chacun est appelé à venir déposer ses intentions, porter le monde dans la prière et invoquer la paix dans les cœurs et entre les nations. Dans un climat de silence, de beauté et de présence, cette journée sera une véritable halte spirituelle accessible à tous, que vous puissiez rester quelques minutes ou plusieurs heures. Le point culminant de cette démarche aura lieu à 19h avec la célébration eucharistique présidée par le frère Marcel Dumont, dominicain, qui nous guidera dans l'action de grâce et l'unité fraternelle. Pour davantage d'informations, vous êtes invité à contacter les personnes responsables par téléphone au 418-650-9056. Du côté du Saguenay-Lac-Saint-Jean, on annonce la tenue d'un souper spaghetti organisé par la mission Myriam de l'Espérance. Ça aura lieu le 22 mai prochain. C'est une occasion de vivre une activité en famille. Ça se passera à la salle des Chevaliers de Colomb, 1959 rue Fée à Jonquière. On demandera 25 $ pour les adultes, 15 $ pour les 10 ans et moins, et ce sera gratuit pour les 3 ans et moins. On peut déjà réserver ses billets en composant 88-549-54-41. C'était Danny Benz pour Communication.

Évangile de Jésus-Christ selon saint Jean, chapitre 16, versets 12 à 15. À l'heure où Jésus passait de ce monde à son Père, il disait à ses disciples « J'aurai encore beaucoup de choses à vous dire, mais pour l'instant, vous n'avez pas la force de les porter. Quand il viendra, lui, l'Esprit de vérité, il vous guidera vers la vérité tout entière. En effet, ce qu'il dira ne viendra pas de lui-même. Il redira tout ce qu'il aura entendu, et ce qui va venir, il vous le fera connaître. Il me glorifiera, car il reprendra ce qui vient de moi pour vous le faire connaître. Tout ce qui appartient au Père est à moi. Voilà pourquoi je vous ai dit, il reprend ce qui vient de moi pour vous le faire connaître. Combien de fausses images de Dieu on véhicule dans la société actuelle? Certains l'appellent l'être suprême, impénétrable et vague, et surtout pas trop dérangeant. D'autres le voient comme un Dieu boxeur, qui a toujours les poings en l'air pour nous knock-outer quand on se conduit mal. Chez d'autres personnes, ce qui prend le dessus, c'est l'image du Dieu fakir, de qui on attend des tours de magie chaque fois qu'on est dans le pétrin. Notre Dieu, le Dieu de Jésus-Christ, ne se reconnaît pas du tout dans ces images païennes. Il se désole même d'être à ce point défiguré, mal compris. Car lui-même, il nous a laissé un portrait de ce qu'il est. C'est même un portrait de famille. Oui, il s'est révélé comme une famille divine. Le Père, le Fils et le Souffle, la Sainte Respiration. Selon la structure traditionnelle de la famille, le père, c'est celui qui fait bâtir la maison, qui apporte l'argent et qui possède. Le fils, c'est celui qui hérite. « Tout ce qui appartient à mon père est à moi », vient de dire Jésus. Le fils, c'est aussi celui à qui on demande de faire des commissions. « Va dire à ton père que le dîner est prêt ». Dieu le Père a envoyé son Fils dire aux humains que le banquet du ciel était prêt et qu'il y a de la place pour tout le monde. C'est alors que le Fils de Dieu est devenu un enfant pour vrai, Jésus de Nazareth. Il y a aussi dans la Trinité l'Esprit, le souffle. Dans la langue de Jésus, le mot est féminin. Le Père apporte l'argent. Mais à manger des billets de banque, on ne vivrait pas gras. Si on s'habillait avec des piastres cousus ensemble, on gèlerait l'hiver et on ne serait pas à l'abri du vent. C'est la mère de famille qui souvent rend l'argent utilisable, utile pour entretenir la vie. D'ordinaire, c'est elle l'éducatrice principale, celle aussi qui nous rappelle ce qu'on a à faire. Oublie pas ton rendez-vous chez le dentiste. T'as un examen demain, as-tu étudié? Mets-toi un chandail, tu vas attraper la grippe. C'est elle aussi qui se donne corps et âme, et qui, dans bien des cas, est la principale artisane de l'amour dans la famille. C'est celle qui dialogue, qui rend l'air respirable. L'Esprit-Saint dans nos vies joue tous les rôles d'une mère. C'est lui qui fait grandir en nous les dons de Dieu, la vie, nos qualités naturelles, notre vocation. C'est lui qui nous éduque par l'intérieur, qui nous rappelle les paroles de Dieu qui font vivre. C'est lui, enfin, qui nous fait respirer une ambiance d'amour véritable. Saint Paul affirme dans sa lettre aux Romains, « L'amour de Dieu a été répandu dans nos cœurs par l'Esprit Saint qui nous a été donné ».

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Reine du ciel, réjouis-toi, Alléluia. Car celui que tu as mérité de porter, Alléluia, est ressuscité comme il l'avait dit, Alléluia. Prie Dieu pour nous, Alléluia. Vierge Marie, exulte et réjouis-toi, Alléluia. Car le Seigneur est vraiment ressuscité. Alléluia. Père, toi qui as réjoui le monde par la résurrection de Jésus, ton Fils, notre Seigneur et notre Frère, fais, nous t'en prions, que par Marie, sa Mère et notre Mère, nous goûtions les joies de la vie éternelle. Nous te le demandons par ce même Jésus, ton Fils, notre Seigneur. Amen. Alléluia.

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2: Léon XIV poursuit son cycle de catéchèse sur Lumen Gentium. Le dernier chapitre de ce texte conciliaire porte sur la Vierge Marie, modèle parfait de ce que l'Église est appelée à être, selon le pape. Lors de l'audience générale, Léon XIV s'est souvenu de l'attentat dont a été victime Saint Jean-Paul II il y a 45 ans, jour pour jour. L'ordination d'évêque est un acte schismatique. Le dicastère pour la doctrine de la foi adresse un nouvel avertissement à la fraternité Saint-Pie-X. La communauté traditionaliste avait dernièrement annoncé son projet d'ordonner en juillet prochain de nouveaux évêques sans mandat pontifical. Intensification des frappes au Liban, 40 infrastructures du Hezbollah touchées en 24 heures par l'armée israélienne. L'escalade intervient à la veille de la reprise de négociations directes entre le Liban et Israël. Et puis en Colombie, le CICR met en garde contre l'explosion du nombre de personnes disparues en 2025.
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2: Bonjour à tous. C'était il y a 45 ans, place Saint-Pierre. Jean-Paul II a été victime d'un attentat gravement blessé par balle. Le saint polonais s'en sortira finalement indemne et pardonnera par la suite son agresseur. Ce matin, avant l'audience, Léon XIV s'est arrêté quelques minutes pour prier en silence sur la plaque commémorant l'attaque. Et en hommage à son prédécesseur, en ce 13 mai célébrant Notre-Dame de Fatima, Léon XIV a décidé de consacrer sa catéchèse à Marie, saluée comme membre suréminent et absolument unique de l'Église dans le dernier chapitre de Lumen Gentium, le compte-rendu de Xavier Sartre.
4: La mère de Jésus est le modèle parfait de ce que toute l'Église est appelée à être, explique d'emblée Léon. En se laissant façonner par l'œuvre de la grâce, en accueillant le don du Très-Haut, elle est devenue créature de la parole du Seigneur et mère des enfants de Dieu. Elle est une croyante par excellence, un membre éminent de la communauté ecclésiale. En elle, poursuit le pape, nous est offerte la forme parfaite de l'inconditionnelle ouverture au mystère divin dans la communion du peuple de Dieu. Marie est mère de toute l'Église, chacun peut s'adresser à elle, sur Léon XIV, avec une confiance filiale dans la certitude d'être écoutée, protégée et aimée.
5: Maria est, pertanto, la donna icona del mistero, cioè del disegno divino di salvezza.
4: Marie est donc la femme icône du mystère, c'est-à-dire du dessein divin du salut révélé en plénitude en Jésus-Christ. Elle a apporté à l'œuvre du Sauveur, poursuit Léon XIV, une coopération absolument sans pareil par son obéissance, sa foi, son espérance, son ardente charité. Le pape invite à se laisser interpeller par elle pour mesurer si je vis avec une foi humble et active mon appartenance à l'Église, pour voir si je me sens partie intégrante de l'Église. Léon XIV invite chacun, en somme, à demander l'intercession de Marie pour voir grandir son amour pour l'Église.
2: Compte rendu de Xavier Sartre. Des nouvelles nominations d'évêques annoncées ce mercredi par la salle de presse du Saint-Siège. Dans le monde francophone, le Saint-Père a nommé évêque auxiliaire de l'archidiocèse d'Abidjan le père Agoua Jean-Marcel Arnaud Kouamé, jusqu'à présent curé de la paroisse Saint-Ambroise à Abidjan. Les ordinations épiscopales sans mandat pontifical constituent un acte schismatique. Le préfet du dicastère pour la doctrine de la foi adresse un dernier avertissement à la fraternité sacerdotale Saint-Pie-X. En février dernier, la communauté traditionnaliste d'Écône en Suisse a rejeté la proposition de dialogue théologique avancée par le cardinal Fernandez. L'adhésion formelle au schisme constitue une grave offense à Dieu et comporte l'excommunication prévue par le droit de l'Église, rappelle une note rendue publique ce matin, Jean-Charles Puzzolu.
6: Oui, ça résonne comme un dernier appel du pasteur à ses brebis égarées avant une fracture. Le pape continue à prier pour que l'Esprit-Saint éclaire les responsables de la fraternité sacerdotale Saint-Pie-X afin qu'ils reviennent sur leurs pas concernant la très grave décision qu'ils ont prise, affirme dans sa note le cardinal Fernandez. Début février, la fraternité avait annoncé son intention de procéder au mois de juillet à l'ordination de nouveaux évêques. La salle de presse du Saint-Siège avait alors communiqué qu'un dialogue informel et personnel était sur le point de s'ouvrir entre le préfet du dicastère pour la doctrine de la foi, le cardinal Fernandez, et le supérieur de la fraternité, le lefèvriste. Reçu au Vatican le 12 février, le père Davide Pagliarani s'était vu proposer un dialogue spécifiquement théologique, un parcours en vue d'établir les minimums requis pour la pleine communion avec l'Église catholique et d'identifier un statut canonique pour la fraternité. Une semaine plus tard, Davide Pagliarani rejetait la proposition de dialogue, prétextant l'impossibilité de revenir sur les textes texte conciliaire et sur la réforme liturgique. Il confirmait aussi son intention d'ordonner de nouveaux évêques le 1er juillet prochain et donc de provoquer un schisme comme celui qui avait valu l'excommunication en 1988 par Jean-Paul II de Mgr Marcel Lefebvre, le fondateur de la Fraternité.
2: Merci Jean-Charles Puzzolu. Les détails sont bien sûr à retrouver sur notre site internet vaticannews.va. À la une de l'actualité internationale, l'intensification des frappes au Liban. Après une baisse relative de l'intensité la nuit dernière, l'aviation israélienne a repris ses bombardements dans différentes régions du pays ce mercredi. Cette escalade intervient à la veille de la reprise à Washington de négociations directes entre le Liban et Israël sous l'égide américaine. Depuis Beyrouth, la correspondance de Paul Khalife.
7: Un déluge de feu s'est abattu depuis mercredi matin sur de nombreuses régions du sud du Liban, avec un débordement sanglant sur l'autoroute côtière entre Beyrouth et la partie méridionale du pays. L'armée israélienne a lancé dès les premières heures du matin un ordre d'évacuation aux habitants d'une grande localité située au nord de la ville côtière de Tyr à 30 km de la frontière. Des dizaines de familles ont dû évacuer leurs maisons dans la précipitation pour trouver refuge dans des centres d'hébergement aménagés par les autorités locales. Des avions et des drones se sont déchaînés sur plusieurs localités du district de Tyr dans le secteur occidental de la frontière. L'artillerie a visé un certain nombre de cibles dans différents points du sud Liban. L'aviation israélienne a également mené depuis ce matin 4 frappes meurtrières contre des voitures sur l'autoroute côtière qui traverse le Liban du nord au sud. L'une de ces frappes a visé un véhicule 4x4 occupé par 4 personnes dans la localité de Jiyeh, à 25 km au sud de Beyrouth. Un autre véhicule a été visé dans le même secteur quelque temps plus tard. Le Hezbollah a de son côté lancé des roquettes et des drones kamikazes contre des regroupements de soldats et des positions israéliennes en territoire libanais. Paul Khalife, Beyrouth, RFI pour Radio Vatican.
2: Et par ailleurs, 21 personnes et organisations libanaises ont été désignées terroristes par les Émirats Arabes Unis en raison de leur lien avec le Hezbollah, allié de l'Iran. La guerre dans le Golfe, qui sera au cœur des prochaines discussions entre Donald Trump et Xi Jinping. Le président américain est attendu à Pékin ce soir pour une visite d'État de 3 jours. En amont de la rencontre prévue entre les deux dirigeants jeudi, des délégations chinoises et américaines ont entamé aujourd'hui des consultations économiques et commerciales en Corée du Sud, près de Séoul. En Colombie, le Comité international de la Croix-Rouge tire la sonnette d'alarme dans son rapport annuel sur la situation humanitaire dans le pays andin. L'ONG révèle que de nombreux indicateurs de violence sont repartis à la hausse. Les déplacements forcés, conséquence des manœuvres des guérillas et des groupes paramilitaires, ont par exemple doublé entre 2024 et 2025. Un panorama inquiétant, 10 ans après la signature de l'historique accord de paix entre le gouvernement colombien et les FARC. À Bogota, William Gazo.
8: Le niveau le plus grave de la décennie, c'est ainsi que le Comité international de la Croix-Rouge a qualifié la situation humanitaire en Colombie dans son rapport annuel révélé mardi. Il faut dire que de nombreux indicateurs de violence ont augmenté en 2025. Le nombre de déplacements forcés, individuels et collectifs, ont tous les deux doublé par rapport à l'année précédente. Les disparitions de personnes ont elles aussi été multipliées par 2, tandis que le nombre d'individus blessés ou tués par des engins explosifs a aussi augmenté de 34% sur la même période. Une tendance inquiétante alors que le pays célébrera en novembre les 10 ans de l'accord de paix signé entre le gouvernement colombien et l'ex-guérilla des FARC. Rejeté par une partie de la population et de la classe politique, l'accord historique n'a jamais été totalement mis en œuvre. Le texte s'est aussi trouvé dans l'impasse face aux logiques des groupes armés en mutation et leurs économies illicites. Les régions les plus violentes mentionnées dans le rapport, comme le sud-ouest du pays, sont d'ailleurs celles où la dissidence des FARC, la guérilla castriste de l'ELN et les groupes paramilitaires sont les plus actifs. L'impact des conflits armés s'est installé dans la vie quotidienne des Colombiens, alerte le rapport en guise de conclusion. Bogota, William Gazo pour Radio Vatican.
2: Après l'Égypte et le Kenya, le président français Emmanuel Macron est arrivé en Éthiopie, à Addis Abeba aujourd'hui. Il doit rencontrer ce mercredi le premier ministre éthiopien Abiy Ahmed, avant une rencontre trilatérale inédite au siège de l'Union africaine, avec le président de la commission de l'organisation panafricaine et le secrétaire général de l'ONU. C'est la première fois qu'Emmanuel Macron se rend en visite officielle au siège de l'Union africaine, selon

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0: Bonjour mesdames et messieurs, c'est Danny Benz au microphone. Soyez les bienvenus à cette émission qui nous permettra de mieux découvrir un artiste de Québec qui a chanté les grands de la chanson française et québécoise, tantôt accompagné au piano, plus tard armé de son accordéon. On l'appelait le prince du bal musette à une époque, à Québec mais aussi en France et en Italie. Il a étudié en art dramatique avant de bifurquer en musique. Il a composé ensuite aussi pour le théâtre, en plus d'en disquer ses propres chansons, ses propres compositions et celles des autres. Il y a à peine un an, il réalisait un album consacré à ses compositions sacrées. Il s'agit d'une messe, on en parlera certainement. Bernard Simon, bonjour.
1: Bonjour.
0: Comment allez-vous?
1: Très bien.
0: C'est gentil d'avoir accepté cette invitation.
1: Ben, c'est gentil à vous, surtout de m'avoir invité.
0: Alors écoutez, on va commencer à découvrir votre parcours. Vous êtes natif de Québec.
1: Oui, bien sûr, oui.
0: Très attaché à la ville.
1: Très attaché, oui.
0: Vous en connaissez pas mal tous les raccoins.
1: Oh oui, oui.
0: Est-ce que vous êtes l'aîné des enfants dans la famille,
1: oui.
0: Simon?
1: Oui.
0: Oui, oui. Vous étiez plusieurs?
1: Oui, on était quatre.
0: Et quelle était la place de la chanson et de la musique à la famille?
1: La chanson et la musique, mes parents n'étaient pas musiciens. Par contre, ma grand-mère était chanteuse et pianiste. Et ma grand-mère maternelle et ma grand-mère paternelle, avant de se marier, jouaient du clavecin et chantaient aussi. Donc, mes deux grand-mères étaient musiciennes.
0: OK.
1: Mais bon... À partir du moment où elles se sont mariées, là, elles ont arrêté la musique. À cette époque-là, c'était un petit peu...
0: C'était la façon de
1: ouais,
0: faire.
1: Oui, oui.
0: Mais vous étiez proche de votre grand-mère maternelle, entre
1: Surtout
0: autres.
1: Maternelle, oui.
0: Elle était française d'origine.
1: Elle était française d'origine, oui.
0: Oui. Et donc, elle avait la musique à cœur. Est-ce que la chanson française que vous allez chanter, interpréter, est-ce que pour elle, c'était significatif?
1: Oui. Par contre, elle était plus dans le domaine classique. Elle chantait la mélodie française, qui se rapproche de la chanson française comme moi je l'aime, là.
0: Oui.
1: Celle que j'aime, c'est jamais très loin de la mélodie. On parle de Duparc, Fauré, Debussy, Poulenc, Reynaldo Hahn. Elle a beaucoup chanté ces compositeurs-là.
0: Et vous m'avez laissé savoir qu'elle vous avait légué son piano à queue.
1: Oui.
0: À l'âge de 8 ans. C'est ça?
1: Non, j'étais plus âgé quand elle m'a légué son piano à queue. J'avais déjà 28 ans.
0: Oui. Mais c'est quand même tout un cadeau.
1: Oui, c'est un beau cadeau.
0: Aviez-vous l'espace pour l'avoir au moins?
1: Heureusement, oui. Wow! À ce moment-là, j'en avais même déjà un piano à queue. Donc, je me suis retrouvé avec deux pianos à queue,
0: wow,
1: un en face de l'autre. Alors, j'invitais des amis pianistes qu'on fasse du
0: quatre mains.
1: Du deux pianos, oui.
0: Oh oui, oh, ça devait être formidable.
1: Formidable.
0: Et puis parmi, on est un peu avec vous, Bernard Simon, dans les souvenirs de jeunesse, il y en a un que vous avez intitulé « Un trou dans la neige ».
1: Oui.
0: Et là, oui, vous aviez 7 ans.
1: Ah oui, au maximum. Oui, 7 ans, oui, 7 ans.
0: Très jeune. C'est une aventure, avec raison, qui vous a beaucoup marqué.
1: Beaucoup marqué.
0: Vous l'avez même rédigé.
1: Oui, ah oui, oui. Depuis quelques années, je sens un grand besoin, pas seulement un besoin, c'est un devoir pour moi, d'écrire ces choses-là, parce que ma mère est décédée d'Alzheimer, et puis ça m'a fait prendre conscience à quel point, pour un créateur, pour un écrivain, pour un compositeur, la mémoire est importante. C'est quelque chose de fondamental. Je pense que c'est à partir de la mémoire qu'on crée.
0: Oui.
1: Enfin.
0: Et donc, vous avez senti le besoin d'écrire vos mémoires,
1: oui,
0: avant,
1: oui,
0: de les perdre.
1: Exact.
0: Oui.
1: Oui.
0: Pouvez-vous nous raconter cet événement?
1: Oui, ça s'est passé tout près d'ici.
0: Oh!
1: Oui. On habitait à Sainte-Foy à ce moment-là, sur la rue Denonville, qui est tout près d'ici. Et j'allais à l'école du Chêneau.
0: Oui, oui, qui est juste dans la rue perpendiculaire.
1: Mais à cette époque-là, c'était des chemins de terre. Là. Oui. C'était la campagne. Il y avait, oui, des granges, il y avait des champs.
0: Oui, oui, oui.
1: Ça a bien changé. Là. On parle de 1963-64.
0: Oui, oui, oui. C'était agricole. Hein, Sainte-Foy,
1: oui,
0: c'était agricole.
1: Tout à fait.
0: Et c'était en hiver.
1: C'était en hiver et il y avait deux quand on rentrait de l'école, quand on revenait de l'école l'après-midi, il y avait deux chemins possibles. En fait, il y avait le boulevard du Chéneau, qui était déneigé à peu près. Et sinon, on passait par les champs. Et évidemment, moi, je préférais passer par les champs parce que là, on faisait des jeux dans la neige et tout. Et ce jour-là, donc, j'avais décidé de rentrer par le champ avec un petit camarade, en fait, que je connaissais pas vraiment bien. Mais ça s'est adonné comme ça. Et puis donc, on est parti dans le champ. Puis là, on s'amusait, on se poussait dans la neige et tout. On jouait aux extraterrestres, là, et tout. C'est vrai que le paysage...
0: Il était lunaire, hein?
1: Lunaire.
0: Oui, c'est ça.
1: Et à un moment donné, à force de se pousser, puis de tomber, puis de se jeter dans la neige, là, j'ai calé, et puis vraiment, mais beaucoup, beaucoup. Et j'étais plus capable de sortir de là. Et je m'enfonçais de plus en plus. Et à un moment donné, j'ai réalisé qu'en fait, il y avait un ruisseau qui passait à cet endroit-là. Et j'étais tombé, comme il y avait une dénivellation, puis j'étais tombé en plein dans le trou, dans le fossé. C'était une espèce de petit fossé. Et là, je sentais qu'il y avait de l'eau qui coulait là, au fond. Là. Et là, je n'étais plus capable de sortir. Je demandais à mon ami de me sortir de là, puis il était incapable. Parce qu'il se penchait, puis là, on pouvait même pas atteindre ma main là, pour m'aider à sortir.
0: Oui.
1: Alors, il me dit, attends, je vais aller chercher mon frère. Donc, moi, là, il est parti. Puis moi, je suis resté dans mon trou. Puis là, le jour baissait. C'était la nuit qui venait, là, il était 4 heures.
0: Oui, l'hiver, ça vient, c'est ça. Ça vient tôt.
1: Ça devait être au mois de janvier. Là.
0: Oui.
1: Et là, moi, j'étais... ce que j'ai ressenti, j'ai pas de souvenir précis du moment où, à un moment donné, il s'est mis à faire noir, puis là, j'ai senti que mes pieds étaient complètement gelés et que j'étais là, j'étais pris, puis je savais pas si mon ami allait me retrouver parce qu'il s'est mis à neiger. Et là, je me suis dit, je vais me faire enterrer par la neige, puis je vais rester là, je vais... Alors... Là, il y a eu comme une espèce de noir, là. Mais je crois que ce moment-là m'a vraiment marqué. Alors, il est revenu, il a fini par revenir, mais le temps m'a semblé une éternité. Il est revenu avec son frère, qui avait une pelle, et puis ils m'ont sorti de là. Puis voilà, mais comme je le connaissais pas, j'avais pas son adresse, je savais pas son nom. Alors, je suis revenu à la maison, puis là, ma mère me dit, mais comment ça se fait que tu arrives si tard? Qu'est-ce que t'as fait? Il fait noir et tout. Je dis, ben, je suis tombé dans un trou, puis je me rappelle plus de ce que je lui ai raconté exactement, mais elle me croyait pas. Elle me croyait pas.
0: Ça devait être effrayant.
1: Alors, je suis resté tout seul avec ce souvenir-là. Et comme je savais pas le nom de mon ami, j'avais pas aucune preuve, il y avait plus de témoins, quoi. Alors, je suis resté avec ce souvenir-là. Et oui, ça a été une expérience pour moi, là.
0: Oui, j'imagine.

0: qu'on vient d'entendre, Bernard Simon?
1: Ah oui, une valse de Chopin.
0: Pourquoi?
1: Ah, ça me rappelle mon enfance. Mon père avait des disques classiques et puis je lui empruntais. J'ai eu un tourne-disque très, très petit, là. Ça a été un de mes premiers jouets, en fait. Et je m'endormais sur les valses de Chopin.
0: Oh!
1: Oui. Oui,
0: donc
1: ça a forcément développé mon oreille aussi, hein, puis mon goût pour ces harmonies-là, très riches de Chopin, très, très chromatiques, hein, très, des belles couleurs romantiques et tout.
0: Ça vous a nourri.
1: Ah oui, vraiment.
0: Et si vous ne connaissiez pas bien le nom de votre bon Samaritain qui vous a sorti du trou dans la neige, là, il y a des personnes très connues que vous avez rencontrées. vous me faisiez savoir que, à peu près autour de vos 7-8 ans, vous avez fait la connaissance de Félix-Antoine Savard.
1: Oui.
0: Prêtre, écrivain, doyen de la Faculté des Lettres à l'Université Laval. Comment ça, vous avez rencontré Félix-Antoine Savard?
1: C'était un ami de mon père. Mon père était un grand amoureux de Charlevoix et il avait comme ça plusieurs amis qui habitaient Charlevoix, dont Félix-Antoine Savard. Et donc, il m'avait emmené chez lui et il habitait une maison extraordinaire tout au bord du fleuve, au pied de la pente, là, hein, à Saint-Joseph-de-la-Rive. Et il m'avait assis à son grand bureau. Il écrivait avec des plumes d'oie qui trempaient dans des encriers. Et il se faisait fabriquer son papier aussi, dans lequel il incrustait des écorces ou des pétales de rose. Hein? D'ailleurs, la papeterie Saint-Gilles existe toujours, d'ailleurs.
0: Et c'est lui qui l'a mise sur pied.
1: Absolument, oui. Et donc, mon père m'a toujours beaucoup encouragé à écrire. Lui, il aurait voulu devenir écrivain. Puis il s'est dit, bon, j'espère que mon fils va réaliser ce que je n'ai pas réalisé. Et donc, il avait... Peut-être qu'il s'était peut-être entendu avec Félix pour me faire asseoir à son bureau. Parce que là, Félix me dit, bon, alors, je te donne du papier, un crayon, et puis tu vas m'écrire ton après-midi dans Charlevoix, ce que tu as vu et ce que tu as aimé et ce que ça t'inspire. Puis alors, il me laisse là. Et au-dessus de son bureau, il y avait un aigle avec les ailes déployées comme ça, qui me regardait. Alors là, moi, je me sentais...
0: C'est tout un surveillant,
1: ça. Oui, ça a été très, très marquant aussi, ce moment-là.
0: Est-ce que vous avez écrit quelque
1: chose? J'ai écrit. Et il a lu. Et puis, il m'a dit, c'est très bien. Il me dit, continue. Et puis, il m'a dédicacé un de ses livres, le Barachois.
0: OK.
1: Et il a écrit, au cher petit Bernard Simon, futur écrivain. Alors là, j'étais marqué du saut.
0: Oh mon Dieu!
1: Hein?
0: C'est quelque chose.
1: Là, j'avais plus le choix, là.
0: Non, c'est ça.
1: Donc, j'étais obligé de devenir écrivain.
0: Votre père vous a joué un tour, hein?
1: Oui. Oui, moi, je pense que c'est un coup monté.
0: Ah ouais, c'est sûr. Alors, on avance avec vous quand même. Vous avez bifurqué par la musique avant de prendre la plume. Le chant grégorien a fait aussi grande impression sur vous. Comment vous en êtes-vous rapproché?
1: Ah oui, ça, c'est un autre souvenir d'un très beau moment extraordinaire qui m'habite toujours, d'ailleurs. J'étais servant de messe à l'église Saint-Dominique. Et je devais avoir entre 8 et 10 ans à peu près. Et l'hiver, je servais des fois les messes du matin, des fois les messes du soir, ça dépendait. Mais quand je servais les messes du soir, c'était la messe de, je sais plus, 5 heures peut-être. Et quand je sortais de l'église, il fallait que je passe par l'église pour sortir. C'était à l'heure où ils éteignaient toutes les lumières dans l'église. Mais on pouvait toujours sortir en passant par l'espèce de pas la sacristie, mais l'espèce de petit passage. Là, qui
0: le petit corridor qui est attenant à l'église.
1: Oui, c'est ça.
0: C'est
1: ouais.
0: Ça, qui va vers le musée actuellement.
1: Qui va vers le musée, qui existe toujours.
0: Oui, le petit corridor.
1: Ouais. Et donc, mais je passais par l'église. Et donc, l'église était toute éteinte. Et puis, il laissait seulement des tout petites veilleuses dans les allées. Et là, un soir, comme j'allais sortir, j'ai entendu quelque chose

0: qui provenait de derrière l'hôtel. Et donc, je me suis arrêté et là, j'ai entendu du chant. J'ai entendu les moines qui chantaient sans instrument, a cappella.
1: Oui.
0: Et donc, je me suis assis dans un banc, là, complètement au fond de l'église, dans l'ombre, pour personne, que personne ne me voit, et je les ai écoutés. Et je trouvais ça extraordinaire, parce que je me souviens que à un moment donné, je voyais leur voix qui s'élevait vers la voûte sombre de l'église. C'était visuel, parce que je ne les voyais pas, mais je voyais leur voix.
1: C'est fou! Oui, c'est impressionnant, hein? Oui.
0: Et ça m'est resté. J'ai gardé un amour du chant grégorien grâce à ce moment-là. Et je me suis dit, un jour, j'écrirai quelque chose, parce que j'avais compris que c'était une prière.
1: Oui.
0: J'avais vraiment compris que c'était une prière. J'étais, d'ailleurs, j'aimais beaucoup, beaucoup les églises. J'allais beaucoup dans les églises et tout. Et moi-même, je priais, je m'adressais directement à Dieu, sans intermédiaire. J'allais pas beaucoup à la messe, mais j'étais en contact.
1: Oui.
0: Permanent. Et je me suis dit un jour, je me suis mis à écouter de la musique sacrée. Il y a quelqu'un qui m'a fait découvrir la musique sacrée par le Requiem de Fauré. C'est une belle porte d'entrée. Surtout que déjà, après Chopin, Fauré, c'est parfait, là, c'est très bien. Et je me suis dit un jour, j'écrirai de la musique sacrée. Et là, ça prend beaucoup de temps. Hein. Donc, j'ai attendu, je crois. J'étais à la retraite et puis j'avais beaucoup plus de temps pour travailler sur des projets. D'ailleurs, j'aurais pu continuer l'enseignement parce que j'enseignais dans une école. Là, j'enseignais le chant, l'accordéon, le piano et tout. Et je me suis dit non. Là, j'ai compris que si je continuais à enseigner, ça me prenait trop d'énergie, trop de temps. Je m'investissais beaucoup dans ce que je faisais. Je me disais, mais là, j'ai plus le temps de travailler sur des projets personnels. Alors, j'avais ma pension. Donc là, j'avais plus vraiment besoin de travailler. J'ai toujours vécu avec le minimum. Donc, moi, la pension, ça me suffit, là.

0: Bernard Simon, on vient d'entendre une pièce composée par Debussy. C'est un compositeur que vous aimez beaucoup.
1: Beaucoup, beaucoup, ah oui, ah oui. Après Chopin, c'est... Ouf, même pas après Chopin, parce que je les aime autant. Ils sont tellement différents. De toute façon, c'est pas comparable. Là. On parle de musique romantique du milieu du 19e. Puis, alors que Debussy, ben, c'est la fin du 19e, puis c'est très avant-gardiste. Là. C'est le début de la musique moderne, Debussy. Donc, non, ils sont pas comparables. Tous les deux sont des génies, là.
0: Mais vous me laissez savoir que Debussy, c'est quelqu'un qui vous a incité à composer.
1: Oui, alors...
0: C'est étrange quand on admire quelqu'un puis on se dit, oui, mais moi aussi.
1: Oui, en fait, là, je ne sais pas si j'ai le temps de raconter la petite anecdote parce qu'elle est assez... c'est quelque chose... Moi, je me trouve privilégié d'avoir vécu des beaux moments comme ça dans ma vie. Vraiment, ces moments-là, vraiment, je dis merci, mon Dieu, pour ces moments-là qui m'ont fait voir la beauté de la vie. Là.
0: Qu'est-ce qui est arrivé?
1: Eh bien, j'étais à l'école Perrault en secondaire 3, puis on avait organisé une petite soirée de poésie. Et alors, mon idée, c'était de dire des poèmes que je composais, mais accompagnés avec une petite musique. Soit la musique arrivait entre les poèmes, soit la musique commençait durant le poème ou accompagnait le poème. Et donc, on avait demandé à l'école donc s'il y avait des musiciens qui se portaient volontaires pour accompagner les récitants. Et donc, c'est comme ça que je me suis retrouvé chez un musicien qui était à Perrault, qui s'appelle Luc Gilbert. Alors lui... Son piano était dans une petite rallonge derrière la maison, comme un tambour, une espèce de petit jardin d'hiver. Là. Et il y avait un piano blanc avec un grand fauteuil, une lampe avec un abat-jour, une lumière très chaude. Et il m'avait donné rendez-vous chez lui, donc j'étais arrivé. Je m'étais installé dans le fauteuil et là, il m'avait dit « Bon, ben, je vais te jouer les musiques que j'ai choisies après avoir lu tes poèmes. » Donc, alors, il commence à jouer. On était fin novembre, et puis il a commencé à jouer l'arabesque. Et au même moment, la neige s'est mise à tomber. Et c'était toute vitrée, là, cette petite rallonge. Là. Et on était comme dans un...
0: Dans une petite boule de neige.
1: Oui. dans un... Je sais pas, là. Moi, j'étais complètement en dehors du temps. Là. Et puis, cette musique-là que je connaissais pas, qui était ni majeur ni mineur, hein, parce que c'est la musique de Debussy est modale, donc ça emprunte un peu aux deux modes, et puis ça a un côté intemporel. Et puis cette neige-là qui tombait, et puis je me récitais le poème dans ma tête en même temps, puis je me disais, mais c'est exactement ça, mais c'est extraordinaire. Et là, je me suis dit, mais c'est qui ce compositeur-là que je connais pas? Et je me suis dit, moi, c'est cette musique-là que j'ai envie de composer, là, c'est ça. Ça m'a fait entrer vraiment dans le monde de la musique, parce que jusque-là, j'écoutais la musique, mais ça restait un peu extérieur à moi.
0: Comme spectateur.
1: Oui, c'est ça, oui. Par contre, la chanson était déjà présente. Là. Je composais des chansons pour m'endormir le soir dans mon lit. Là. Mais la musique, là, non. Puis là, le piano, je me suis dit, ah oui, là.
0: C'est comme ça qu'on va terminer notre première rencontre. Merci beaucoup, Bernard Simon. Merci également à Mario Blouin qui a trouvé les musiques et à Berthold Bernier qui est à la réalisation technique. C'est Danny Benz au microphone. À bientôt.

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0: Tu as changé mon deuil en une danse. Seigneur, tu m'as comblé de joie. Alléluia. Au nom du Père et du Fils et du Saint-Esprit.
1: Amen. Amen.
0: Le Seigneur soit avec vous.
1: Et avec votre esprit.
0: Bienvenue, chers frères et sœurs, réunis en communauté de foi par le truchement de Radio Galilée. Nous poursuivons notre marche dans le temps pascal, temps joyeux de résurrection, et aujourd'hui, en ce 13 mai, nous faisons mémoire de la bienheureuse Vierge Marie de Fatima. Elle qui, en 1917, voulut bien apparaître à trois enfants, Lucie, François et Jacinthe, à Fatima, au Portugal, et nous montrer une fois de plus l'amour maternel qu'elle a envers chacun et chacune d'entre nous. Nous nous souvenons aussi combien Jean-Paul II avait une grande dévotion à Notre-Dame de Fatima et combien encore le pape François est allé la vénérer à Fatima, au Portugal. Pour bien nous disposer aujourd'hui à célébrer ensemble, reconnaissons que nous avons péché et que nous avons besoin du pardon du Seigneur. Seigneur Jésus, toi qui nous révèles le visage du Père, prends pitié de nous.
1: Prends pitié de nous.
0: Ô Christ, toi dont la mort sur la croix annonce la réconciliation du Père avec le monde, prends pitié de nous.
1: Prends pitié de nous.
0: Seigneur, toi que le Père a ressuscité pour nous libérer de la mort, prends pitié de nous.
1: Prends pitié de nous.
0: Que Dieu Tout-Puissant nous fasse miséricorde, qu'il nous pardonne nos péchés et nous conduise à la vie éternelle.
1: Amen.
0: Prions. Seigneur Dieu, par la résurrection de ton Fils, notre Seigneur Jésus le Christ, tu as voulu donner la joie au monde. Accorde-nous par sa mère, la Vierge Marie, d'obtenir le bonheur de la vie éternelle. Par Jésus-Christ, ton Fils, notre Seigneur, qui vit et règne avec toi dans l'unité du Saint-Esprit, Dieu pour les siècles des siècles.
1: Amen.
2: Lecture du livre des Actes des Apôtres. En ces jours-là, ceux qui escortaient Paul le conduisirent jusqu'à Athènes, puis ils s'en retournèrent, porteurs d'un message, avec l'ordre pour Silas et Timothée de rejoindre Paul le plus tôt possible. Alors Paul, debout au milieu de l'aréopage, fit ce discours. « Athéniens, je peux observer que vous êtes en toutes choses des hommes particulièrement religieux. En effet, en me promenant et en observant vos monuments sacrés, j'ai même trouvé un autel avec cette inscription « Au Dieu inconnu ». Or, ce que vous vénérez sans le connaître, voilà ce que moi je viens vous annoncer. Le Dieu qui a fait le monde et tout ce qu'il contient, lui qui est Seigneur du ciel et de la terre, n'habite pas des sanctuaires faits de mains d'homme. Il n'est pas non plus servi par des mains humaines, comme s'il avait besoin de quoi que ce soit, lui qui donne à tous la vie, le souffle et tout le nécessaire. À partir d'un seul homme, il a fait tous les peuples pour qu'ils habitent sur toute la surface de la terre, fixant les moments de leur histoire et les limites de leur habitat. Dieu les a faits pour qu'ils le cherchent et, si possible, l'atteignent et le trouvent, lui qui, en fait, n'est pas loin de chacun de nous, car c'est en lui que nous avons la vie, le mouvement et l'être. Ainsi l'ont également dit certains de vos poètes, « Nous sommes de sa descendance. Si donc nous sommes de la descendance de Dieu, nous ne devons pas penser que la divinité est pareille à une statue d'or, d'argent ou de pierre sculptée par l'art et l'imagination de l'homme. Et voici que Dieu, sans tenir compte des temps où les hommes l'ont ignoré, leur enjoint maintenant de se convertir, tous et partout. En effet, il a fixé le jour où il va juger la terre avec justice par un homme qu'il a établi pour cela, quand il l'a accrédité auprès de tous en le ressuscitant d'entre les morts. Quand ils entendirent parler de résurrection des morts, les uns se moquaient et les autres déclarèrent Là-dessus, nous t'écouterons une autre fois. » C'est ainsi que Paul, se retirant du milieu d'eux, s'en alla. Cependant, quelques hommes s'attachèrent à lui et devinrent croyants. Parmi eux, il y avait Denis, membre de l'Aréopage, et une femme nommée Damaris, ainsi que d'autres avec eux. Après cela, Paul s'éloigna d'Athènes et se rendit à Corinthe. Parole du Seigneur.
1: Nous rendons grâce à Dieu.

0: Le ciel et la terre sont remplis de ta gloire.
1: Le ciel et la terre sont remplis de ta gloire.
0: Louez le Seigneur du haut des cieux. Louez-le dans les hauteurs, vous, tous ses anges, louez-le. Louez-le, tous les univers. Les rois de la terre et tous les peuples, les princes et tous les juges de la terre, tous les jeunes gens et jeunes filles, les vieillards comme les enfants, qu'ils louent le nom du Seigneur, le seul au-dessus de tout nom, sur le ciel et sur la terre, sa splendeur, louange de tous ses fidèles. Le ciel et la terre sont remplis de ta gloire.
1: Le ciel et la terre sont remplis de ta gloire.

0: Moi, je prierai le Père, et il vous donnera un autre défenseur qui sera pour toujours avec vous. Alléluia! Alléluia! Alléluia! Le Seigneur soit avec vous.
1: Et avec votre esprit.
0: Évangile de Jésus-Christ selon saint Jean.
1: Gloire à toi, Seigneur.
0: En ce temps-là, Jésus disait à ses disciples, « J'ai encore beaucoup de choses à vous dire, mais pour l'instant, vous ne pouvez pas les porter. Quand il viendra, lui, l'Esprit de vérité, il vous conduira dans la vérité tout entière. En effet, ce qu'il dira ne viendra pas de lui-même, mais ce qu'il aura entendu, il le dira. Et ce qui va venir, il vous le fera connaître. Lui me glorifiera, car il recevra ce qui vient de moi pour vous le faire connaître. Tout ce que possède le Père est à moi. Voilà pourquoi je vous ai dit, l'Esprit reçoit ce qui vient de moi pour vous le faire connaître. » Acclamons la parole de Dieu.
1: Louange à toi, Seigneur Jésus.
0: J'ai encore beaucoup de choses à vous dire, mais pour l'instant, vous ne pouvez pas les porter. Lorsque nous sommes enfants, n'entendons-nous pas nos parents ou encore les grands nous dire « Quand tu seras grand, tu comprendras. » L'enfant est naturellement curieux. À un certain âge, il aime poser des questions sans cesse. Pourquoi? Pourquoi? Tous les comportements des adultes, comme les faits les plus simples de la vie, sont examinés et questionnés. On a déjà dit que l'enfant est un être métaphysique. La métaphysique, c'est cet ensemble de grandes questions. Pourquoi y a-t-il quelque chose plutôt que rien? Dieu existe-t-il? Que se passe-t-il après la mort? Sommes-nous libres? L'enfant pose assez simplement ces questions, alors que la plupart des adultes les ont relégués très loin dans leur esprit et fonctionnent, pourrait-on dire, avec le pilote automatique. Malgré cette curiosité toujours en éveil, l'enfant peut-il saisir toutes les nuances des grandes questions? Peut-il comprendre la complexité des comportements humains et plus particulièrement ceux des adultes? Certains aspects du comportement liés à la croissance échappent tout simplement au petit enfant. Jésus est à table avec ses apôtres et ses disciples. Il leur dit qu'il aurait encore bien d'autres choses à leur dire, mais que pour l'instant, ils ne sont pas en mesure de les porter. Jésus estime que ses disciples sont encore des enfants dans la foi, dans la vie chrétienne, et la suite le prouve bien. Heureusement, nous avons l'Esprit-Saint pour venir à notre aide. Heureusement, nous avons l'Esprit-Saint pour nous faire vivre. C'est l'Esprit qui soutient notre croissance dans la vie humaine lorsque nous lui ouvrons notre porte. C'est l'Esprit-Saint qui demeure à nos côtés avec ses 7 dons afin que nous marchions dans les voies de Dieu. La piété, l'intelligence, la science, la sagesse, la force, le conseil et la crainte de Dieu. La crainte de Dieu ne signifie pas que l'on a peur du Seigneur, mais que l'on l'aime tellement qu'on ne veut pas l'offenser. Que ces dons puissent se raffermir dans nos cœurs et nous aider à marcher dans notre vie chrétienne avec encore plus de foi et de confiance dans le Seigneur. Ô Esprit Saint, répands tes dons sur nous et apprends-nous à marcher avec foi dans tes voies. Amen.

0: Tu es béni, Seigneur Dieu de l'univers. Nous avons reçu de ta bonté le pain que nous te présentons, fruit de la terre et du travail des hommes, et deviendra pour nous le pain de la vie.
1: Béni soit Dieu maintenant et toujours.

0: Tu es béni, Seigneur Dieu de l'univers, nous avons reçu de ta bonté le vin que nous te présentons, fruit de la vigne et du travail des hommes, et deviendra pour nous le vin du royaume éternel.
1: Béni soit Dieu, maintenant et toujours.
0: Prions ensemble au moment d'offrir le sacrifice de toute l'Église.
1: Pour la gloire de Dieu et le salut du monde.
0: Reçois, Père très saint, l'humble offrande que nous te présentons dans la joie en célébrant la mémoire de la bienheureuse Vierge Marie. Fais qu'en nous unissant au sacrifice du Christ, nous recevions la consolation dès maintenant et le salut pour l'éternité, par le Christ notre Seigneur.
1: Amen.
0: Le Seigneur soit avec vous.
1: Et avec votre esprit.
0: Élevons notre cœur.
1: Nous le tournons vers le Seigneur.
0: Rendons grâce au Seigneur, notre Dieu.
1: Cela est juste et bon.
0: Vraiment, il est juste et bon pour ta gloire et notre salut de t'offrir notre action de grâce toujours et en tout lieu. Seigneur, Père très saint, Dieu éternel et tout-puissant, en ce jour où nous célébrons la mémoire de la bienheureuse Vierge Marie, nous voulons te chanter, te bénir et te glorifier. Car elle a conçu ton Fils unique lorsque le Saint-Esprit la couvrit de son ombre et gardant pour toujours la gloire de sa virginité, elle a donné au monde la lumière éternelle, Jésus le Christ notre Seigneur. Par lui, les anges célèbrent ta grandeur. Et les esprits bienheureux adorent ta gloire. Par lui s'inclinent devant toi les puissances d'en haut et tressaillent d'une même allégresse les innombrables créatures des cieux. À leur rime de louange, laisse-nous joindre nos voix pour proclamer « Saint, Saint, Saint, le Seigneur Dieu de l'univers, le ciel et la terre sont remplis de ta gloire. Hosanna au plus haut des cieux. Béni soit celui qui vient au nom du Seigneur. Hosanna au plus haut des cieux. » Vraiment, tu es saint et digne de louange, Dieu qui aime tes enfants, toi qui es toujours avec eux sur les chemins de cette vie. Vraiment, ton Fils Jésus est béni, lui qui se tient au milieu de nous quand son amour nous réunit, comme autrefois pour ses disciples. Il nous ouvre les Écritures et il rompt le pain. C'est pourquoi, Père très aimant, nous t'en prions. Envoie ton Esprit Saint afin qu'il sanctifie nos offrandes. Que ce pain et ce vin deviennent pour nous le corps et le sang de notre Seigneur Jésus le Christ. La veille de sa passion, la nuit de la dernière scène, il prit le pain, dit la bénédiction, le rompit et le donna à ses disciples en disant, « Prenez et mangez-en tous, ceci est mon corps, livré pour vous. »

De même, après le repas, il prit la coupe. Il rendit grâce et la donna à ses disciples en disant, « Prenez et buvez-en tous, car ceci est la coupe de mon sang, le sang de l'Alliance nouvelle et éternelle qui sera versé pour vous et pour la multitude en rémission des péchés. Vous ferez cela en mémoire de moi. »

0: Il est grand le mystère de la foi.
1: Nous annonçons ta mort, Seigneur Jésus. Nous proclamons ta résurrection. Nous attendons ta venue dans la gloire.
0: Voilà pourquoi, Père très saint, nous faisons mémoire de ton Fils, le Christ notre Sauveur, que tu as conduit par la passion et la mort sur la croix à la gloire de la résurrection pour qu'il siège à ta droite. Nous annonçons jusqu'à ce qu'il vienne l'œuvre de ton amour et nous t'offrons le pain de la vie et la coupe de bénédiction. Regarde avec bonté l'offrande de ton Église qui te présente par nos mains ce qu'elle a reçu de toi. Le sacrifice pascal du Christ, que la force de ton esprit d'amour fasse de nous, dès maintenant et pour l'éternité, les membres de ton Fils, nous qui communions à son corps et à son sang. Père Tout-Puissant, que la participation à ce mystère nous fasse vivre de ton esprit. Transforme-nous à l'image de ton Fils et resserre nos liens de communion avec notre pape Léon et notre évêque Gérard Cyprien, l'ensemble des évêques, les prêtres, les diacres et ton peuple répandu par tout l'univers. Donne à tous les fidèles de l'Église qui scrutent les signes des temps à la lumière de la foi de se dépenser sans relâche au service de l'Évangile. Rends-nous attentifs aux besoins de tous, afin que, partageant leur tristesse et leurs angoisses, leur espérance et leur joie, nous leur annoncions fidèlement la bonne nouvelle du salut et progressions avec eux sur le chemin de ton royaume. Souviens-toi de nos frères et sœurs qui se sont endormis dans la paix du Christ et de tous les morts dont toi seul connais la foi. Accueille-les dans la joie et la clarté de ton visage et donne-leur par la résurrection la plénitude de la vie. Et lorsque prendra fin notre pèlerinage sur la terre, reçois-nous dans la demeure où nous vivrons près de toi pour toujours. Alors, avec la Vierge Marie, la bienheureuse Mère de Dieu, invoquée comme Notre-Dame de Fatima, avec les apôtres, les martyrs, Saint François, Sainte Claire et tous les saints, nous pourrons te louer et te magnifier par ton Fils, Jésus le Christ. Par lui, avec lui et en lui, à toi, Dieu le Père Tout-Puissant, dans l'unité du Saint-Esprit, tout honneur et toute gloire pour les siècles des siècles. Amen. Et comme Jésus lui-même nous l'a enseigné, unis que nous sommes dans la foi, nous reprenons.
2: Notre Père qui es aux cieux, que ton nom soit sanctifié, que ton règne vienne, que ta volonté soit faite sur la terre comme au ciel. Donne-nous aujourd'hui notre pain de ce jour. Pardonne-nous nos offenses, comme nous pardonnons aussi à ceux qui nous ont offensés. Et ne nous laisse pas entrer en tentation, mais délivre-nous du mal.
0: Délivre-nous de tout mal, Seigneur, et donne la paix à notre temps. Soutenus par ta miséricorde, nous serons libérés de tout péché, à l'abri de toute épreuve, nous qui attendons que se réalise cette bienheureuse espérance, l'avènement de Jésus-Christ notre Sauveur.
1: Car c'est à toi qu'appartiennent le règne, la puissance et la gloire, pour les siècles des siècles.
0: Seigneur Jésus-Christ, tu as dit à tes apôtres, « Je vous laisse la paix, je vous donne ma paix. Ne regarde pas nos péchés, mais la foi de ton Église. Pour que ta volonté s'accomplisse, donne-lui toujours cette paix et conduis-la vers l'unité parfaite, toi qui vis et règnes pour les siècles des siècles. »
1: Amen.
0: Que la paix du Seigneur soit toujours avec vous.
1: Et avec votre esprit.
0: Agneau de Dieu qui enlève les péchés du monde,
1: prends pitié de nous.
0: Agneau de Dieu qui enlève les péchés du monde,
1: prends pitié de nous.
0: Agneau de Dieu qui enlève les péchés du monde,
1: donne-nous la paix.
0: Seigneur Jésus-Christ, que cette communion à ton corps et à ton sang n'entraîne pour moi ni jugement ni condamnation, mais que par ta bonté, elle soutienne mon esprit et mon corps et me donne la guérison. Voici l'agneau de Dieu, voici celui qui enlève les péchés du monde. Heureux les invités au repas des noces de l'agneau.
1: Seigneur, je ne suis pas digne de te recevoir, mais dis seulement une parole et je serai guéri.

0: Prions. Reçois, Père très saint, l'humble offrande que nous te présentons dans la joie, en célébrant, réconforté par les sacrements de Pâques, nous t'en prions, Seigneur. Fais que, célébrant la mémoire de la mère de ton Fils, nous manifestions dans notre chair, vouée à la mort, la vie de Jésus, lui qui vit et règne pour les siècles des siècles.
1: Amen.
0: Merci, frères et sœurs, de vous être joints à cette célébration eucharistique. Que cela serve à raffermir votre foi, à vous garder toujours dans l'espérance, malgré toutes les vicissitudes de cette vie, les difficultés que vous pouvez rencontrer, malgré les nouvelles que vous pouvez entendre à la radio ou bien regarder à la télévision. Raffermissez-vous toujours sur la bonne nouvelle du salut. Jésus est vivant, il est ressuscité, il nous ouvrira les portes un jour de son royaume. Merci à tous ceux et celles qui soutiennent Radio Galilée. Merci à Berthold qui a réalisé cette émission, cette célébration. Et soyez toujours espérants dans le Seigneur. Le Seigneur soit avec vous.
1: Et avec votre esprit.
0: Que Dieu Tout-Puissant vous bénisse, le Père, le Fils et le Saint-Esprit.
1: Amen.
0: Allez dans la paix du Christ.
1: Nous rendons grâce à Dieu.

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0: À l'antenne de Radio Galilée, voici maintenant les nouvelles internationales en provenance de Radio Vatican.
1: Laudetur Jesus Christus.
2: Léon XIV poursuit son cycle de catéchèse sur Lumen Gentium. Le dernier chapitre de ce texte conciliaire porte sur la Vierge Marie, modèle parfait de ce que l'Église est appelée à être, selon le pape. Lors de l'audience générale, Léon XIV s'est souvenu de l'attentat dont a été victime Saint Jean-Paul II il y a 45 ans, jour pour jour. L'ordination d'évêque est un acte schismatique. Le dicaster pour la doctrine de la foi adresse un nouvel avertissement à la fraternité Saint-Pie-X. La communauté traditionaliste avait dernièrement annoncé son projet d'ordonner en juillet prochain de nouveaux évêques sans mandat pontifical. Intensification des frappes au Liban, 40 infrastructures du Hezbollah touchées en 24 heures par l'armée israélienne. L'escalade intervient à la veille de la reprise de négociations directes entre le Liban et Israël. Et puis en Colombie, le CICR met en garde contre l'explosion du nombre de personnes disparues en 2025.
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2: Bonjour à tous. C'était il y a 45 ans, place Saint-Pierre. Jean-Paul II a été victime d'un attentat gravement blessé par balle. Le saint polonais s'en sortira finalement indemne et pardonnera par la suite son agresseur. Ce matin, avant l'audience, Léon XIV s'est arrêté quelques minutes pour prier en silence sur la plaque commémorant l'attaque et en hommage à son prédécesseur en ce 13 mai célébrant Notre-Dame de Fatima. Léon XIV a décidé de consacrer sa catéchèse à Marie, saluée comme membre suréminent et absolument unique de l'Église, dans le dernier chapitre de Lumen Gentium, le compte-rendu de Xavier Sartre.
4: La mère de Jésus est le modèle parfait de ce que toute l'Église est appelée à être, explique d'emblée Léon. En se laissant façonner par l'œuvre de la grâce, en accueillant le don du Très-Haut, elle est devenue créature de la parole du Seigneur et mère des enfants de Dieu. Elle est une croyante par excellence, un membre éminent de la communauté ecclésiale. En elle, poursuit le pape, nous est offerte la forme parfaite de l'inconditionnelle ouverture au mystère divin dans la communion du peuple de Dieu. Marie est mère de toute l'Église, chacun peut s'adresser à elle, assure Léon XIV, avec une confiance filiale dans la certitude d'être écouté, protégé et aimé.
5: Maria è pertanto la donna icona del mistero, cioè del disegno divino di salvezza.
4: Marie est donc la femme icône du mystère, c'est-à-dire du dessein divin du salut révélé en plénitude en Jésus-Christ. Elle a apporté à l'œuvre du Sauveur, poursuit Léon XIV, une coopération absolument sans pareil par son obéissance, sa foi, son espérance, son ardente charité. Le pape invite à se laisser interpeller par elle pour mesurer si je vis avec une foi humble et active mon appartenance à l'Église, pour voir si je me sens partie intégrante de l'Église. Léon XIV invite chacun, en somme, à demander l'intercession de Marie pour voir grandir son amour pour l'Église.
2: Compte rendu de Xavier Sartre. Des nouvelles nominations d'évêques annoncées ce mercredi par la salle de presse du Saint-Siège. Dans le monde francophone, le Saint-Père a nommé évêque auxiliaire de l'archidiocèse d'Abidjan le père Agoua Jean-Marcel Arnaud Kouamé, jusqu'à présent curé de la paroisse Saint-Ambroise à Abidjan. Les ordinations épiscopales sans mandat pontifical constituent un acte schismatique. Le préfet du dicaster pour la doctrine de la foi adresse un dernier avertissement à la fraternité sacerdotale Saint-Pie-X. En février dernier, la communauté traditionnaliste d'Écône en Suisse a rejeté la proposition de dialogue théologique avancée par le cardinal Fernandez. L'adhésion formelle au schisme constitue une grave offense à Dieu et comporte l'excommunication prévue par le droit de l'Église, rappelle une note rendue publique ce matin, Jean-Charles Puzzolu.
6: Oui, ça résonne comme un dernier appel du pasteur à ses brebis égarées avant une fracture. Le pape continue à prier pour que l'Esprit-Saint éclaire les responsables de la fraternité sacerdotale Saint-Pie-X afin qu'ils reviennent sur leurs pas concernant la très grave décision qu'ils ont prise, affirme dans sa note le cardinal Fernandez. Début février, la fraternité avait annoncé son intention de procéder au mois de juillet à l'ordination de nouveaux évêques. La salle de presse du Saint-Siège avait alors communiqué qu'un dialogue informel et personnel était sur le point de s'ouvrir entre le préfet du dicaster pour la doctrine de la foi, le cardinal Fernandez, et le supérieur de la fraternité, le févriste. Reçu au Vatican le 12 février, le père Davide Pagliarani s'était vu proposer un dialogue spécifiquement théologique, un parcours en vue d'établir les minimums requis pour la pleine communion avec l'Église catholique et d'identifier un statut canonique pour la fraternité. Une semaine plus tard, Davide Pagliarani rejetait la proposition de dialogue, prétextant l'impossibilité de revenir sur les textes texte conciliaire et sur la réforme liturgique. Il confirmait aussi son intention d'ordonner de nouveaux évêques le 1er juillet prochain et donc de provoquer un schisme comme celui qui avait valu l'excommunication en 1988 par Jean-Paul II de Mgr Marcel Lefebvre, le fondateur de la Fraternité.
2: Merci Jean-Charles Puzzolu. Les détails sont bien sûr à retrouver sur notre site internet vaticannews.va. À la une de l'actualité internationale, l'intensification des frappes au Liban. Après une baisse relative de l'intensité la nuit dernière, l'aviation israélienne a repris ses bombardements dans différentes régions du pays ce mercredi. Cette escalade intervient à la veille de la reprise à Washington de négociations directes entre le Liban et Israël sous l'égide américaine. Depuis Beyrouth, la correspondance de Paul Khalife.
7: Un déluge de feu s'est abattu depuis mercredi matin sur de nombreuses régions du sud du Liban, avec un débordement sanglant sur l'autoroute côtière entre Beyrouth et la partie méridionale du pays. L'armée israélienne a lancé dès les premières heures du matin un ordre d'évacuation aux habitants d'une grande localité située au nord de la ville côtière de Tyr, à 30 km de la frontière. Des dizaines de familles ont dû évacuer leurs maisons dans la précipitation pour trouver refuge dans des centres d'hébergement aménagés par les autorités locales. Des avions et des drones se sont déchaînés sur plusieurs localités du district de Tyr, dans le secteur occidental de la frontière. L'artillerie a visé un certain nombre de cibles dans différents points du sud Liban. L'aviation israélienne a également mené depuis ce matin 4 frappes meurtrières contre des voitures sur l'autoroute côtière qui traverse le Liban du nord au sud. L'une de ces frappes a visé un véhicule 4x4 occupé par 4 personnes dans la localité de Jiyé, à 25 km au sud de Beyrouth. Un autre véhicule a été visé dans le même secteur quelque temps plus tard. Le Hezbollah a de son côté lancé des roquettes et des drones kamikazes contre des regroupements de soldats et des positions israéliennes en territoire libanais. Paul Khalife, Beyrouth, RFI pour Radio Vatican.
2: Et par ailleurs, 21 personnes et organisations libanaises ont été désignées terroristes par les Émirats Arabes Unis en raison de leur lien avec le Hezbollah, allié de l'Iran. La guerre dans le Golfe qui sera au cœur des prochaines discussions entre Donald Trump et Xi Jinping. Le président américain est attendu à Pékin ce soir pour une visite d'État de 3 jours. En amont de la rencontre prévue entre les deux dirigeants jeudi, des délégations chinoises et américaines ont entamé aujourd'hui des consultations économiques et commerciales en Corée du Sud, près de Séoul. En Colombie, le comité international de la Croix-Rouge tire la sonnette d'alarme dans son rapport annuel sur la situation humanitaire dans le pays andin. L'ONG révèle que de nombreux indicateurs de violence sont repartis à la hausse. Les déplacements forcés, conséquence des manœuvres des guérillas et des groupes paramilitaires, ont par exemple doublé entre 2024 et 2025. Un panorama inquiétant, 10 ans après la signature de l'historique accord de paix entre le gouvernement colombien et les FARC. À Bogota, William Gazo.
8: Le niveau le plus grave de la décennie, c'est ainsi que le Comité international de la Croix-Rouge a qualifié la situation humanitaire en Colombie dans son rapport annuel révélé mardi. Il faut dire que de nombreux indicateurs de violence ont augmenté en 2025. Le nombre de déplacements forcés, individuels et collectifs, ont tous les deux doublé par rapport à l'année précédente. Les disparitions de personnes ont elles aussi été multipliées par 2, tandis que le nombre d'individus blessés ou tués par des engins explosifs a aussi augmenté de 34% sur la même période. Une tendance inquiétante alors que le pays célébrera en novembre les 10 ans de l'accord de paix signé entre le gouvernement colombien et l'ex-guérilla des FARC. Rejeté par une partie de la population et de la classe politique, l'accord historique n'a jamais été totalement mis en œuvre. Le texte s'est aussi trouvé dans l'impasse face aux logiques des groupes armés en mutation et leurs économies illicites. Les régions les plus violentes mentionnées dans le rapport, comme le sud-ouest du pays, sont d'ailleurs celles où la dissidence des FARC, la guérilla castriste de l'ELN et les groupes paramilitaires sont les plus actifs. L'impact des conflits armés s'est installé dans la vie quotidienne des Colombiens, alerte le rapport en guise de conclusion. Bogota, William Gazo pour Radio Vatican.
2: Après l'Égypte et le Kenya, le président français Emmanuel Macron est arrivé en Éthiopie à Addis Abeba aujourd'hui. Il doit rencontrer ce mercredi le premier ministre éthiopien Abiy Ahmed avant une rencontre trilatérale inédite au siège de l'Union africaine avec le président de la commission de l'Organisation panafricaine et le secrétaire général de l'ONU. C'est la première fois qu'Emmanuel Macron se rend en visite officielle au siège de l'Union africaine. Selon l'Élysée, cette visite vise à apporter le soutien français aux efforts de médiation et de résolution des conflits de l'organisation panafricaine. C'est la fin de ce journal. Retour de l'actualité en langue française. Vous serez en compagnie de Xavier Sartre. D'ici là, une très belle après-midi à toutes et à tous.

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0: Alors, elle leva les yeux en regardant le ciel. Puis elle me dit en joignant les mains à la hauteur de la poitrine.
1: Que soy era Immaculada Concepción. Je suis l'Immaculée Conception.

Père Saint, Père Créateur, tu nous invites à vivre avec toi, à vivre pour toi dans cette communion parfaite, dans cette intimité. Nous te bénissons, Père, pour Jésus, Jésus qui est l'évangile de la vie dans toute sa personne et qui est venu nous parler de ce royaume d'éternité, dans lequel déjà nous sommes appelés à vivre en communion avec toi, Père, avec Jésus, ton Fils, dans l'Esprit Saint, qui nous permet de te connaître, Seigneur. Oui, Trinité Sainte, communion d'amour, que nous puissions tous et toutes être rassemblés dans un même amour.

Au nom du Père et du Fils et du Saint-Esprit. Amen. Premier mystère glorieux, la résurrection de Jésus à Jérusalem. Oui, Jésus, tu sors vainqueur de la mort, tu quittes le tombeau. De façon définitive, c'est cette création nouvelle. Tu es le nouvel Adam, en qui toute l'humanité se reconnaît, dans ce renouveau apporté par ta grâce. Marie, toi qui déjà resplendis des lumières du ressuscité, que nous aussi, par la grâce du baptême, que nous soyons déjà passés de la mort à la vie. Notre Père qui es aux cieux, que ton nom soit sanctifié, que ton règne vienne, que ta volonté soit faite sur la terre comme au ciel. Donne-nous aujourd'hui notre pain de ce jour. Pardonne-nous nos offenses comme nous pardonnons aussi à ceux qui nous ont offensés. Et ne nous laisse pas entrer en tentation, mais délivre-nous du mal. Amen. Je te salue Marie, pleine de grâce. Le Seigneur est avec toi. Tu es bénie entre toutes les femmes. Et Jésus, le fruit de tes entrailles, est béni. Sainte Marie, Mère de Dieu, prie pour nous pécheurs, maintenant et à l'heure de notre mort. Amen. Je te salue, Marie, pleine de grâce. Le Seigneur est avec toi. Tu es bénie entre toutes les femmes, et Jésus, le fruit de tes entrailles, est béni. Sainte Marie, Mère de Dieu, prie pour nous pécheurs, maintenant et à l'heure de notre mort. Amen. Je te salue, Marie, pleine de grâce. Le Seigneur est avec toi. Tu es bénie entre toutes les femmes, et Jésus, le fruit de tes entrailles, est béni. Sainte Marie, Mère de Dieu, prie pour nous pécheurs, maintenant et à l'heure de notre mort. Amen. Je te salue, Marie, pleine de grâce. Le Seigneur est avec toi. Tu es bénie entre toutes les femmes, et Jésus, le fruit de tes entrailles, est béni. Sainte Marie, Mère de Dieu, prie pour nous pécheurs, maintenant et à l'heure de notre mort. Amen. Je te salue, Marie, pleine de grâce. Le Seigneur est avec toi. Tu es bénie entre toutes les femmes, et Jésus, le fruit de tes entrailles, est béni. Sainte Marie, Mère de Dieu, prie pour nous pécheurs, maintenant et à l'heure de notre mort. Amen. Je te salue, Marie, pleine de grâce. Le Seigneur est avec toi. Tu es bénie entre toutes les femmes, et Jésus, le fruit de tes entrailles, est béni. Sainte Marie, Mère de Dieu, prie pour nous pécheurs, maintenant et à l'heure de notre mort. Amen. Je te salue, Marie, pleine de grâce. Le Seigneur est avec toi. Tu es bénie entre toutes les femmes, et Jésus, le fruit de tes entrailles, est béni. Sainte Marie, Mère de Dieu, prie pour nous pécheurs, maintenant et à l'heure de notre mort. Amen. Je te salue, Marie, pleine de grâce. Le Seigneur est avec toi. Tu es bénie entre toutes les femmes, et Jésus, le fruit de tes entrailles, est béni. Sainte Marie, Mère de Dieu, prie pour nous pécheurs, maintenant et à l'heure de notre mort. Amen. Je te salue, Marie, pleine de grâce. Le Seigneur est avec toi. Tu es bénie entre toutes les femmes, et Jésus, le fruit de tes entrailles, est béni. Sainte Marie, Mère de Dieu, prie pour nous pécheurs, maintenant et à l'heure de notre mort. Amen. Je te salue, Marie, pleine de grâce. Le Seigneur est avec toi. Tu es bénie entre toutes les femmes, et Jésus, le fruit de tes entrailles, est béni. Sainte Marie, Mère de Dieu, prie pour nous pécheurs, maintenant et à l'heure de notre mort. Amen. Gloire au Père et au Fils et au Saint-Esprit, au Dieu qui est, qui était et qui vient, pour les siècles des siècles. Amen. Deuxième mystère glorieux, l'ascension de Jésus au ciel. Oui, Jésus, ton grand pèlerinage est accompli. Tu es passé sur notre terre en faisant le bien. Et tu es monté vers le Père, dans cette Jérusalem céleste. Continue, Jésus, de te manifester comme celui qui demeure avec l'humanité. Oui, Marie,
fais que nous soyons dans ces sentiments d'espérance où un jour toutes larmes et tout deuil seront définitivement bannis. Notre Père, qui es aux cieux, que ton nom soit sanctifié, que ton règne vienne, que ta volonté soit faite sur la terre comme au ciel. Donne-nous aujourd'hui notre pain de ce jour. Pardonne-nous nos offenses comme nous pardonnons aussi à ceux qui nous ont offensés. Et ne nous laisse pas entrer en tentation, mais délivre-nous du mal. Amen. Je te salue Marie, pleine de grâce. Le Seigneur est avec toi. Tu es bénie entre toutes les femmes. Et Jésus, le fruit de tes entrailles, est béni. Sainte Marie, Mère de Dieu, prie pour nous, pécheurs, maintenant et à l'heure de notre mort. Amen. Je te salue, Marie, pleine de grâce. Le Seigneur est avec toi. Tu es bénie entre toutes les femmes, et Jésus, le fruit de tes entrailles, est béni. Sainte Marie, Mère de Dieu, prie pour nous, pécheurs, maintenant et à l'heure de notre mort. Amen. Je te salue, Marie, pleine de grâce. Le Seigneur est avec toi. Tu es bénie entre toutes les femmes, et Jésus, le fruit de tes entrailles, est béni. Sainte Marie, Mère de Dieu, prie pour nous, pécheurs, maintenant et à l'heure de notre mort. Amen. Je te salue, Marie, pleine de grâce. Le Seigneur est avec toi. Tu es bénie entre toutes les femmes, et Jésus, le fruit de tes entrailles, est béni. Sainte Marie, Mère de Dieu, prie pour nous, pécheurs, maintenant et à l'heure de notre mort. Amen. Je te salue, Marie, pleine de grâce. Le Seigneur est avec toi. Tu es bénie entre toutes les femmes, et Jésus, le fruit de tes entrailles, est béni. Sainte Marie, Mère de Dieu, prie pour nous, pécheurs, maintenant et à l'heure de notre mort. Amen. Je te salue, Marie, pleine de grâce. Le Seigneur est avec toi. Tu es bénie entre toutes les femmes, et Jésus, le fruit de tes entrailles, est béni. Sainte Marie, Mère de Dieu, prie pour nous, pécheurs, maintenant et à l'heure de notre mort. Amen. Je te salue, Marie, pleine de grâce. Le Seigneur est avec toi. Tu es bénie entre toutes les femmes, et Jésus, le fruit de tes entrailles, est béni. Sainte Marie, Mère de Dieu, prie pour nous, pécheurs, maintenant et à l'heure de notre mort. Amen. Je te salue, Marie, pleine de grâce. Le Seigneur est avec toi. Tu es bénie entre toutes les femmes, et Jésus, le fruit de tes entrailles, est béni. Sainte Marie, Mère de Dieu, prie pour nous, pécheurs, maintenant et à l'heure de notre mort. Amen. Je te salue, Marie, pleine de grâce. Le Seigneur est avec toi. Tu es bénie entre toutes les femmes, et Jésus, le fruit de tes entrailles, est béni. Sainte Marie, Mère de Dieu, prie pour nous, pécheurs, maintenant et à l'heure de notre mort. Amen. Je te salue, Marie, pleine de grâce. Le Seigneur est avec toi. Tu es bénie entre toutes les femmes, et Jésus, le fruit de tes entrailles, est béni. Sainte Marie, Mère de Dieu, prie pour nous, pécheurs, maintenant et à l'heure de notre mort. Amen. Gloire au Père et au Fils et au Saint-Esprit, ô Dieu qui est, qui était et qui vient, pour les siècles des siècles. Amen.

Troisième mystère glorieux, la Pentecôte. Ce rassemblement des apôtres avec la personne de Marie, la mère de Jésus, c'est l'Église qui naît dans la puissance de l'Esprit-Saint. Et Marie est envahie de nouveau de cet Esprit-Saint qui lui permet cette maternité qui va se poursuivre au cœur de l'Église, elle, la mère de l'Église, au cœur de tous les temps et de tous les lieux. Oui, Marie, toi qui nous soutiens par la puissance de ta prière, toi qui soutiens les apôtres qui partent sur les routes du monde annoncer l'Évangile de ton Fils, soutiens-nous encore aujourd'hui, en ce temps, au cœur de l'Église qui marche sur la terre. Notre Père qui es aux cieux, que ton nom soit sanctifié, que ton règne vienne, que ta volonté soit faite sur la terre comme au ciel. Donne-nous aujourd'hui notre pain de ce jour. Pardonne-nous nos offenses comme nous pardonnons aussi à ceux qui nous ont offensés. Et ne nous laisse pas entrer en tentation, mais délivre-nous du mal. Amen. Je te salue Marie, pleine de grâce. Le Seigneur est avec toi. Tu es bénie entre toutes les femmes, et Jésus, le fruit de tes entrailles, est béni. Sainte Marie, Mère de Dieu, prie pour nous, pécheurs, maintenant et à l'heure de notre mort. Amen. Je te salue, Marie, pleine de grâce. Le Seigneur est avec toi. Tu es bénie entre toutes les femmes, et Jésus, le fruit de tes entrailles, est béni. Sainte Marie, Mère de Dieu, prie pour nous, pécheurs, maintenant et à l'heure de notre mort. Amen. Je te salue, Marie, pleine de grâce. Le Seigneur est avec toi. Tu es bénie entre toutes les femmes, et Jésus, le fruit de tes entrailles, est béni. Sainte Marie, Mère de Dieu, prie pour nous, pécheurs, maintenant et à l'heure de notre mort. Amen. Je te salue, Marie, pleine de grâce. Le Seigneur est avec toi. Tu es bénie entre toutes les femmes, et Jésus, le fruit de tes entrailles, est béni. Sainte Marie, Mère de Dieu, prie pour nous pécheurs, maintenant et à l'heure de notre mort. Amen. Je te salue, Marie, pleine de grâce. Le Seigneur est avec toi. Tu es bénie entre toutes les femmes, et Jésus, le fruit de tes entrailles, est béni. Sainte Marie, Mère de Dieu, prie pour nous pécheurs, maintenant et à l'heure de notre mort. Amen. Je te salue, Marie, pleine de grâce. Le Seigneur est avec toi. Tu es bénie entre toutes les femmes, et Jésus, le fruit de tes entrailles, est béni. Sainte Marie, Mère de Dieu, prie pour nous pécheurs, maintenant et à l'heure de notre mort. Amen. Je te salue, Marie, pleine de grâce. Le Seigneur est avec toi. Tu es bénie entre toutes les femmes, et Jésus, le fruit de tes entrailles, est béni. Sainte Marie, Mère de Dieu, prie pour nous, pécheurs, maintenant et à l'heure de notre mort. Amen. Je te salue, Marie, pleine de grâce. Le Seigneur est avec toi. Tu es bénie entre toutes les femmes, et Jésus, le fruit de tes entrailles, est béni. Sainte Marie, Mère de Dieu, prie pour nous, pécheurs, maintenant et à l'heure de notre mort. Amen. Je te salue, Marie, pleine de grâce. Le Seigneur est avec toi. Tu es bénie entre toutes les femmes, et Jésus, le fruit de tes entrailles, est béni. Sainte Marie, Mère de Dieu, prie pour nous, pécheurs, maintenant et à l'heure de notre mort. Amen. Je te salue, Marie, pleine de grâce. Le Seigneur est avec toi. Tu es bénie entre toutes les femmes, et Jésus, le fruit de tes entrailles, est béni. Sainte Marie, Mère de Dieu, prie pour nous pécheurs, maintenant et à l'heure de notre mort. Amen. Gloire au Père et au Fils et au Saint-Esprit, au Dieu qui est, qui était et qui vient, pour les siècles des siècles. Amen. Quatrième mystère glorieux, l'Assomption de Marie au ciel. Oui, Marie, tu communies à cette nouvelle création, où Dieu révèle ses enfants
dans la gloire. Fais que nous soyons nourris de cette espérance d'être nous aussi un jour libérés de tout esclavage, de toute corruption, pour entrer libres dans la gloire des fils et des filles de Dieu. Notre Père qui es aux cieux, que ton nom soit sanctifié, que ton règne vienne, que ta volonté soit faite sur la terre comme au ciel. Donne-nous aujourd'hui notre pain de ce jour. Pardonne-nous nos offenses comme nous pardonnons aussi à ceux qui nous ont offensés. Et ne nous laisse pas entrer en tentation, mais délivre-nous du mal. Amen. Je te salue Marie, pleine de grâce. Le Seigneur est avec toi. Tu es bénie entre toutes les femmes, et Jésus, le fruit de tes entrailles, est béni. Sainte Marie, Mère de Dieu, prie pour nous, pécheurs, maintenant et à l'heure de notre mort. Amen. Je te salue, Marie, pleine de grâce. Le Seigneur est avec toi. Tu es bénie entre toutes les femmes, et Jésus, le fruit de tes entrailles, est béni. Sainte Marie, Mère de Dieu, prie pour nous, pécheurs, maintenant et à l'heure de notre mort. Amen. Je te salue, Marie, pleine de grâce. Le Seigneur est avec toi. Tu es bénie entre toutes les femmes, et Jésus, le fruit de tes entrailles, est béni. Sainte Marie, Mère de Dieu, prie pour nous, pécheurs, maintenant et à l'heure de notre mort. Amen. Je te salue, Marie, pleine de grâce. Le Seigneur est avec toi. Tu es bénie entre toutes les femmes, et Jésus, le fruit de tes entrailles, est béni. Sainte Marie, Mère de Dieu, prie pour nous, pécheurs, maintenant et à l'heure de notre mort. Amen. Je te salue, Marie, pleine de grâce. Le Seigneur est avec toi. Tu es bénie entre toutes les femmes, et Jésus, le fruit de tes entrailles, est béni. Sainte Marie, Mère de Dieu, prie pour nous, pécheurs, maintenant et à l'heure de notre mort. Amen. Je te salue, Marie, pleine de grâce. Le Seigneur est avec toi. Tu es bénie entre toutes les femmes, et Jésus, le fruit de tes entrailles, est béni. Sainte Marie, Mère de Dieu, prie pour nous, pécheurs, maintenant et à l'heure de notre mort. Amen. Je te salue, Marie, pleine de grâce. Le Seigneur est avec toi. Tu es bénie entre toutes les femmes, et Jésus, le fruit de tes entrailles, est béni. Sainte Marie, Mère de Dieu, prie pour nous, pécheurs, maintenant et à l'heure de notre mort. Amen. Je te salue, Marie, pleine de grâce. Le Seigneur est avec toi. Tu es bénie entre toutes les femmes, et Jésus, le fruit de tes entrailles, est béni. Sainte Marie, Mère de Dieu, prie pour nous, pécheurs, maintenant et à l'heure de notre mort. Amen. Je te salue, Marie, pleine de grâce. Le Seigneur est avec toi. Tu es bénie entre toutes les femmes, et Jésus, le fruit de tes entrailles, est béni. Sainte Marie, Mère de Dieu, prie pour nous, pécheurs, maintenant et à l'heure de notre mort. Amen. Je te salue, Marie, pleine de grâce. Le Seigneur est avec toi. Tu es bénie entre toutes les femmes, et Jésus, le fruit de tes entrailles, est béni. Sainte Marie, Mère de Dieu, prie pour nous, pécheurs, maintenant et à l'heure de notre mort. Amen. Gloire au Père et au Fils et au Saint-Esprit, au Dieu qui est, qui était et qui vient, pour les siècles des siècles. Amen.

Cinquième mystère glorieux, le couronnement de Marie au ciel. Tu es dans cette promesse, Marie, d'un nouveau ciel et d'une terre nouvelle. Dans cette attente qui est la nôtre, nous espérons être dans cette harmonie et cette louange parfaite dans laquelle tu vis, Marie. Que nous puissions avec toi un jour entonner ce chant de joie et d'espérance. Notre Père qui es aux cieux, que ton nom soit sanctifié, que ton règne vienne, que ta volonté soit faite sur la terre comme au ciel. Donne-nous aujourd'hui notre pain de ce jour. Pardonne-nous nos offenses comme nous pardonnons aussi à ceux qui nous ont offensés. Et ne nous laisse pas entrer en tentation, mais délivre-nous du mal. Amen. Je te salue, Marie, pleine de grâce. Le Seigneur est avec toi. Tu es bénie entre toutes les femmes, et Jésus, le fruit de tes entrailles, est béni. Sainte Marie, Mère de Dieu, prie pour nous pécheurs, maintenant et à l'heure de notre mort. Amen. Je te salue, Marie, pleine de grâce. Le Seigneur est avec toi. Tu es bénie entre toutes les femmes, et Jésus, le fruit de tes entrailles, est béni. Sainte Marie, Mère de Dieu, prie pour nous, pécheurs, maintenant et à l'heure de notre mort. Amen. Je te salue, Marie, pleine de grâce. Le Seigneur est avec toi. Tu es bénie entre toutes les femmes, et Jésus, le fruit de tes entrailles, est béni. Sainte Marie, Mère de Dieu, prie pour nous, pécheurs, maintenant et à l'heure de notre mort. Amen. Je te salue, Marie, pleine de grâce. Le Seigneur est avec toi. Tu es bénie entre toutes les femmes, et Jésus, le fruit de tes entrailles, est béni. Sainte Marie, Mère de Dieu, prie pour nous, pécheurs, maintenant et à l'heure de notre mort. Amen. Je te salue, Marie, pleine de grâce. Le Seigneur est avec toi. Tu es bénie entre toutes les femmes, et Jésus, le fruit de tes entrailles, est béni. Sainte Marie, Mère de Dieu, prie pour nous, pécheurs, maintenant et à l'heure de notre mort. Amen. Je te salue, Marie, pleine de grâce. Le Seigneur est avec toi. Tu es bénie entre toutes les femmes, et Jésus, le fruit de tes entrailles, est béni. Sainte Marie, Mère de Dieu, prie pour nous, pécheurs, maintenant et à l'heure de notre mort. Amen. Je te salue, Marie, pleine de grâce. Le Seigneur est avec toi. Tu es bénie entre toutes les femmes, et Jésus, le fruit de tes entrailles, est béni. Sainte Marie, Mère de Dieu, prie pour nous, pécheurs, maintenant et à l'heure de notre mort. Amen. Je te salue, Marie, pleine de grâce. Le Seigneur est avec toi. Tu es bénie entre toutes les femmes, et Jésus, le fruit de tes entrailles, est béni. Sainte Marie, Mère de Dieu, prie pour nous, pécheurs, maintenant et à l'heure de notre mort. Amen. Je te salue, Marie, pleine de grâce. Le Seigneur est avec toi. Tu es bénie entre toutes les femmes, et Jésus, le fruit de tes entrailles, est béni. Sainte Marie, Mère de Dieu, prie pour nous, pécheurs, maintenant et à l'heure de notre mort. Amen. Je te salue, Marie, pleine de grâce. Le Seigneur est avec toi. Tu es bénie entre toutes les femmes, et Jésus, le fruit de tes entrailles, est béni. Sainte Marie, Mère de Dieu, prie pour nous, pécheurs, maintenant et à l'heure de notre mort. Amen. Gloire au Père, et au Fils, et au Saint-Esprit, au Dieu qui est, qui était et qui vient, pour les siècles des siècles. Amen.

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Une autre rencontre inopinée devait avoir des conséquences imprévisibles. Un matin, je remarque un petit gosse penché sur un livre français qu'il essaye péniblement de déchiffrer, seul. Étonné, je l'interpelle. « Tu ne vas pas à l'école ?» Un regard de tristesse, puis une voix tendue me répondent « Pas d'argent ». J'apprends avec stupeur que toutes les écoles sont payantes, donc inaccessibles aux pauvres. La rentrée a eu lieu 3 semaines auparavant, retardée par les événements, mais environ 600 enfants ne sont pas scolarisés. Hervé et moi décidons d'intervenir rapidement et entrons en dialogue avec 2 directeurs. Avant fin novembre, nous enverrons les frais de scolarité du 1er semestre et en janvier, l'argent du second. Ils acceptent instantanément et sous leur regard bienveillant, 600 petits font une entrée triomphale dans leurs écoles respectives. En France, 600 parrains ont été rapidement trouvés. Où peut-on encore aider la résurrection à surgir? J'entends parler d'une fondation de Pierre Issa, l'arc-en-ciel. Fils d'un riche Libanais, Pierre est pris de compassion pour les jeunes handicapés de guerre réduits à l'immobilité. Il décide de les prendre en charge pour les aider à retrouver vie. Son père lui donne une de ses fabriques pour y faire vivre sa nouvelle famille. Ici, tout est mis en commun sur le modèle des premiers chrétiens et chacun reçoit la formation professionnelle qui lui convient le mieux. Je suis frappé par la fierté de ces jeunes, heureux d'apprendre un métier qui va les réinsérer dans la société. Un groupe en chaise roulante entoure Yves Prévost, religieux venu de France. Il leur enseigne comment réparer une machine à tricoter. Il sait qu'il peut être un jour kidnappé ou tué, mais apparemment il n'en a cure. Livre 2. Le temps du plus grand amour. 1971-1993. Troisième partie. Aimons-nous vivants. Pierre Issa nous entraîne, Hervé et moi, dans son bureau. Nous lui demandons comment vont ses comptes. En déficit, comme on pouvait s'y attendre. Mais rendre l'espoir en la vie à 143 jeunes chômeurs, cela mérite de l'aide. Là aussi, nous trouverons des parrains. Pierre nous parle de Tony Beccara, paraplégique. Il a terminé sa formation de menuisier et a reçu un prêt pour ouvrir un atelier. L'après-midi, j'assiste à son mariage ultra secret, car le père en furie a juré à sa fille qu'il tuerait Tony, ce misérable cul-de-jatte, s'il osait l'épouser. Ils ont décidé, immédiatement après la cérémonie, de s'enfuir à Beka, zone des plus dangereuses. Ils n'en reviendront que si le père renonce à la vengeance. Ils sont là, tous les deux devant l'autel. Tony se dresse un instant et lance son « oui » d'une voix éclatante. Elle le prononce comme en chantant. Les voilà unis à jamais, pour le meilleur et pour le pire. Puis, rapidement, elle l'entraîne dans sa chaise roulante. Vers quel avenir partent-ils ainsi ensemble? La mort, peut-être. Leurs 2 visages sont radieux. L'amour se rit de la mort. J'ai assisté à bien des mariages. Orgues, fleurs, chants, élégantes assemblées. Ici, rien de pareil. Un couple isolé trouve au plus profond d'un amour dépouillé le bonheur et la force de forger son destin. Une telle audace, une telle confiance dans la vie font de nouveau éclater en moi l'espérance morte. J'ai maintenant la certitude éblouie que l'amour est la force de résurrection la plus extraordinaire de la planète. Le lendemain, j'en aurai la confirmation. La reconstruction du Liban se fera dans l'amour. Ce sont textuellement les mots que j'entends à Yaroun, petite ville du Sud. L'ambassadeur de l'ordre de Malte, le prince Lobkovitch, accompagné de son épouse, Françoise de Bourbon-Parme, inaugure un centre médico-social. Atmosphère inusitée de joie, sans ombre de tension. Le cheikh musulman et le notable chrétien prononcent un discours où chacun cite ses mêmes paroles. Jésus l'a proclamé « Aimez-vous les uns les autres ». Nous reconstruirons notre pays dans l'amour. Les applaudissements sont frénétiques. Dans une foule en liesse, les interpellations fusent. « Mohamed, tu viens boire un verre avec moi ? Allons-y, Georges !» Pendant qu'il trinque en riant, il m'explique. « Nous, chrétiens et musulmans du Liban, qu'on nous laisse donc tranquilles entre nous. Nous pouvons facilement nous entendre. C'est la salle politique qui nous divise. » Quelques jours plus tard, un homme m'en donne la preuve. Monseigneur Haddad me présente son ami Mustapha, assis dans sa chaise roulante. Pendant le dîner qui nous réunit, celui-ci me décrit son aventure.
L'an dernier, le Liban était particulièrement à feu et à sang. Le parcourir était aller vers une mort quasi certaine. Il fallait faire quelque chose. J'ai décidé d'organiser une marche de la paix avec des amis, infirmes de guerre comme moi. Traversons le pays sans armes, musulmans et chrétiens confondus. Si nous sommes tous handicapés, qui aura le cœur de nous tuer ?

Nous sommes partis, une longue colonne d'une cinquantaine de sourds, muets, aveugles, paralytiques, les uns poussant les autres. Nous portions des banderoles. Salam, Shalom, Peace, Paix. À travers les villes et les villages, nous scandions « Chrétiens et musulmans, tous frères ». Contrairement à ce qu'on m'avait dit, personne ne nous a attaqués. Les miliciens de tous bords abaissaient leurs mitraillettes. Les gens criaient dans un délire de joie « Salam, Shalom ». On nous jetait du riz, comme à des noces. Nous avons senti battre le vrai cœur du Liban. Monseigneur Haddad approuve de toutes ses forces. Ah, si on pouvait comprendre l'âme libanaise, non pas fanatique, mais fraternelle. La voix étranglée, Mustapha ajoute « Dans les deux camps adverses, nous étions drogués avant les batailles pour nous transformer en loups sanguinaires prêts à nous massacrer. » Au cours de ce repas, la joie de notre harmonie fut telle que peu nous importait le grondement de la mitraille qui roulait au loin. Le même obus aurait, ce soir-là, tué dans une rafale commune les disciples de Jésus et de Mahomet, unis dans un même cœur. Monseigneur Haddad dirait « dans un seul sacrifice ». Il discernait en effet dans la communion entre les hommes l'épanouissement de la communion eucharistique. L'heure du retour en France a sonné. Impossible d'atteindre l'aéroport de Beyrouth, trop dangereux. Il faut partir en bateau jusqu'à Chypre et de là s'envoler avec Air France. Me voilà enfin installé. Je pousse un soupir de soulagement. Fini les bombardements. Je ne me sens pas aussi courageuse que ces hommes et ces femmes que je viens de rencontrer et dont certains restent en volontaire. Noël approche. Environ 25 000 enfants libanais n'auront rien. Rien, aucun cadeau. Une fois de plus, la révolte commence à bouillonner. C'est trop scandaleux. Il faut alerter l'opinion qui réagira, c'est sûr. Yalla, en avant, pour 25 000 colis, rien de moins. En France, radio, télévision, presse, paroisse, écoles sont interpellées et mises au défi. Y aura-t-il encore de la justice sur la terre? Les enfants sont invités à demander moins pour eux et à partager leur Noël. Ils doivent préparer eux-mêmes leur colis de 5 kilos. C'est un branle-bas général. La compagnie de transport Fraîche, à Paris, reçoit, charge et envoie à Marseille des milliers de colis. Les employés travaillent nuit et jour, en refusant tout salaire supplémentaire. À la côte Saint-André, dans l'Isère, Jean Sage, le toujours efficace collaborateur, est alerté. Aidé de son équipe, il emporte à Marseille d'autres milliers de colis et charge les containers qui vont partir par bateau pour le Liban. Sur place, Christiane a organisé avec une nuée de bénévoles la réception, le transport et la distribution des cadeaux. Résultat, la nuit de Noël a fait bondir d'allégresse 25 000 petits chrétiens et musulmans unis dans la joie. Les miracles existent encore. Livre 2. Le temps du plus grand amour. 1971. 1993. Troisième partie. Aimons-nous vivants. Le drame libanais est un de ceux qui m'a le plus forcé à réfléchir sur la destinée humaine. Quel mystère que l'agonie d'un peuple. Quel mystère que la résurrection d'un peuple. Je l'affirme pour l'avoir vu. Le Liban ne peut pas mourir.

corps à corps avec la mort. En 1992, l'aide en Égypte, au Soudan et au Liban est définitivement organisée par les amis de Sœur Emmanuelle Asmae. Les équipes travaillant sur place, d'une part, et les secours financiers répondent efficacement à la tâche primordiale, sauver les enfants. Il devient possible d'élargir nos horizons. Francis Pélissier, qui a collaboré à un chantier chez les chiffonniers du Caire, s'est ensuite investi dans l'aide aux Philippines. Une amie, Christiane Barré, s'est aussi rendue là-bas et y entreprend une nouvelle action. Avec notre jeune président de l'époque, Benoît Lambert, et notre dynamique directrice, Catherine Alvarez, nous décidons d'aller voir sur place les endroits où notre secours serait le plus efficace. Nous découvrons une nation intelligente et travailleuse, mais mise à sac par le gouvernement Marcos. Comme toujours, nous sommes prêts à tout mettre en œuvre pour aider en priorité les enfants. Pour nous initier à leurs problèmes, nous prenons d'abord contact avec le père Tritz. Étonnante histoire que celle de ce jésuite français arrivé aux Philippines en 1950 comme professeur d'université. Un jour, sa chaire ne l'intéresse soudain plus. Le drame d'une autre jeunesse que celle du campus se révèle à lui. Celle qui est esclave d'un travail de galérien ou vendue à la prostitution. Il décide de l'arracher à sa dégradation. Au fil des ans, il arrive à offrir une solide éducation à 45 000 jeunes à travers 400 bidonvilles. Il a encore, à 79 ans, le dynamisme d'un jeune homme et multiplie ses projets d'école et de formation professionnelle.

Sœur Luz, religieuse philippine de l'Assomption, possède elle aussi une personnalité hors pair. Ayant compris que le couple Marcos menait le pays à la ruine, elle a coopéré avec d'autres membres de l'Église et de nombreux amis pour susciter une révolution non sanglante. Elle s'est mise à la tête des manifestants. J'ai vu le film où, avec d'autres religieuses, elle est au premier rang de centaines de milliers de Philippins réclamant le départ des Marcos. Les bulldozers avancent pour écraser cette foule sans armes. Sœur Luz sort son chapelet, s'agenouille avec ses sœurs et, sans bouger d'une semelle, lance vers les bulldozers « Ave Maria, gratia plena ». Mais il ne s'arrête pas. Implacable, la mort approche. Les sœurs restent indomptables. Leur vie ne compte pas, le pays est en jeu. Amour et mort, impuissance et force se défient face à face. Finalement, l'amour triomphe. Les bulldozers s'arrêtent, les Marcos s'enfuient, la révolution triomphe, pas une goutte de sang n'a coulé. Combien de réalisations remarquables ces religieuses n'ont-elles pas lancées? Ici, 9000 fermiers sont formés aux dernières méthodes d'agriculture et les enseignent à 50 000 autres. Là, 500 filles et garçons reçoivent un enseignement de qualité propre à transformer leur avenir. À l'école de Santonino, en plein bidonville, des centaines d'élèves en uniforme impeccable nous chantent en anglais un vibrant merci pour les avoir arrachés à leur vie inhumaine. Je m'apprête aussi à visiter mes sœurs de Sion australiennes, en mission aux Philippines. Je montre leur adresse à Sœur Luz. Elle éclate de rire. Oh, c'est un village dans une île perdue, loin de toute civilisation, sans poste ni téléphone. Par chance, j'apprends qu'elles sont venues pour 3 jours dans un couvent de Manille, avec téléphone. Elles accourent me voir. Elles travaillent au milieu d'un environnement minable, pour aider les femmes à assurer peu à peu la promotion de leur famille. Débordantes d'enthousiasme, elles ne paraissent pas regretter le confort de Melbourne. Le lendemain, dans un pays perdu au milieu des rizières, une surprise nous attend. Nous tombons soudain sur une charmante Française, Nathalie. Elle nous explique dans un sourire qu'elle est venue ici pour répondre à un appel. Elle ne doit pas avoir beaucoup plus de 20 ans. Antoine, dans les 35 ans, arrive à son tour et nous raconte son histoire. En faisant le tour du monde, il passe par ici en touriste et se trouve inopinément en présence d'une 20aine de gosses misérables vivant d'aumônes. Pouvais-je repartir pour mon périple, le cœur tranquille? Quelque chose a basculé et je suis restée. J'ai lancé un appel en France pour recevoir de l'aide et Nathalie est arrivée. Nous visitons les huttes sur pilotis. L'échelle est remontée le soir pour empêcher les bêtes d'y pénétrer durant la nuit. La hutte que Nathalie partage avec les filles est particulièrement accueillante. Il est midi, nous assistons à leur repas avant le départ pour l'école. Un drame a éclaté l'an dernier. Un enfant tombé malade et mal soigné au dispensaire voisin est mort dans les bras d'Antoine. L'idée nous vient alors de créer un chantier de volontaires pour rénover la clinique afin qu'il n'y ait pas de récidive. Un groupe de bénévoles, avec Raymond Morillon, 70 ans, un de nos collaborateurs parisiens les plus assidus, viendra bientôt tout mettre sur pied et apporter les médicaments nécessaires.

Livre 2. Le temps du plus grand amour. 1971-1993. Troisième partie. Aimons-nous vivants. À Manille, nous avons une entrevue avec une autre personne remarquable, Loretta Castro. Elle est recteur de deux universités. Le matin, pour celle ouverte à une jeunesse privilégiée, le soir, pour celle qu'elle a créée à l'intention des exclus. Quel étonnement d'être confronté à des hommes et des femmes dont certains ont les cheveux blancs, venus chercher une formation inespérée. Analphabète au départ, quelques-uns arrivent en effet à obtenir un diplôme universitaire. Loretta nous entraîne ensuite à la prison, sorte de boyau étroit qui sépare des rangées de cages en fer disposées comme pour les fauves. C'est monstrueux. Notre guide nous avoue qu'elle-même a longtemps hésité avant d'y entrer, paniquée à l'idée de pénétrer dans un antre pareil. Mais quand enfin je me suis décidée, j'ai été subjuguée par l'explosion de joie que j'y apportais. Elle est en effet visible sur ces visages plus ou moins hirsutes. Nous serrons toutes les mains, celles de ceux qu'on a sortis de leur cage, mais surtout celles qui s'agrippent à nous derrière les barreaux. Quelle fierté fait naître ce simple geste chez ces malheureux. Au moment de notre départ, hommes et femmes, celles-ci sont strictement enfermées dans leur niche, ont entonné spontanément un chant d'adieu, un des plus poignants que j'ai jamais entendu. En sortant, je dis à Loretta « Vous avez du courage de venir ici, seule. » Elle me répond simplement « Non, je n'ai pas besoin de courage, je les aime. » Au pied du volcan Pinatubo, c'est un autre genre de scène extraordinaire qui nous attend. L'éruption a tout saccagé, mais comme elle est rarissime, les malheureux habitants sont revenus. Les uns égalisent sur le sol les cendres de la lave refroidie et fertilisante. Certains, artistes, confectionnent d'étranges statuettes et de petits outils couleur de la cendre qu'ils arrivent à utiliser. D'autres sont occupés à construire quatre murs et, faute d'argent, leur maison s'arrêtera là. Nous notons la somme qui leur manque. Au retour en France, un appel de fonds leur permettra d'avoir un toit pour se préserver du soleil et de la pluie. Tout de même. Des gosses en haillons nous regardent et accourent bientôt pour dévorer les provisions que nous leur apportons. Le cœur se serre devant ces gens qui se débattent pour survivre, au pied d'un cratère qui fume encore, au milieu d'un désert où tout n'est que cendre. J'en arrive à présent au plus affolant spectacle de ma vie. La pestilentielle montagne fumante, en continuelle croissance, formée par l'amoncellement quotidien des ordures de la ville. Sur ses flancs, des hommes et des enfants, les pieds enfoncés dans les immondices, fouillent avec ténacité ce qui serait mangeable ou revendable. Mais le feu couve dans les entrailles de ce monstre volcanique qui s'entr'ouvre parfois pour engloutir l'imprudent, souvent un enfant, et l'embraser vivant. Sous mes yeux terrifiés, un mioche court de toutes ses petites jambes à côté d'un camion colossal qui gravit péniblement la pente. Stop ! Et crache ses tonnes d'ordures au risque d'ensevelir le bambin qui accroche de son fer recourbé quelques détritus. C'est insoutenable. Mais il faut rapidement partir au rendez-vous pris avec la présidente des Philippines. Mes souliers couverts d'une boue noirâtre puent horriblement. De vieux journaux trempés dans un seau archaïque sont ici le seul remède. Je vais pouvoir lui parler de la montagne fumante avec démonstration concrète du problème. Avant de pénétrer dans son bureau, on nous fait visiter le palais prestigieux des Marcos, avec la fameuse salle où sont exposées les 2400 paires de chaussures qu'Imelda Marcos a été forcée d'abandonner dans sa fuite. Je jette un regard piteux sur mes pieds. Cory Aquino nous reçoit aimablement dans un sobre décor. Je m'empresse de lui parler du spectacle que je viens de voir. Elle n'élude pas la question dont la complexité, explique-t-elle, préoccupe son gouvernement. En effet, il ne s'agit pas seulement de supprimer cette montagne fumante, mais de créer un autre système et de procurer du travail à tous les malheureux qui, vaille que vaille, y trouvent un moyen de subsistance. Comment atteindre des investisseurs pour un projet d'une telle ampleur et sans perspective de bénéfice? Par bonheur, je dois bientôt rencontrer Jacques Delors, le président de la Commission européenne. Je l'avais connu à Louvain lorsque j'avais eu l'incroyable bonheur d'être nommé avec lui docteur honoris causa de la prestigieuse université.
J'explique que cet homme aussi remarquable par le cœur que par l'intelligence s'intéressera sûrement au problème. Cori Aquino, dont la vie personnelle est simple, aux antipodes de celle d'Imelda Marcos, n'a malheureusement pas réussi ses tentatives de réforme.

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0: Voici maintenant Aline Lesage qui reçoit Raymond Truchon dans une série intitulée « Les Béatitudes ».
1: Monsieur Truchon, bonsoir.
2: Bonsoir.
1: Vous semblez affirmer que non seulement les persécutés dans le contexte de la dernière béatitude, que non seulement les persécutés pour la justice accèdent au royaume, mais que de surcroît, en voulant faire du bien à ceux qui les haïssent et leur font du mal, ils continuent avec le Christ à détruire la racine du mal. Évidemment, on n'a pas de statistiques là-dessus. Mais je dirais que depuis l'avènement du Christ, au contraire, le mal s'est comme plutôt répandu. On pourrait croire que le mal est en train de gagner la partie.
2: Oui, ça, c'est encore un paradoxe, c'est-à-dire pas quelque chose qui est contradictoire, mais c'est un phénomène qu'on dirait que plus l'humanité avance, plus elle a les moyens de faire le mal, et par contre aussi, plus elle a les moyens de faire le bien. Pour moi, ça m'apparaît évident, c'est que si maintenant vous avez une automobile, par exemple, si vous aviez un Ford 4 dans 1920, vous alliez le plus que vous alliez, c'est 30 km/h, mais peut-être même rien que 20, au fond pas plus vite qu'un cheval, alors vous risquiez pas de vous faire très mal en entrant dans un mur, c'était pas trop pire. Mais aujourd'hui, par exemple, avec un automobile qui fait 200-300 km/h, là, c'est mieux d'être bien orienté parce que ça claque. C'est certain que plus on avance, plus les moyens techniques nous permettent nous permettent des choses qui peuvent nous construire et nous détruire de plus en plus et d'une façon plus forte. D'où l'on voit que, au fond, le gros drame, si on pouvait dire, c'est l'éducation, c'est-à-dire c'est l'humain qui avance peut-être pas aussi vite que la technique. Alors, est-ce qu'on est plus humain qu'il y a 2000 ans? Une bonne question. Il y a peut-être plus de témoins partout, au moins on les connaît peut-être plus, mais l'humain est un phénomène, quelque chose qui est unique et qui n'est pas relié nécessairement à la technique. La communication n'est pas automatique pour qu'on progresse dans notre maturité. On peut progresser aussi dans le vice. Alors, c'est certain que plus on avance, plus on dirait le mal devient gros, et même peut-être le mal politique ou le mal, je dirais, de la violence physique va devenir presque impossible, d'après moi. Je ne sais pas, mais aujourd'hui, on ne peut même plus se servir d'armes parce qu'on déplanterait toute l'humanité, toute la planète. Alors, on sert encore d'armes conventionnelles parce que ça n'a plus de bon sens de se servir des armes. Donc, au niveau technique, on est presque plus capable d'employer les armes. Alors, ça devient plutôt des armes de dissuasion. Et moi, je vois l'Évangile là-dedans. C'est qu'on progresse vers une unité de la planète, vers une unité des peuples et vers un transfert de technologies, de sciences et de techniques, de telle sorte que de plus en plus, on est presque quasiment obligé de devenir frères par la force des choses. Espérons que le cœur va être aidé à se convertir là-dedans. Alors, ça joue des deux côtés. Et on le voit dans l'Apocalypse, le dernier livre de la Bible, on voit que c'est une victoire de Dieu, mais on voit aussi que c'est le combat final. Alors, Jésus lui-même dira, est-ce qu'il y a encore, il y aura encore de la foi à ce moment-là? Autrement dit, une mise en garde qu'il nous fait de demeurer dans la foi, parce qu'il nous dit que les anges de ténèbres, autrement dit, ça pourra même mettre en doute les croyants, mais il dit tout de suite non, parce que Dieu les préservera. Alors, donc, plus on avance, plus on peut manquer sa vie, et plus on peut la réussir. Je crois que c'est vrai.
1: Monsieur Truchon, non seulement vous affirmez que la béatitude est le sommet de l'expérience spirituelle, mais vous ajoutez qu'elle est le sommet de l'expérience chrétienne. Qu'est-ce qu'il y a de proprement chrétien dans la béatitude des persécutés?
2: C'est la configuration explicite au Christ, parce que justement, on le voit encore dans le jugement dernier, chaque homme a en lui la loi, et les prophètes sont là pour nous la révéler et nous la faire vivre davantage. Donc, nous avons un rôle de témoignage à jouer dans chacune de nos religions pour éclairer, si possible, le plus possible, notre expérience et aussi, même celle des autres, si nous le pouvons, pour pouvoir communier à la richesse des valeurs de chacun et dans chaque religion. Dans la religion chrétienne, évidemment, il y a des particularités. C'est que le fondateur de notre religion, c'est Dieu lui-même. C'est que le salut est donné et offert au départ. Nous n'avons pas à le gagner, nous avons à en vivre et à le développer. C'est que tout homme est appelé à ce salut en Jésus, même s'il ne le connaît pas. Alors, il y a un phénomène d'universalité. C'est certain que le christianisme a quelque chose de fondamental et d'unique dans sa foi. Et des fois même, je porte à penser que le christianisme, c'est presque pas une religion parce que c'est au-dessus de toutes les religions. Mais à ce moment-là, c'est pas discriminant par rapport aux autres, puisque ça aide les autres à se révéler et à découvrir en elles leur richesse. Et c'est pour ça que l'écuménisme est encore quelque chose de particulier à notre temps. Et nous n'avons plus le choix de travailler tous ensemble à la survie de l'homme.
1: Monsieur Truchon, en lisant vos paroles très, très sages et très inspirées sur la béatitude, je me suis demandé si la persécution entraîne un mérite plus ou moins grand selon sa provenance. Est-ce qu'il y a des degrés de mérite dans la persécution? Comment ça marche? Est-ce que c'est important de le savoir?
2: Faut être éclairé le plus possible. Je crois qu'il faut distinguer le salut des mérites. C'est que les mérites sont les fruits de la grâce qu'on développe en nous et il y a une justice de Dieu. C'est certain que la place de Charles de Foucault sera pas la même que celle d'un autre. C'est certain que la théologie des mérites existe, la théologie des indulgences, tout ça, ça existe. Seulement que c'est à la périphérie du salut, c'est-à-dire que le salut est offert gratuitement, il est donné gratuitement, mais nous avons à l'accepter et à nous y engager. Alors, il y a des degrés dans la théologie des mérites. Moi, ma mère est morte pour la mission, est morte pour que les hommes se convertissent. Ben, je trouve que c'est quelque chose. Moi, j'ai pas beaucoup prié pour ma mère, parce que, j'imagine, elle est correcte. Elle est certainement rendue l'autre bord. Alors, c'est certain qu'il y a des personnes qui démontrent des vies plus données, des vies où ils ont souffert pour leurs orientations, tout ça. Ouais.
1: Au sujet de la béatitude encore, vous affirmez que tout homme sincère sera sauvé par Jésus et acquérera une gloire pour une injustice soufferte avec sincérité. C'est l'injustice soufferte avec sincérité sur laquelle j'accroche. J'ai donc deux questions. D'abord, comment est-ce qu'on pourrait souffrir une injustice autrement qu'avec sincérité? Et deuxièmement, de quelle gloire est-ce qu'on parle?
2: D'abord, il s'agit de la gloire de Dieu qui rejaillit sur nous. Souffrir d'une injustice sans être sincère, je crois que c'est les manipulateurs sont experts là-dedans, c'est qu'ils font semblant d'être sincères, mais ils ne sont pas, c'est un calcul. Alors, je crois que ça peut exister, l'absence de sincérité, il ne faut pas être naïf. Mais d'un autre côté, une sincérité apparente se découvre finalement dans l'épreuve qui est toujours plus grande. Alors finalement, quand il s'agit du don de sa vie, là je pense que la personne est acculée. Et c'est pour ça que les tortures existent, pour arriver à faire parler les personnes qui refusent de le faire. Mais les martyrs, eux autres, restent non seulement sincères, mais honnêtes. Ils ne trahissent pas.
1: Dans sa déclaration, dans son affirmation de la béatitude, est-ce que Jésus, il est exclusif? Est-ce que la persécution pour la justice, c'est une condition sine qua non pour accéder au royaume? Est-ce que Jésus est en train de dire, si vous n'êtes pas persécuté pour la justice, alors pas de royaume des cieux pour vous? Ou est-ce que le royaume, est-ce qu'il n'est pas aussi offert aux miséricordieux, aux doux?
2: Là-dessus, il faut voir que Jésus dit toujours la vérité la plus claire possible. Vous êtes avec moi ou contre moi. Ça, il n'y a pas deux chemins. Si on est contre Jésus, c'est évidemment qu'on est perdu, on est fini. Alors, à ce moment-là, tant qu'on ne se retourne pas vers Jésus ou vers Dieu, on ne peut pas profiter de la grâce. Mais là, c'est le secret de Dieu que d'offrir la grâce à chacun. Alors, ce n'est pas moi qui dis que le salut est offert à tous, c'est saint Paul, 1 Timothée, chapitre 2, verset 4 à 7. À chaque homme est offert continuellement le salut, à chaque homme est donné gratuitement le salut, et la miséricorde de Dieu est infinie pour chaque homme. Maintenant, ce n'est pas automatique ni mécanique, c'est qu'on dit toujours qu'il y a une liberté. Mais encore là, dans la prière des uns pour les autres, on peut prier Dieu d'essayer de séduire la volonté des méchants pour les faire retourner vers le bien et à commencer par nous-mêmes. Alors, c'est certain qu'on est pour ou contre Dieu. Il n'y a pas de demi-chemin.

0: Chers auditeurs, encore une fois, vous êtes à l'écoute de Radio Galilée. Nous poursuivons ce soir notre étude de la dernière béatitude, celle des persécutés pour la justice. Et de fait, ce sera notre dernier épisode sur les persécutés pour la justice. Monsieur Truchot, on n'en a pas parlé dans le détail, mais c'est évident qu'il y a deux types de persécutions. Les persécutions, disons, individuelles et les persécutions massives. Est-ce que les grandes persécutions dans l'histoire ne se rattachent pas toujours à une question de pouvoir politique, économique, social?
1: Oui, qui se dévient. Par exemple, pensons aux Juifs qui ont toujours été persécutés. C'est quelque chose de très vrai que l'histoire des Juifs, c'est l'histoire d'un peuple qui a toujours été persécuté. Pourquoi? Parce qu'il y a des agirs différents des autres. Il y a une liturgie, il y a des pratiques de sabbat, il y a toutes sortes de pratiques, des nourritures spéciales, des façons de se comporter. Mais au fond de tout ça, il y a la loi. Et c'est-à-dire la loi de l'humain. Alors, tous les livres de Moïse, du Deutéronome, c'est fondé d'abord sur des lois extrêmement justes au niveau humain. Et à ce moment-là, les pratiques particulières que de ce peuple, de se distinguer des autres, c'est pour essayer de conserver la pureté de cette loi et de ses pratiques. Et au fond, d'un juif, il y a un désir de justice qui est extraordinaire. Je dis pas que tous les juifs sont canonisés, mais je dis que dans la nation juive, il y a comme un gène qui est une grâce de Dieu, qui est de participer à la grâce et à l'humanité et d'être témoin du salut de Dieu dans toute l'humanité. Et moi, je suis très heureux que les États-Unis, qu'il y ait beaucoup de juifs aux États-Unis, mais à Washington, d'abord, ils ont de l'argent, c'est certain, mais ils sont surtout emprunt d'une sorte de justice humanitaire quasiment universelle. Et c'est ce qui aidera peut-être à régler le conflit entre Israël et la Palestine. C'est sans les États-Unis et l'ONU. Alors, il y a toutes sortes d'organismes humanitaires mondiaux qui sont nés aux États-Unis. Et encore là, que ça m'impressionne toujours de voir sur l'argent, c'est marqué « In God we trust ». Alors, Dieu dit « Vous êtes pour l'argent ou bien pour Dieu ». Alors, eux autres, ils ont mis le nom de Dieu sur l'argent.
0: Les deux à la fois.
1: C'est pas mal bon.
0: Sur cette même question des persécutions en masse, je pense qu'il est difficile d'ignorer les cas très actuels, comme la lutte pour les droits de la personne, la lutte contre la discrimination raciale et la discrimination envers les homosexuels, par exemple. Tous ne s'entendent pas là-dessus, c'est justement pourquoi il m'apparaît que les « persécuteurs », entre guillemets, sont souvent des hommes et des femmes de bonne foi qui, eux aussi, recherchent le bien pour eux-mêmes et leurs enfants. La vérité sur ces questions-là, elle n'est pas exactement nette et brillante comme l'étoile de Bethléem.
1: Absolument pas. Et là, ça me réjouit un peu de frapper un point où on est en pleine recherche, je crois, depuis 2-3 ans, ça me frappe qu'on est en recherche là-dessus d'une façon extraordinaire. C'est certain qu'au Moyen-Âge, on a été pas mal fous, dans certaines commissions au moins, nous catholiques, de tuer Jeanne d'Arc, de brûler Jeanne d'Arc, de condamner des hérétiques, des sorcières, tout ça. Il y avait les Dominicains là-dedans. Il y avait des hommes probablement bien intentionnés, mais qui rendaient quasiment légales des choses, des violences incroyables. Les guerres de religion, les croisades, tout ça, on est sceptique là-dedans de vouloir retrouver Israël, de l'enlever aux Arabes. C'est des conflits extraordinaires. Et les guerres de religion, ça a été les plus meurtrières. Il faudrait absolument pas retomber là-dedans. En ce qui regarde l'actualité, nous avons actuellement des choses absolument de recherche. Moi, je trouve qu'on a de la misère actuellement à distinguer nature, foi, culture et foi. Et des fois, je commençais un cours en mettant deux chaises, en mettant trois chaises en avant de la classe, avec personne dessus, là. Je disais, voici une chaise, c'est la nature. Voici une autre chaise, c'est la culture, elle était au centre. Puis voici une autre chaise, c'est la foi. Voyez-vous ces trois chaises-là, là? Ben, on est assis entre deux chaises tout le temps. On ne sait plus ce qui est de l'ordre de la nature, ce qui est de l'ordre de la culture. Puis on ne sait plus ce qui est de l'ordre de la culture, ce qui est de l'ordre de la foi. Qu'est-ce que nous dit la théologie là-dessus? Ben, elle nous dit qu'elle est en pleine recherche, c'est bien évident. Tous les théologiens actuellement sont en recherche, d'abord pour les manières de faire les missions. Il ne s'agit pas, quand on va en mission en Chine, de faire un Québécois avec un Chinois. Alors, il faut d'abord non seulement respecter la culture, mais faire en sorte qu'il célèbre Dieu dans sa culture, parce que chaque culture est une richesse de Dieu. Alors, quel est le rapport entre nature, culture et foi? C'est certain qu'il y a des valeurs communes entre nature, culture et foi. Par exemple, manger des patates frites. D'abord, les patates sont parties de la nature. Ça, c'est de la nature, des patates. Nous autres, ce qu'on fait, c'est qu'on sème des graines pour avoir des patates. Mais des patates frites, ça, c'est de l'ordre de la culture. Alors, la patate a un peu changé. Alors, si vous allez manger en France, en Allemagne, c'est pas partout pareil, ça, cette affaire-là. Ça fait partie de la culture. La nourriture fait partie de la culture. La façon de manger, la façon de s'habiller, la façon de se nourrir. Mais au fond, on nourrit toujours par exemple, la médecine. La médecine fait partie des sciences de la nature. Il étudie le corps. Quand un médecin voit une jambe cassée, qu'il s'agisse d'un Africain ou d'un Européen, c'est une jambe cassée, alors il connaît les lois de la physique de l'homme. Alors, ça fait partie de la nature. Par contre, la culture, la façon de guérir fait partie de la culture. À cause des techniques, tout ça. Alors là, on commence à avoir des différences entre nature et culture. Puis quand on arrive dans la foi, on a encore de la différence. Ça, c'est le spirituel. Mais là encore, le spirituel, dans chacune des religions, dans chacune des nations, dans chacune des races, il y a de la culture. Mais il y a aussi de la foi, c'est-à-dire du spirituel. Alors, c'est là qu'il faut distinguer le charlatanisme, la sorcellerie, le fétichisme, qui sont vus peut-être comme contenant des richesses, même de façon de soigner. Par exemple, Jésus, il prend du crachat, il met ça dans la terre, parce qu'en Palestine, il y avait beaucoup de potassium. Alors, c'était quasiment comme de l'alcool. Ça cautérisait les plaies. Il met ça sur l'œil, la vue, le nez. Il se la mange complètement. Ça, c'est évident, ça chauffe. Alors ça fait partie de la nature, ça fait partie de la culture. Mais à un moment donné, ça fait partie de la foi. Il dit, va voir le prêtre, va te laver, tu vas être guéri. Là où il est rendu dans la foi. Alors, voyez-vous, là, aujourd'hui, on est tout mêlé, ou presque, là, je respecte chacun, là, mais moi, en tout cas, je suis pas mal mêlé, en distinguer bien ce qui est conforme à la nature, à la culture et à la foi, et ce qui s'en distingue. Parce que tout dans une culture n'est pas baptisable. Autrement dit, tout dans une culture n'est pas excellent. Alors, il y a des grosses recherches là-dedans. Alors, moi, ma position là-dedans, la position, comme me dictent les béatitudes, c'est quoi? Ben, c'est de la miséricorde pour tous, mais je peux pas faire la vérité dans chacun, puis je peux pas le savoir même pour moi-même. Alors que je fais mon possible, hein?

0: Merci Aline Lesage, vous êtes à l'écoute de Radio Galilée. Nous terminons ce soir l'étude de la dernière béatitude des persécutés pour la justice. Alors, Monsieur Truchant, vous êtes d'accord avec moi qu'il existe des persécuteurs de bonne foi et des persécuteurs de mauvaise foi?
1: Oui.
0: Est-ce que les premiers ne sont pas déjà pardonnés?
1: On est tous pardonnés, mais il faut faire le processus de découvrir la vérité en soi et d'accepter l'erreur chez les autres pour qu'on la découvre tous. Parce que la vérité, c'est la réalisation de chacun dans sa plénitude propre. Alors, faire la vérité, c'est pas si facile que ça. Quand Jésus a annoncé l'Eucharistie, il y a beaucoup de ses disciples qui l'ont laissé. Il s'est pas dit « je me suis trompé dans mon cours ». Il a pas dit ça. Il a laissé partir. Il faut pas défendre la vérité comme un terrain de chasse. Ça, on l'a assez vécu que c'est fini maintenant. Il faut aider chacun à trouver sa plénitude et la réalisation. Et cela sans manquer aux droits de chacun et aux droits des autres. Alors aujourd'hui, la Charte des droits de la personne se développe, mais il ne faut pas oublier la Charte des droits des groupes aussi, puis des nations. Alors c'est bien beau, évidemment, si chaque personne est respectée dans des droits, la nation va l'être. Mais il ne faut pas, il y a un équilibre aujourd'hui qui n'est pas encore trouvé entre le respect des droits de chacun et le respect des droits des groupes. Il y a un déséquilibre. Les juges aussi sont en recherche là-dessus. Parce qu'à un moment donné, sous prétexte de respecter quelqu'un dans son droit, on pénalise les autres. Alors, c'est pas facile, tout ça.
0: Vous semblez dire dans vos écrits, en tout cas, que la béatitude, au fond, est très facile à vivre. Vous écrivez qu'en vivant au jour le jour, dans la fidélité de nos dires et de nos gestes, avec un cœur sincère et fidèle, c'est suffisant pour vivre cette béatitude. Alors, j'en déduis qu'il ne faut pas nécessairement être chrétien pour vivre la béatitude. On peut être athée en vivant dans la fidélité de nos dires et de nos gestes avec un cœur sincère.
1: Oui, le mot facile, évidemment, je ne le prends pas facilement. Être heureux, c'est un ouvrage de tous les jours. Et facile, pas facile. C'est facile de boire un verre d'eau quand on a soif, mais encore là, quand on est malade, c'est pas facile. Alors, c'est un combat. C'est le combat prophétique de la réalisation de soi. Faut pas oublier que les religions sont des moyens, c'est pas des buts. Le but d'une religion, c'est de conduire à Dieu. Et au fond, la réalisation de l'homme, ou le plan de Dieu sur l'homme, c'est la réalisation de l'homme. Ça prend Dieu pour le réaliser parce que c'est l'objet, la fin de l'homme, c'est Dieu lui-même. Mais n'identifions pas une doctrine ou une religion à la perfection de celui qui est dedans. Alors, ça, on tombe dans des... Au fond, on vient que... On discute pour rien. Finalement, j'ai vu une phrase autrefois qui m'a fait bien rire, que je trouve très juste et que je vais citer. Savez-vous pourquoi on a de la misère à accepter ce que les autres croient? C'est parce qu'on ne croit pas ce qu'ils croient.
0: Monsieur Truchant, si je reviens à ce qu'on disait, à ce dont on parlait tout à l'heure concernant les persécutions en masse, en particulier pour ce qui concerne, disons, les questions raciales et l'homosexualité, entre autres, si la moralité, c'est souvent une question de culture, toujours dans le contexte de la persécution, là, alors celui qui serait vu comme un persécuteur dans son pays risque fort, pour les mêmes actions, de ne pas l'être dans un autre.
1: Oui.
0: C'est à quoi je vais en arriver, oui. C'est que la persécution, c'est un concept très relatif.
1: Ben, c'est ça qu'il faut démêler. Là, on vient de confondre nature et culture et foi. Autrement dit, ce qui est fond... Par exemple, est-ce que les béatitudes sont pour tout le monde ou bien juste pour les Occidentaux? Est-ce que c'est juste pour les catholiques? Est-ce que c'est juste pour les Québécois? Les béatitudes s'adressent à l'humain fondamental, à tout homme. Et ils sont capables d'être vécus par tout homme d'une façon plus ou moins consciente. Mais la révélation étant étudiée de plus en plus, si quelqu'un étudie la Bible chaque jour, si quelqu'un étudie ses saintes écritures à lui chaque jour, il va progresser dans sa doctrine et, si possible dans l'expérience de sa doctrine. Et il va devenir de plus en plus humain. Gandhi avait une image du Christ dans son bureau ou dans la place où il vivait. Est-ce que Gandhi était chrétien? Gandhi a guidé un de mes grands maîtres qui s'appelle Lanza del Vesto, qui non seulement ne l'a pas empêché d'être chrétien, il l'a aidé à le devenir encore plus. Mais est-ce que... Et Gandhi lisait l'Évangile. Et Gandhi est peut-être un des plus grands témoins de non-violence de notre temps après les apôtres. Parce que quand même, prenons même Jean-Paul II, c'est quand même un apôtre de non-violence, il a pardonné à celui qui avait tiré dedans. c'est quand même pas si mal. Moi, je trouve que c'est plus qu'une grippe là, ou qu'un petit rhume. Alors, il y a des non-violents partout. Dans toutes les religions, il y a des non-violents. Par exemple, le Dalai Lama est un non-violent. Il a eu le prix Nobel de la paix. C'est quand même pas si mal. Alors, faut pas exclure la sainteté à une religion, à une doctrine et à une confession de foi. Par exemple, Martin Luther King est un luthérien. Alors, c'est l'humain fondamental. Avoir besoin de nourriture, avoir besoin d'affection, avoir besoin d'être reconnu dans sa culture et ses richesses, avoir besoin d'être reconnu dans la valeur de son corps, ça fait partie de la nature peut-être plus, de la culture dans ses éducations puis tout ça, et dans la foi, dans ce qui nous dépasse. Et au fond, encore une fois, je crois que ce qui va nous unir plus au 21e siècle, c'est ce qui nous dépasse. Donc, un siècle de la foi, le spirituel, oui, mais plus que ça, la foi au-delà de ce spirituel ou de cette tradition particulière.
0: Monsieur Truchon, il nous reste une petite minute ou environ pour tirer une petite ou une grande conclusion sur la béatitude des persécutés.
1: Ouais, la béatitude des persécutés. Bienheureux celui qui est devenu un athlète de Dieu et de lui-même et du développement d'autrui, malgré que ce que ça coûte. Au fond, on vient au monde dans le sang, et le sang, c'est la monnaie de l'amour. Le sang, la vie, l'amour, c'est identique dans la geste. Autrement dit, si on est capable de souffrir pour quelqu'un, si on est capable de lui dire des vérités difficiles, qu'il n'accepte pas, mais qui finira peut-être par accepter parce qu'il les découvrira, parce qu'on l'aime, parce qu'on n'y en veut pas, parce qu'on l'accepte. La béatitude est un processus de conversion le plus puissant. C'est le processus que le Christ a choisi lui-même, le serviteur souffrant, celui qui est capable de souffrir pour ceux qu'on aime. Et au fond, chaque jour, nous donnons notre vie pour quelque chose. Et ça, chaque jour, nous sommes prêts à souffrir pour quelqu'un, sans trop nous l'avouer. Mais c'est la croix du Christ, c'est la croix, la mort-résurrection. Autrement dit, nous sommes dans un processus où si on ne meurt pas pour quelque chose, on meurt pour rien. C'est de valeur.
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2: Évelyne Larochelle, bonjour.
3: Bonjour.
2: Évelyne Larochelle, vous êtes soprano dans l'Ensemble Renouveau de Québec.
3: Oui.
2: Présentez-nous un peu l'Ensemble Renouveau, ça doit être assez neuf parce que je ne vous connaissais pas.
3: Oui, comme le dit son nom, elle s'appelle ben oui. Renouveau. Donc oui, ben, en fait, on a été fondé en 2017, on s'est fondé nous-mêmes en 2017 à l'occasion d'un concert entre amis que nous avons présenté à Vauvert. Ça, c'est près de Dolbeau, Mistassini.
2: Il y a Vauvert au Québec? Hein? Oui. Je croyais qu'il y avait juste en France.
3: Oui, donc...
2: Le diable Vauvert.
3: Petit village magnifique sur le bord du lac Saint-Jean.
2: Oui.
3: Puis, ben c'est ça. Donc, c'était notre première...
2: Vous étiez des amis de conservatoire?
3: Du Conservatoire de musique de Québec. Puis, il y avait notre violoniste qui s'est greffée à nous parce qu'elle connaissait bien Simon Desbiens, celui qui... Oui, notre rassembleur, on pourrait dire ça comme ça, oui.
2: Vous êtes... c'est un quintet?
3: Oui, quintet.
2: Vous êtes cinq?
3: On est cinq.
2: Les deux sopranos qui chantent?
3: Oui.
2: Trois gars qui jouent de la musique?
3: C'est bien dit, comme vous avez dit. En fait, notre violoniste est une femme, mais souvent, on dit les trois gars de Renouveau.
2: Oui, c'est vrai, oui.
3: En parlant de
2: c'est
3: Jessie.
2: C'est vrai, je m'excuse.
3: Non, il n'y a pas de problème. C'est comme une affaire d'instrumentiste. Là.
2: Oui.
3: On les appelle souvent les trois gars de Renouveau, même si Jessie est une femme. C'est très drôle.
2: Oui, mais effectivement, les deux gars et Jessie ne chantent pas.
3: Non.
2: Ils peuvent faire des voix, des harmonies?
3: Quoique dans notre album, qui vient tout juste de paraître, ils se sont prêtés au jeu des voix en background, comme on dit, à notre plus grand plaisir.
2: Oui. Donc, parlez-nous de cet album. C'est un premier album?
3: Oui.
2: C'est une audace, un premier album?
3: Un rêve, je vous dirais.
2: Ah, d'accord.
3: Un rêve qui se réalise. Oui, une audace. Effectivement, ça a pris beaucoup d'audace pour tout ce processus de création. Heureusement, notre cerveau artistique du groupe Simon Desbiens avait ça caché derrière la tête depuis un moment, qui, tu sais, sur le feu, qui mijotait.
2: Oui.
3: Puis il nous a présenté le projet parce que nous, on est un ensemble qui faisons des concerts à variété beaucoup, donc présentés dans le style classique. Mais on va faire des musiques de films, on va faire, oui, de l'opéra, mais on peut même faire des chansons populaires arrangées de façon classique. Puis Simon, ben, il y avait ce grand rêve-là de faire un projet, en fait, avec les pièces de la bonne chanson. Que nos grands-parents, nous, c'est nos grands-parents beaucoup qui nous ont transmis cet héritage culturel. Puis c'est comme ça qu'est né le projet d'album.
2: Est-ce que c'est d'avoir, je prends un gros mot, abandonné l'art lyrique des opéras, les airs d'opéra, les airs connus, que ce soit Carmen ou Nabucco, peu importe, pour vous tourner vers du plus proche de la population?
3: C'est une bonne question. Je n'irais pas jusqu'à dire abandonner. J'ai envie de dire qu'on a... On a voulu se rapprocher de la majorité de la population en utilisant quelque chose qui fait partie de notre histoire, de nos mémoires collectives. Puis en attirant un peu les gens, en tout cas moi c'est comme ça que je le vois, en les attirant vers la musique classique, parce que c'est pas tout le monde qui est initié à la musique classique, au concert classique. Donc nous c'est comme si c'est notre petite touche spécifique. En fait, on transforme les pièces de notre héritage culturel, on les sert sur un plateau avec à saveur de lyrique, j'ai envie de vous dire.
2: Oui, quel est le but?
3: Le but? Que le public, d'abord, se reconnaisse dans cette musique, ces airs qu'ils ont entendus depuis la plus tendre enfance, mais également de leur montrer, je pense, de démocratiser la musique classique, de leur montrer que c'est accessible à tous, de leur montrer que c'est pas parce qu'on connaît pas les concertos de Bach qu'on peut pas apprécier ce style de musique-là. Donc, je dirais que c'est comme un partage, on dirait, j'ai envie de vous dire.
2: Est-ce que c'est une question d'apprécier ce style de musique ou d'apprécier ce style vocal, ce style de voix?
3: C'est une bonne question. C'est pas tout le monde qui apprécie le style de voix lyrique. En tout cas, moi, j'aime penser que ça peut... on nous a souvent dit ça au sortir de concerts, dans l'Ensemble Renouveau, des concerts qu'on faisait en région. On nous a souvent dit « Ah, j'aimais pas ça l'opéra avant, Puis là, on dirait que vous m'avez fait aimer ça. Donc, je pense que c'est peut-être de vouloir renouveler le style classique, ouais. De renouveler l'approche. Ouais.
2: Prenons Ami, partons, la mer est belle, ouais. que vous chantez sur, oui. votre album, et prenons l'air le plus connu de Carmen.
3: Oui, Habanera.
2: Oui. Est-ce que vous faites un peu un chemin réducteur pour Carmen, puis augmenté pour la mer est belle, pour arriver à un espèce de milieu. Vous chantez pas l'air de Carmen comme on le chanterait à l'opéra, dans un opéra monté au complet.
3: Je comprends ce que vous voulez dire. Je pense que l'idée, c'est c'est comme un entre-deux. En fait, c'est l'ensemble renouveau, moi j'ai envie de dire, c'est une entrée à la musique classique. Okay. C'est une porte d'entrée. Loin de nous, la volonté d'être réducteur pour Habanera, on le fait, on a un medley de Carmen dans un de nos concerts. Quand on parle de faire un album, on voulait quelque chose qui nous appartienne un peu plus, un projet avec un fil conducteur. Évidemment, on n'est pas des mezzo-sopranos, on joue à Carmen le temps d'un concert, mais on pouvait pas s'approprier cette œuvre-là dans notre quintette. C'était pas ça le but. Le but, c'est vraiment... de présenter, puis vraiment d'honorer notre histoire. Il y avait vraiment un désir d'honorer ce qu'on a, puis de le redorer un petit peu nos pièces à nous, ouais. là, de la bonne chanson.
2: À écouter cet album-là, moi, j'étais continuellement en référence avec ce que les folkloristes en ont fait jadis. Les histoires c'était des chansons qu'on pouvait entendre à la soirée de chez nous. Là.
3: Oui, les soirées canadiennes.
2: Les soirées canadiennes. Alors que vous leur donnez une texture complètement différente.
3: Oui, c'est ça, c'était vraiment ça l'intention. Puis aussi de s'exprimer. En fait, nous, on est des artistes à formation classique. C'est notre langage. On a envie de mais en fait, c'est le texte, c'est le contenu qu'on est allé chercher dans notre histoire. Mais on s'exprime dans notre langage classique issu des conservatoires puis de notre parcours.
2: Qu'est-ce que ces chansons-là avaient de particulier? Vous en avez, bon, tout le monde a eu dans des bancs de piano à la maison les cahiers, oui. les cahiers de la bonne chanson. Il y en a des centaines. Oui. Il y en a des centaines. Vous en avez répertorié 19
3: ouais.
2: chansons. Qu'est-ce qui a été le critère de choix dans ces chansons-là?
3: Ben, ça, c'est une bonne question que malheureusement, j'ai de la misère un peu à répondre. C'est Simon Desbiens qui a vraiment fait le travail, ouais, de choisir. Il y avait dans l'idée, si je me permets de m'exprimer à sa place, là, mais dans son idée, c'était vraiment qu'on fasse un voyage. Okay? Puis ce qui lui est venu comme idée, c'est le voyage dans le cœur d'une jeune femme. Donc, il est allé chercher évidemment des choses qu'on connaissait. Puis nous, on avait déjà créé des pièces au sein de nos concerts qui existaient déjà, dont Isabeau s'y promène, À toi, belle hirondelle. Puis à travers ça, à travers les textes de ces chansons-là, les paroles, bien, tranquillement, il s'est vu dessiner une espèce de trajectoire, la trajectoire d'une jeune femme. Qui l'innocence de la jeunesse, hein, qui commence avec ça, avec les fameux prétendants qui la courtisent, le fait qu'elle résiste au mariage, finalement elle y cède, elle trouve son amant, les douleurs de l'enfantement, tout ça,
2: et tout ça est raconté dans la bonne chanson.
3: Tout ça est raconté à travers
2: la bonne chanson,
3: que oui. nous avons choisi effectivement.
2: Oui, j'avais cru que le voyage n'était pas celui de l'évolution de la personne, mais vraiment un voyage, je dirais presque géographique, parti de la France.
3: Oui.
2: Et arriver au Québec,
3: tout
2: finalement.
3: À fait, également. Je ne pourrais pas dire que l'itinéraire est absolument très, très linéaire là, pour le voyage qui est géographique, mais je pense que c'est effectivement, c'est issu de la Nouvelle-France,
2: oui,
3: la France qui est devenue
2: nouvelle.
3: La Nouvelle
2: France, ouais. Oui. Parce que partant, la mer est belle, il y a une traversée là-dedans, oui. là, tout à coup, qui se pose. Puis après ça, on arrive au Québec avec des chansons plus oui. d'ici, que ce soit le chant de l'Alouette ou les cloches du hameau.
3: Oui, c'est effectivement. Ouais. Je crois que, par exemple, À toi, belle hirondelle, ça, c'est plus français. Je suis mal placée pour parler de vraiment tout l'historique ouais. de chaque pièce. Mais voyez-vous, on commence avec l'album commence avec le prologue qui est vraiment une introduction, puis on sent vraiment la mer qui est ouais. devant nous avec Partons, la mer est belle, qui commence comme une réminiscence de ce chant d'autrefois que nos parents nous ont chanté, tout ça. Et puis qui se termine par vraiment la pièce en son entier avec les couplets qui finit en apothéose renouvesque, si je peux me dire, renouveau à la fin.
2: Renouvelé, disons, mais par le groupe Renouveau. Et dans ce titre-là, quand vous êtes donné l'ensemble Renouveau, c'est qu'il y avait cette volonté de renouveler quelque chose.
3: Exactement.
2: Là.
3: Donc, vous parliez tantôt de la Bernera de Carmen, qui est une œuvre. Carmen de Bizet, c'est une œuvre exceptionnelle. Évidemment, elle est jouée encore après des centaines d'années d'histoire. Mais il y avait vraiment ce désir-là de rajeunir, de renouveler, de sortir des sentiers battus, mais avec cette musique-là, en surfant sur cette musique classique.
2: Oui. Question bien indiscrète sur le chemin que vous avez décidé de prendre en formant cet ensemble-là. Est-ce que ça vous a mis un peu à l'écart des productions d'opéra? Comme à l'Opéra de Québec, à l'Opéra de Montréal.
3: Je comprends ce que vous voulez dire. Peut-être vous me posez la question d'une façon plus individuelle en tant qu'artiste lyrique.
2: Oui, tout à fait.
3: Là, c'est plutôt personnel, comme vous le dites. Moi, c'est mon chemin, en fait, qui est arrivé. J'ai terminé ma maîtrise en 2018 au Conservatoire de Québec. Puis, j'ai tenté de faire carrière en Italie. Je suis allée chanter à plusieurs reprises, tout ça. Puis, il y a eu la pandémie qui est arrivée. Puis, bon, j'ai eu la chance, moi, je m'exprime de cette façon-là, mais la chance de commencer à enseigner dans les écoles aux enfants. Et j'ai vu ce que c'était, ce que ça m'apportait, ce lien-là, en fait, de cette passion-là, de la transmettre aux premiers représentants, en fait, ceux qui vont consommer, écouter cette musique-là. Donc, déjà les sensibiliser à leur âge, en fait.
2: Allons-y dans cette profession que vous avez maintenant. C'est quoi, pour une soprano, formée au chant classique, enseigner le programme du primaire?
3: Oui, le programme de musique de formation de l'École québécoise, c'est ça. Je trouve ça très valorisant parce qu'en fait, mon parcours à moi de soprano, en fait, quand on commence, on décide qu'on veut devenir un interprète, c'est très, très centré sur soi. C'est très centré sur sa pratique, la pratique personnelle, la discipline. On est vraiment concentré. Puis en plus, en étant chanteur, bien là, t'as ton instrument à toi particulier. Donc, c'est très, très... j'irais pas jusqu'à dire égocentrique, mais on prend un soin énorme à nos sensations, à notre développement, à comment on sonne, à son chemin à soi en tant qu'interprète. Et puis, moi, ça m'a fait du bien de sortir un petit peu de ça, de retourner la caméra vers des enfants qui n'ont jamais eu la chance, qui n'ont jamais baigné dans ça. Parce que là, je parle de ma clientèle précisément, qui est majoritairement issue de l'immigration, donc d'Afrique, énormément d'Amérique du Sud. Puis eux, je dirais qu'à apprendre à les connaître et à connaître leur culture, ils me font découvrir leur musique puis leur passion pour leur musique. Puis moi, je les amène à la musique classique. Donc, il y a comme une communication qui se fait, il y a un dialogue qui se fait entre les cultures, là, j'ai envie de dire.
2: Est-ce que les chansons de l'album, on mentionnait Isabeau s'y promène, La mer est belle, Le chant de l'alouette et autres, ça dit quelque chose à vos enfants du primaire qui viennent d'Afrique, qui viennent d'un peu partout ailleurs?
3: Écoutez,
2: est-ce qu'ils se reconnaissent dans les cloches du hameau?
3: Ben non, on n'est pas encore rendu là. Moi, j'enseigne vraiment aux plus petits, donc on n'est pas rendu à l'analyse des textes. Parce que si on se prend, par exemple, au chant de l'alouette, ben historiquement, c'était un chant qui était chanté pour dire que la femme avait perdu sa virginité. Donc, on n'ira pas jusqu'à l'interprétation de ces sens-là. Parfois, c'est pas toujours approprié.
2: La chanson peut être agréable à chanter.
3: Oui, absolument, absolument. Oui, c'est quelque chose que moi, je m'évertue à faire, mais tout en respectant quand même leur culture à eux, parce que c'est quand même des enfants qui sont immigrants. Donc, je pense qu'ils ont ce besoin-là qu'on valorise beaucoup leur culture, de leur pays.

0: historique. Puis on prend également des pièces qui sont plutôt connues, mais purement classiques. Donc, on essaie de... C'est très varié, ce qu'on offre. C'est pas l'unique mission de retrouver nos choses, comme vous disiez, le...
1: La nostalgie.
0: Oui, c'est ça, la nostalgie.
1: Ou célébrer le patrimoine, tout simplement.
0: Oui, on utilise, ça fait partie de nos concerts, mais c'est pas l'unique mission.
1: Vous avez des retours dans vos concerts à propos de ce que vous leur présentez, à propos de ce que vous présentez?
0: Oui, oui. Puis ce qui est intéressant, c'est qu'à chaque fois qu'on on va partout un petit peu au Québec, là, on est rendu dans 13 régions administratives sur les 17, je pense. Les gens, en fait, ce qui est intéressant de voir, c'est qu'ils nous arrivent puis nous partagent leur coup de cœur. Et c'est très varié. C'est jamais tout le monde a aimé la même pièce. Quelqu'un va avoir aimé énormément la musique de film. On fait du Forrest Gump parfois. Tu sais, donc, ça va les avoir amenés à un endroit de leur vie, de leur histoire, qui leur parle beaucoup. Et c'est très varié.
1: Est-ce que c'est par le hasard de votre formation où vous retrouvez deux sopranos, trois musiciens, deux musiciens, une musicienne? Est-ce que c'est par ce hasard qui a conduit votre arrangeur, Simon Desbiens, à construire des pièces de telle façon?
0: Je pense qu'il s'est beaucoup inspiré.
1: S'il y avait eu des barytons, puis des basses et des ténors, il aurait peut-être construit ça autrement.
0: Absolument. Donc, il nous a beaucoup utilisés, on va dire, pour s'essayer à la création, s'essayer aux arrangements. Donc, effectivement, on a été l'instrument de sa création, je vous dirais, là, de sa création musicale. Mmh. Ouais. Puis c'est donc le fruit du hasard, mais également le fruit d'une grande complicité entre cinq amis. On a appris à vivre ensemble, on a appris à se connaître, on a appris à s'apprécier, vraiment pour chacun, notre unicité à chacun d'entre nous. Puis ça, ça fait le grand charme de l'ensemble Renouveau.
1: Oui. Qu'est-ce qui, par le choix, moi j'ai parlé de hasard, là, par le choix de cette composition-là, qu'est-ce que cela l'a amené, lui, à faire des voix de soprano?
0: Il a utilisé, d'abord, il nous accepte en tant que vrai diva, ça c'est
1: ah
0: certain.
1: Bon?
0: Donc, il respecte nos demandes. Parfois, on trouve que c'est trop bas, trop haut. On lui demande un peu plus d'envergure. Bon, mais également, nous, en échange, on a accepté de se prêter au jeu, d'être traités comme des instruments. Donc, parfois, la voix, et ça s'entend très bien dans l'album, parfois, la voix est vraiment là en tant qu'accompagnement d'une autre mélodie qui est jouée, par exemple, au violoncelle, au piano ou au violon. Donc, il va traiter les voix comme des instruments parfois. Caroline, ma collègue soprano, qui a une voix qui est plus brillante, ben souvent, elle va aller faire la voix d'en haut. Moi, je vais faire la voix d'en bas, mais il s'amuse à nous changer de place quand même. Tout d'un coup, moi, je vais me retrouver en haut au sein d'une même pièce. Moi, je vais me retrouver en haut, elle en bas. Donc, ça fait que parfois, même moi, quand j'écoute, je me rappelle plus si... Je reconnais plus si c'est moi ou si c'est Caroline qui chante.
1: Ah, bon?
0: Donc, vraiment, des fois, on joue comme ça avec nos voix. Ouais.
1: À entendre ou enfin à l'écoute de l'album, je me suis amusé un peu à aller voir les pièces chantées par les folkloristes auxquelles je faisais allusion tout à l'heure. Et elles sont beaucoup plus courtes par les folkloristes que les vôtres.
0: Oui.
1: Et là, justement, on a votre arrangeur utilise vos voix.
0: Oui, tout à fait.
1: Il y a beaucoup de voix en harmonie avant les parties couplet-refrain.
0: Oui,
1: là.
0: Oui. Puis je pense que c'est la touche spéciale de Simon Desbiens. Il aime beaucoup prendre... Là, j'espère qu'il ne va pas me contredire, que je ne le contredirai pas, mais il aime beaucoup prendre des petits extraits connus, puis en... exploiter le matériel, le multiplier, l'allonger, rajouter des petits bouts par-ci par-là pour le modifier, l'amener quelque part, oh, puis revenir tout d'un coup à la mélodie principale ou au refrain principal. C'est ce qui fait aussi la touche renouveau dans notre ensemble.
1: Vous avez parlé, Evelyne Larochelle, vous avez parlé d'être traitée en diva. Est-ce qu'au moment du spectacle, ça paraît, c'est-à-dire qu'on vous attend de la coulisse et quand le spectacle est prêt à commencer, que les musiciens se sont ajustés et que là, vous entrez dans vos robes longues très pompeusement pour venir au micro ou si vous avez une petite mise en scène?
0: On n'a pas... Ben parfois, on a des mises en scène, mais ce dont vous parlez, c'est assez... ça ressemble un peu à ça,
1: C'est caricatural peut-être un peu. Là.
0: Non, mais j'apprécie, je trouve ça très drôle. En fait, qu'on ne rentre pas après les instruments.

0: On va rentrer, on va vraiment faire notre salut, ensemble. Tout le monde ensemble. On aime ça, mettre nos robes longues, on aime ça jouer un peu le côté diva. Je pense que c'est comme un jeu de petite fille. T'sais, je vous le dirais comme ça, on est deux petites filles qui réalisons notre rêve, t'sais, puis on joue à ça, puis on aime ça aussi, l'élégance que ça procure, parce que ça fait partie aussi de la musique classique. Si on utilise la musique classique pour retrouver nos histoires, nos musiques du passé, de nos traditions, ben on doit quand même honorer l'élégance, la certaine quand même exigence de cette musique classique-là. Donc ça, c'est comme peut-être une manière de rester dans le cadre. Toutefois, on s'assure d'être assez chaleureuse, assez communicative avec le public pour pas qu'on sente une distance entre les artistes sur scène et le public. Notre intention, c'est vraiment que les gens se sentent proches de nous, que se sentent inclus vraiment dans le concert.
1: Depuis le début mai, je pense que c'est dans les premiers jours du mois de mai que vous avez fait le lancement de l'album.
0: Oui.
1: Partons, la mer est belle.
0: Oui, c'est oui.
1: C'est l'expression. C'est cette partie-là de la chanson, du titre de la chanson que vous avez repris. Il n'y a pas de amis, puis.
0: Non, c'est ça, c'est le début. Amis, partons sans bruit. Oui. Mais oui, c'est partons, la mer est belle.
1: Partons, la mer est belle. Vous avez donc, à la suite de ça, du lancement, vous envisagez de faire une tournée basée précisément sur l'album, ou si vous allez continuer quand même vos concerts avec diverses sources de musique?
0: Oui, en fait, on a quand même le temps à l'album de vivre. C'est une fleur qui vient d'éclore, je vais vous prendre cette image.
1: Oui, c'est
0: une
1: beau.
0: Fleur qui vient d'éclore. On veut vraiment laisser le temps aux gens de le découvrir, de tout ça. Puis, on est en train de discuter de l'adapter pour en faire un concert. On a déjà des concerts qui sont tout prêts
1: en
0: train de tourner en banque. On a Contes et légendes qui est comme vraiment dans des... On est dans des tableaux historiques un petit peu de, par exemple, Cendrillon, La Belle au bois dormant, toutes ces choses-là. On a Passion française, qui est un hommage aux grandes chansons françaises. Dans lequel Carmen, notre medley de Carmen se trouve. Puis on a également du cinéma à l'opéra. Puis on a également deux concerts de Noël en banque.
1: Donc ça, c'est votre feuille de route.
0: Oui, en fait, c'est notre portfolio.
1: C'est votre portfolio. Vous avez, pour l'année qui vient, déjà un certain nombre de concerts de planifier.
0: Oui.
1: Particulièrement à la période de Noël?
0: Oui, particulièrement. On a également un projet de création. Je ne suis pas certaine qu'on l'annonce tout de suite, mais restez à l'affût. Là, dans le mois de novembre, on aura un concert de création là, qui s'en vient.
1: D'accord. Alors, Evelyne Larochelle, vous êtes, comme je l'ai mentionné, soprano dans l'ensemble Renouveau. L'ensemble Renouveau vient de faire paraître son premier album, qui sont des pièces tirées des cahiers de la bonne chanson de l'abbé Gadebois. Partons, la mer est belle. Merci d'être venu nous en parler.
0: Ça fait grand plaisir. Merci de m'avoir accueilli.

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L'influence de la langue anglaise sur la langue française n'est pas un phénomène nouveau. Et si les Français de France utilisent les mots anglais avec fierté, au Québec, nous cherchons davantage à nous en éloigner et même parfois à outrance. Le verbe « questionner », c'est un synonyme d'interroger, donc de poser des questions, comme c'est le cas lors d'une entrevue, par exemple. On trouve cependant le verbe « questionner » au sens de contester, de mettre en doute, de remettre en question. C'est alors un emprunt à l'anglais, justement. Au lieu de dire que l'on se questionne sur la pertinence de telle ou telle décision, nous devrions nous interroger sur la pertinence d'un amendement, par exemple. Même remarque pour l'adjectif « questionnable », il est préférable de parler d'un amendement discutable ou critiquable, mais non questionnable. La locution « passer sous le radar » signifie « passer inaperçu ». En ce sens, l'expression est juste, dans la mesure où le radar est un appareil qui fournit une observation. On ne peut pas dire qu'un suspect est sous le radar de la police juste du fait qu'on le surveille. On entend régulièrement la locution de reculons pour signifier la participation à une activité qui ne nous intéresse pas vraiment. Y être allé de reculons à cette assemblée, c'est un bon exemple. Mais si la locution est encore répandue chez nous, elle est considérée vieillie dans la francophonie où désormais on va à reculons et non pas de reculons. La forme peut-être que nous devrions adopter. Faire référence, c'est s'appuyer sur une source fiable. Faire référence à la loi ou à divers codes ou encore aux propos d'un spécialiste. Ne pas utiliser à la place de faire allusion ou de faire mention. Nous ne devrions pas dire que, dans son discours inaugural, la première ministre n'a pas fait allusion au troisième lien. Elle n'a pas fait mention du troisième lien. Le troisième lien n'était pas une source fiable. Le mot « relent » porte une signification négative. On l'utilise pour qualifier une mauvaise odeur qui persiste. Au sens figuré, le mot peut signifier de mauvais souvenirs. Par exemple, on dira que dans les politiques du nouveau gouvernement, il y a des relents de conservatisme. On ne dira pas qu'à l'automne, on a connu quelques relents de l'été, mais bien qu'au printemps, on peut avoir connu quelques relents d'un hiver qui n'en finit pas. Mes références sont du dictionnaire Petit Robert et tirées du Français au micro de Guy Bertrand.

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2: Le Saint-Siège prévient la fraternité sacerdotale Saint-Pie X. S'il y aura schisme si des évêques seront ordonnés sans mandat pontifical. C'est le sens de la note publiée aujourd'hui par le préfet du Dicaster pour la doctrine de la foi en charge de ce dossier. 13 mai, jour de la fête de Notre-Dame de Fatima. Cette année, cela fait 45 ans que Jean-Paul II était victime d'un attentat place Saint-Pierre. Retour sur le lien très fort que le pape polonais a noué ensuite avec la Vierge de Fatima. Donald Trump en Chine, le président américain doit rencontrer son homologue demain. Il voulait arriver en position de force pour mieux négocier, mais s'est affaibli par sa guerre contre l'Iran qu'il se présente. Fin de la tournée en Afrique du président français, Emmanuel Macron a tenté de tisser de nouveaux liens avec les pays du continent, en privilégiant cette fois l'économie.
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2: Bonsoir. Ordonner des évêques sans mandat pontifical, cela amène au schisme. C'est le dernier avertissement adressé à la fraternité sacerdotale Saint-Pie X par le dicaster pour la doctrine de la foi. Son préfet, le cardinal Fernandez, a publié une note ce mercredi après le rejet par les lefévristes de sa proposition formulée en février dernier de dialogue théologique. Devant ce refus, le gardien du dogme du Saint-Siège rappelle que l'adhésion formelle au schisme constitue une grave offense à Dieu et comporte l'excommunication prévue par le droit de l'Église. Les explications de Jean-Charles Puzzolu.
4: Ça résonne comme un dernier appel du pasteur à ses brebis égarées avant une fracture. Le pape continue à prier pour que l'Esprit-Saint éclaire les responsables de la fraternité sacerdotale Saint-Pie X afin qu'ils reviennent sur leurs pas concernant la très grave décision qu'ils ont prise, affirme dans sa note le cardinal Fernandez. Début février, la fraternité Saint-Pie X avait annoncé son intention de procéder en juillet à l'ordination de nouveaux évêques. La salle de presse du Saint-Siège avait alors communiqué qu'un dialogue informel et personnel était sur le point de s'ouvrir entre le préfet du dicaster pour la doctrine de la foi, le cardinal Fernandez, et le supérieur de la communauté des cônes. Reçu au Vatican le 12 février, le père Davide Pagliarani s'était vu proposer un dialogue spécifiquement théologique, un parcours en vue d'établir les minimums requis pour la pleine communion avec l'Église catholique et d'identifier un statut canonique pour la fraternité. Une semaine plus tard, Davide Pagliarani rejetait la proposition de dialogue, prétextant l'impossibilité de revenir sur les textes du concile et sur la réforme liturgique. Il confirmait aussi son intention d'ordonner de nouveaux évêques le 1er juillet prochain et donc de provoquer un schisme comme celui qui avait valu l'excommunication en 1988 par Jean-Paul II de Mgr Marcel Lefebvre, le fondateur de la fraternité.
2: Jean-Charles Puzzolu. Poursuite ce matin, place Saint-Pierre du cycle de catéchèse sur le concile Vatican II. À Léon XIV, lors de l'audience générale, s'est arrêté sur le dernier chapitre de la constitution apostolique Lumen Gentium qui porte sur la Vierge Marie, membre suréminent et absolument unique de l'Église, modèle et exemplaire admirable pour celle-ci dans la foi et dans la charité. Marie est la femme icône du mystère, c'est-à-dire du dessein divin de salut autrefois caché et révélé en plénitude en Jésus-Christ, a notamment déclaré le Saint-Père. Plus de précisions sur cette audience sur notre site internet. Avant de s'adresser à la foule des fidèles ce matin, Léon XIV s'est arrêté sur la place à la hauteur de la plaque de marbre qui marque l'endroit où Jean-Paul II a été touché par une balle. C'était il y a 45 ans exactement, le 13 mai 1981. Cet attentat a eu lieu le jour de la fête de Notre-Dame de Fatima. Dès lors, le pape polonais eut une dévotion toute particulière pour la Sainte Vierge, apparue aux trois petits bergers portugais. Ce qu'il perçut comme un miracle renforça sa dévotion à la Vierge Marie. Une piété mariale singulière que nous décrypte Piotr Mazurkiewicz, prêtre diocésain et enseignant à l'université de Varsovie.
5: Pour lui, c'est commencé, on peut dire, deuxième vue. Alors que, dans quelque sens, il se sentait comme être tué et quelqu'un qui ressuscitait, on peut dire, et a reçu de la Vierge Marie, ça veut dire du Christ, mais par la Vierge Marie, deuxième vue. Et tout ça qui s'est passé dans sa vie pendant le pontificat, on peut dire en général, c'est après l'attentat. On voit d'une part cette dévotion mariale parce que dans chaque texte, document, exhortation, encyclique, etc., à la fin, on a une prière à la Vierge Marie. On peut dire que c'est une dévotion populaire. On entre dans une relation personnelle avec la Vierge. Et quand il parlait, quand il se priait à haute voix, on avait toujours cette impression que vraiment c'est un dialogue entre lui et elle.
2: Le père Piotr Mazurkiewicz, prêtre diocésain et enseignant à l'université de Varsovie, il était interrogé par Cécile Mérieux. Fanfare et d'honneur de jeunes Chinois habillés en blanc et agitant les drapeaux américains et chinois, Donald Trump est arrivé en début de soirée en Chine, accueilli à sa descente d'avion par le vice-président Han Zheng. C'est la première visite d'un président américain à Pékin depuis 2017 et c'était déjà à l'époque Donald Trump. La grande rencontre avec son homologue et hôte chinois Xi Jinping aura lieu demain matin. Sur la table, les sujets de discorde ne manquent pas. Droits de douane, terres rares, technologie, Taïwan, Iran. Pas évident que les deux chefs d'État se mettent d'accord dans les heures à venir. Donald Trump comptait obtenir beaucoup, cependant, mais pas sûr donc qu'il se présente demain au Palais du Peuple en position de force. C'est l'avis de Pierre Aski, ancien correspondant à Pékin et aujourd'hui chroniqueur géopolitique.
6: On ne sait pas trop sur quel pied est en train d'arriver Donald Trump. On a une relation qui évolue puisque la Chine a montré sa capacité de dissuasion, si on peut employer ce mot, face à la puissance économique des États-Unis. Donc aujourd'hui, on a une relation qui est partie de cette guerre technologique du premier mandat de Trump, gelée pendant la période de Biden à cause du Covid, puis qui reprend aujourd'hui dans des conditions évidemment beaucoup plus compliquées parce que on a à la fois les relations commerciales qui sont complexes, donc après ce jeu un peu compliqué entre les droits de douane et l'embargo sur les terres rares. On a un Donald Trump qui arrive affaibli par sa guerre en Iran, parce que cette guerre n'est pas derrière lui, contrairement à ce qu'il espérait. Il espérait pouvoir signer cet accord avec l'Iran avant d'aller en Chine pour être dégagé de ce bourbier dans lequel il s'est mis volontairement. Et donc il arrive un peu en quémandeur, en espérant que la Chine va l'aider à obtenir la signature de l'Iran sur le projet d'accord qui est sur la table.
2: Des propos recueillis par Olivier Bonnel. Cette rencontre entre Donald Trump et Xi Jinping sera suivie de près par le président ukrainien. Volodymyr Zelensky a en effet appelé son homologue américain à évoquer la guerre en Ukraine à Pékin, un partenaire proche de la Russie. En attendant, sur le terrain, pas de pause dans les combats. Au contraire, la Russie intensifie ses attaques. Elle a envoyé quelques 800 drones depuis ce matin sur l'Ukraine. Ce qui n'est pas un hasard, estime le président ukrainien. 6 personnes ont été tuées et 15 autres blessées. Fin de la tournée en Afrique du président français Emmanuel Macron. Il était aujourd'hui en Éthiopie, notamment au siège de l'Union africaine, pour une rencontre avec le secrétaire général des Nations unies sur le renforcement des réponses conjointes sur les thématiques de paix et de sécurité. Hier et avant-hier, Emmanuel Macron était à Nairobi pour le sommet Africa Forward, preuve de sa volonté de redéfinir son approche du continent africain. Paris semble miser davantage sur l'économie. C'est le point de vue du père Arsène Brice-Badeau, enseignant-chercheur en sciences politiques au Centre de recherche et d'action pour la paix à l'Université jésuite d'Abidjan.
7: Le sommet Africa Forward symbolise la transition entre, j'allais dire, deux époques. La fin progressive de la France-Afrique. La France-Afrique n'est pas encore morte, mais on peut penser que c'est une fin progressive. Il y a l'émergence d'une relation plus concurrentielle et géoéconomique, la relation d'un partenariat fondé sur les intérêts mutuels. Mais à mon sens, ces transformations restent vraiment incomplètes. Ces transformations, si elles ne sont pas accompagnées de réformes structurelles profondes, elles pourraient simplement se substituer à l'ancienne domination politique, c'est-à-dire une nouvelle forme de compétition économique. Donc pour moi, l'enjeu central n'est donc pas seulement de changer de discours, mais de construire une relation fondée sur la souveraineté africaine, sur la création de valeurs locales, sur la justice économique, sur la responsabilité mutuelle. Le véritable test sera la capacité des partenaires à faire de l'Afrique non plus un objet de rivalité, mais un sujet stratégique à part entière dans la gouvernance mondiale.
2: Des propos recueillis par Augustine Asta. Voilà, c'est la fin de cette édition. Prochain retour de l'actualité en langue française, ce sera demain matin, 8h. D'ici là, vous pouvez nous retrouver sur notre site internet www.vaticannews.va ainsi que notre page Facebook ou notre compte X. Excellente soirée à toutes et à tous.
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Évangile de Jésus-Christ selon saint Jean, chapitre 16, versets 12 à 15. À l'heure où Jésus passait de ce monde à son Père, il disait à ses disciples « J'aurai encore beaucoup de choses à vous dire, mais pour l'instant, vous n'avez pas la force de les porter. Quand il viendra, lui, l'Esprit de vérité, il vous guidera vers la vérité tout entière. En effet, ce qu'il dira ne viendra pas de lui-même. Il redira tout ce qu'il aura entendu, et ce qui va venir, il vous le fera connaître. Il me glorifiera, car il reprendra ce qui vient de moi pour vous le faire connaître. Tout ce qui appartient au Père est à moi. Voilà pourquoi je vous ai dit, il reprend ce qui vient de moi pour vous le faire connaître. » Combien de fausses images de Dieu on véhicule dans la société actuelle? Certains l'appellent l'être suprême, impénétrable et vague, et surtout pas trop dérangeant. D'autres le voient comme un Dieu boxeur, qui a toujours les poings en l'air pour nous knock-outer quand on se conduit mal. Chez d'autres personnes, ce qui prend le dessus, c'est l'image du Dieu fakir, de qui on attend des tours de magie chaque fois qu'on est dans le pétrin. Notre Dieu, le Dieu de Jésus-Christ, ne se reconnaît pas du tout dans ces images païennes. Il se désole même d'être à ce point défiguré, mal compris. Car lui-même, il nous a laissé un portrait de ce qu'il est. C'est même un portrait de famille. Oui, il s'est révélé comme une famille divine. Le Père, le Fils et le Souffle, la Sainte Respiration. Selon la structure traditionnelle de la famille, le père, c'est celui qui fait bâtir la maison, qui apporte l'argent et qui possède. Le fils, c'est celui qui hérite. « Tout ce qui appartient à mon père est à moi », vient de dire Jésus. Le fils, c'est aussi celui à qui on demande de faire des commissions. « Va dire à ton père que le dîner est prêt ». Dieu le Père a envoyé son Fils dire aux humains que le banquet du ciel était prêt et qu'il y a de la place pour tout le monde. C'est alors que le Fils de Dieu est devenu un enfant pour vrai, Jésus de Nazareth. Il y a aussi dans la Trinité l'Esprit, le souffle. Dans la langue de Jésus, le mot est féminin. Le Père apporte l'argent. Mais à manger des billets de banque, on ne vivrait pas gras. Si on s'habillait avec des piastres cousus ensemble, on gèlerait l'hiver et on ne serait pas à l'abri du vent. C'est la mère de famille qui souvent rend l'argent utilisable, utile pour entretenir la vie. D'ordinaire, c'est elle l'éducatrice principale, celle aussi qui nous rappelle ce qu'on a à faire. Oublie pas ton rendez-vous chez le dentiste. T'as un examen demain, as-tu étudié? Mets-toi un chandail, tu vas attraper la grippe. C'est elle aussi qui se donne corps et âme, et qui, dans bien des cas, est la principale artisane de l'amour dans la famille. C'est celle qui dialogue, qui rend l'air respirable. L'Esprit-Saint, dans nos vies, joue tous les rôles d'une mère. C'est lui qui fait grandir en nous les dons de Dieu, la vie, nos qualités naturelles, notre vocation. C'est lui qui nous éduque par l'intérieur, qui nous rappelle les paroles de Dieu qui font vivre. C'est lui, enfin, qui nous fait respirer une ambiance d'amour véritable. Saint Paul affirme dans sa lettre aux Romains, « L'amour de Dieu a été répandu dans nos cœurs par l'Esprit Saint qui nous a été donné ».

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1: C'est Danny Benz au microphone en ce mercredi 13 mai. Je vous parle tout de suite d'une conférence qui est proposée par la Société d'histoire de Québec aujourd'hui à 19h15. Le sujet, être soldat dans les troupes de la marine en Canada. L'équipement et les tactiques militaires des soldats des troupes de la marine envoyés en Canada de 1683 à 1760 témoignent d'une adaptation unique au territoire qui va marquer la Nouvelle-France. C'est une conférence offerte par Samuel Venière, historien, et François Gagnon, archiviste, avec aussi une participation de René Baudin, historien. Samuel Venière est historien au Musée naval de Québec. François Gagnon est détenteur d'une maîtrise en archivistique. Il a fondé la Garnison de Québec, compagnie franche de la marine, une organisation sans but lucratif qui regroupe des bénévoles et amateurs d'histoire dont la mission est de mettre en valeur l'histoire des troupes de la marine en Canada. Ce sera gratuit pour les membres de la Société historique de Québec. On demandera 10 $ pour les non-membres. Alors, c'est aujourd'hui à 19h15 au Cégep Garneau, au pavillon Jean-Baptiste Cloutier, c'est-à-dire à l'auditorium. Le Centre charismatique Nouvelle Naissance poursuit ses enseignements sur le web. Le thème de cette semaine, le baptême ou l'effusion du Saint-Esprit, qu'est-ce que c'est? On peut suivre cet enseignement demain, jeudi 14 mai à 19h30, ainsi que le samedi 16 mai à 10h30. C'est sur YouTube et sur Facebook. On peut avoir davantage d'informations sur le site internet www.centrecharismatiquenouvellenaissance.ca. Le Conservatoire de musique de Québec est très fier de s'associer à l'événement Le Printemps de la musique à Québec en présentant une série de concerts dans les jardins de l'Hôtel de Ville. Le samedi 16 mai, à 12h30 et à 14h30, c'est le quatuor Al Fresco, où on entendra deux violons, un alto et un violoncelle. À 13h30 et 15h30, ce sera un trio de clarinettes. Et aussi le dimanche 17 mai, toujours un trio, mais cette fois-ci un trio de hanches, c'est-à-dire clarinette, hautbois et basson. Et finalement, dimanche toujours, à 13h30 et 15h30, un trio avec piano, violon, violoncelle. Alors c'est gratuit, c'est au jardin de l'Hôtel de Ville sur la rue Sainte-Anne, dans le Vieux-Québec. On annonce un événement spécial pour le lundi 18 mai prochain. Vous êtes chaleureusement invités à vivre une journée exceptionnelle de foi, de recueillement et d'espérance à l'église Sainte-Geneviève. C'est sur l'avenue d'Amour, arrondissement Sainte-Foy, et c'est à l'occasion du 1000 AV pour la paix. Ça débutera à 7h le matin pour se poursuivre jusqu'à 18h45. Les portes de l'église seront ouvertes pour une grande chaîne de prières et d'adoration où chacun est appelé à venir déposer ses intentions, porter le monde dans la prière et invoquer la paix dans les cœurs et entre les nations. Dans un climat de silence, de beauté et de présence, cette journée sera une véritable halte spirituelle accessible à tous, que vous puissiez rester quelques minutes ou plusieurs heures. Le point culminant de cette démarche aura lieu à 19h avec la célébration eucharistique présidée par le frère Marcel Dumont, dominicain, qui nous guidera dans l'action de grâce et l'unité fraternelle. Pour davantage d'informations, vous êtes invités à contacter les personnes responsables par téléphone au 418 650 90 56. Du côté du Saguenay-Lac-Saint-Jean, on annonce la tenue d'un souper spaghetti organisé par la mission Myriam de l'Espérance. Ça aura lieu le 22 mai prochain. C'est une occasion de vivre une activité en famille. Ça se passera à la salle des Chevaliers de Colomb, 1959 rue Fay à Jonquière. On demandera 25 $ pour les adultes, 15 $ pour les 10 ans et moins, et ce sera gratuit pour les 3 ans et moins. On peut déjà réserver ses billets en composant 88-549-54-41. C'était Danny Benz pour Communication.

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Reine du ciel, réjouis-toi, Alléluia. Car celui que tu as mérité de porter, Alléluia, est ressuscité comme il l'avait dit, Alléluia. Prie Dieu pour nous, Alléluia. Vierge Marie, exulte et réjouis-toi, Alléluia. Car le Seigneur est vraiment ressuscité, Alléluia. Père, toi qui as réjoui le monde par la résurrection de Jésus ton Fils, notre Seigneur et notre Frère, fais, nous t'en prions, que par Marie sa Mère et notre Mère, nous goûtions les joies de la vie éternelle. Nous te le demandons par ce même Jésus, ton Fils, notre Seigneur. Amen. Alléluia.

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0: Bonjour mesdames et messieurs, c'est Danny Benz au microphone. Soyez les bienvenus à cette émission qui nous permettra de mieux découvrir un artiste de Québec qui a chanté les grands de la chanson française et québécoise, tantôt accompagné au piano, plus tard armé de son accordéon. On l'appelait le prince du bal musette à une époque, à Québec mais aussi en France et en Italie. Il a étudié en art dramatique avant de bifurquer en musique. Il a composé ensuite aussi pour le théâtre, en plus d'en disquer ses propres chansons, ses propres compositions et celles des autres. Il y a à peine un an, il réalisait un album consacré à ses compositions sacrées. Il s'agit d'une messe, on en parlera certainement. Bernard Simon, bonjour.
1: Bonjour.
0: Comment allez-vous?
1: Très bien.
0: C'est gentil d'avoir accepté cette invitation.
1: Ben, c'est gentil à vous, surtout de m'avoir invité.
0: Alors écoutez, on va commencer à découvrir votre parcours. Vous êtes natif de Québec.
1: Oui, bien sûr, oui.
0: Très attaché à la ville.
1: Très attaché, oui.
0: Vous en connaissez pas mal tous les raccoins.
1: Oh oui, oui.
0: Est-ce que vous êtes l'aîné des enfants dans la famille,
1: oui.
0: Simon?
1: Oui.
0: Oui, oui. Vous étiez plusieurs?
1: Oui, on était quatre.
0: Et quelle était la place de la chanson et de la musique à la famille?
1: La chanson et la musique, mes parents n'étaient pas musiciens. Par contre, ma grand-mère était chanteuse et pianiste. Et ma grand-mère maternelle et ma grand-mère paternelle, avant de se marier, jouaient du clavecin et chantaient aussi. Donc, mes deux grand-mères étaient musiciennes.
0: OK.
1: Mais bon... À partir du moment où elles se sont mariées, là, elles ont arrêté la musique. À cette époque-là, c'était un petit peu...
0: C'était la façon de
1: ouais,
0: faire.
1: Oui, oui.
0: Mais vous étiez proche de votre grand-mère maternelle, entre autres.
1: Surtout maternelle, oui. Oui.
0: Elle était française d'origine.
1: Elle était française d'origine, oui.
0: Oui. Elle avait la musique à cœur. Est-ce que la chanson française que vous allez chanter et interpréter, est-ce que pour elle, c'était significatif?
1: Oui. Par contre, elle était plus dans le domaine classique. Elle chantait la mélodie française, qui se rapproche de la chanson française comme moi je l'aime, là.
0: Oui.
1: Celle que j'aime, c'est jamais très loin de la mélodie. On parle de Duparc, Forêt, Debussy, Poulenc, Reynaldo Hahn. Elle a beaucoup chanté ces compositeurs-là.
0: Et vous m'avez laissé savoir qu'elle vous avait légué son piano à queue.
1: Oui.
0: À l'âge de 8 ans. C'est ça?
1: Non, j'étais plus âgé quand elle m'a légué son piano à queue. J'avais déjà 28 ans.
0: Oui. Mais c'est quand même tout un cadeau.
1: Oui, c'est un beau cadeau.
0: Aviez-vous l'espace pour l'avoir au moins?
1: Heureusement, oui, à ce moment-là. J'en avais même déjà un, piano à queue. Donc, je me suis retrouvé avec deux pianos à queue, un en face de l'autre. Alors, j'invitais des amis pianistes qu'on fasse du
0: quatre mains.
1: Du deux pianos, oui.
0: Oh oui, oh, ça devait être formidable.
1: Formidable.
0: Et puis parmi, on est un peu avec vous, Bernard Simon, dans les souvenirs de jeunesse, il y en a un que vous avez intitulé « Un trou dans la neige ».
1: Oui.
0: Et là, vous aviez 7 ans.
1: Ah oui, au maximum. Oui, 7 ans, oui, 7 ans.
0: Très jeune. C'est une aventure, avec raison, qui vous a beaucoup marqué.
1: Beaucoup marqué.
0: Vous l'avez même rédigé.
1: Oui, ah oui, oui. Depuis quelques années, je sens un grand, grand besoin, pas seulement un besoin, c'est un devoir pour moi, d'écrire ces choses-là, parce que ma mère est décédée d'Alzheimer, et puis ça m'a fait prendre conscience à quel point, pour un créateur, pour un écrivain, pour un compositeur, la mémoire est importante. C'est quelque chose de fondamental. Je pense que c'est à partir de la mémoire qu'on crée.
0: Oui.
1: Enfin.
0: Et donc, vous avez senti le besoin d'écrire vos mémoires avant
1: oui.
0: de les perdre.
1: Exact.
0: Oui.
1: Oui.
0: Pouvez-vous nous raconter cet événement?
1: Oui, ça s'est passé tout près d'ici.
0: Oh!
1: Oui. On habitait à Sainte-Foy à ce moment-là, sur la rue Denonville, qui est tout près d'ici. Et j'allais à l'école Duchesneau.
0: Oui, qui est juste dans la rue perpendiculaire.
1: Mais à cette époque-là, c'était des chemins de terre. Là. Oui. C'était la campagne ici. Il y avait des granges, il y avait des champs.
0: Oui, oui, oui.
1: Ça a bien changé. Là. On parle de 1963-64.
0: Oui, oui, oui. C'est ça. C'était agricole. Hein, Sainte-Foy, c'était agricole.
1: Tout à fait.
0: Et c'était en hiver.
1: C'était en hiver et il y avait deux... quand on rentrait de l'école, quand on revenait de l'école l'après-midi, il y avait deux chemins possibles. En fait, il y avait le boulevard du Chéneau qui était déneigé à peu près. Et sinon, on passait par les champs. Et évidemment, moi, je préférais passer par les champs parce que là, on faisait des jeux dans la neige et tout. Et ce jour-là, donc, j'avais décidé de rentrer par le champ avec un petit camarade, en fait, que je ne connaissais pas vraiment bien. Ça s'est adonné comme ça. Et puis, donc, on est parti dans le champ. Puis là, on s'amusait, on se poussait dans la neige et tout. On jouait aux extraterrestres, là. et tout. C'est vrai que le paysage...
0: Il était lunaire, hein?
1: Lunaire.
0: Oui, c'est ça.
1: Et à un moment donné... À force de se pousser, puis de tomber, puis de se jeter dans la neige, là, j'ai calé, et puis vraiment, mais beaucoup, beaucoup. Et j'étais plus capable de sortir de là. Et je m'enfonçais de plus en plus. Et à un moment donné, j'ai réalisé qu'en fait, il y avait un ruisseau qui passait à cet endroit-là. Et j'étais tombé, comme il y avait une dénivellation, puis j'étais tombé en plein dans le trou, dans le fossé. C'était une espèce de petit fossé. Et là, je sentais qu'il y avait de l'eau qui coulait là, au fond. Là. Et là, je n'étais plus capable de sortir. Je demandais à mon ami de me sortir de là, puis il était incapable parce qu'il se penchait, puis là, on pouvait même pas atteindre ma main là, pour m'aider à sortir.
0: Oui.
1: Alors, il me dit, attends, je vais aller chercher mon frère. Donc, moi, là, il est parti. Puis moi, je suis resté dans mon trou. Puis là, le jour baissait. C'était la nuit qui venait, là, il était 4 heures.
0: Oui, l'hiver, ça vient, c'est ça. Ça vient tôt.
1: Ça devait être au mois de janvier. Là.
0: Oui.
1: Et là, moi, ce que j'ai ressenti, j'ai pas de souvenir précis du moment où, à un moment donné, il s'est mis à faire noir. Puis là, j'ai senti que mes pieds étaient complètement gelés. Et que j'étais là, j'étais pris, puis je savais pas si mon ami allait me retrouver parce qu'il s'est mis à neiger. Et là, je me suis dit, je vais me faire enterrer par la neige, puis je vais rester là, je vais... Alors, là, il y a eu comme une espèce de noir, là, mais je crois que ce moment-là m'a vraiment marqué. Alors, il est revenu, il a fini par revenir, mais le temps m'a semblé une éternité. Il est revenu avec son frère, qui avait une pelle, et puis ils m'ont sorti de là. Puis voilà, mais comme je le connaissais pas, j'avais pas son adresse, je savais pas son nom. Alors, je suis revenu à la maison, puis là, ma mère me dit, mais comment ça se fait que t'arrives si tard? Qu'est-ce que t'as fait? Il fait noir et tout. Je dis, ben, je suis tombé dans un trou, puis je me rappelle plus de ce que je lui ai raconté exactement, mais elle me croyait pas. Elle ne me croyait pas.
0: Ça devait être effrayant.
1: Alors, je suis resté tout seul avec ce souvenir-là. Et comme je ne savais pas le nom de mon ami, je n'avais aucune preuve. Il n'y avait plus de témoins, quoi. En tout cas, alors, je suis resté avec ce souvenir-là. Et oui, ça a été une expérience pour moi, là.
0: Oui, j'imagine.

0: Je suis toujours en compagnie de Bernard Simon, auteur, compositeur, interprète, et il est tant accordéoniste que pianiste. Et qu'est-ce qu'on vient d'entendre, Bernard Simon?
1: Ah oui, une valse de Chopin.
0: Pourquoi?
1: Ah, ça me rappelle mon enfance. Mon père avait des disques classiques, et puis je lui empruntais. J'ai eu un tourne-disque très, très petit, là. Ça a été un de mes premiers jouets, en fait. Et je m'endormais sur les valses de Chopin.
0: Oh!
1: Oui. Oui.
0: Donc,
1: ça a forcément développé mon oreille aussi, hein, puis mon goût pour ces harmonies-là, très riches de Chopin, très, très chromatiques, hein, très. Des belles couleurs romantiques et tout. Ça a
0: bercé. Ça vous a nourri.
1: Ah oui, vraiment.
0: Et si vous ne connaissiez pas bien le nom de votre bon Samaritain qui vous a sorti du trou dans la neige, là, il y a des personnes très connues que vous avez rencontrées. vous me faisiez savoir que, à peu près autour de vos 7-8 ans, vous avez fait la connaissance de Félix-Antoine Savard.
1: Oui.
0: Prêtre, écrivain,

0: des écorces ou des pétales de roses. Hein, ben d'ailleurs,
1: la papeterie
0: Saint-Gilles. Saint-Gilles existe toujours, d'ailleurs.
1: Et c'est lui qui l'a mise sur pied.
0: Absolument, oui. Et donc, mon père m'a toujours beaucoup encouragé à écrire. Lui, il aurait voulu devenir écrivain. Puis, il s'est dit, bon, j'espère que mon fils va réaliser ce que je n'ai pas réalisé. Et donc, peut-être qu'il s'était peut-être entendu avec Félix pour me faire asseoir à son bureau. Parce que là, Félix me dit, bon, alors, je te donne du papier, un crayon, et puis tu vas m'écrire ton après-midi dans Charlevoix, ce que tu as vu et ce que tu as aimé et ce que ça t'inspire. Puis alors, il me laisse là. Et au-dessus de son bureau, il y avait un aigle avec les ailes déployées comme ça, qui me regardait. Alors là, moi, je me sentais...
1: C'est tout un surveillant, ça.
0: Oui, ça a été très, très marquant aussi, ce moment-là.
1: Est-ce que vous avez écrit quelque
0: chose? J'ai écrit. Et il a lu. Et puis, il m'a dit, c'est très bien. Il me dit, continue. Et puis, il m'a dédicacé un de ses livres, là, le Barachois.
1: OK.
0: Et il a écrit, « Au cher petit Bernard Simon, futur écrivain. » Alors là, j'étais marqué du saut.
1: Oh mon Dieu!
0: Hein?
1: C'est quelque chose.
0: Là, j'avais plus le choix. Là.
1: Non, c'est ça.
0: Donc, j'étais obligé de devenir écrivain.
1: Votre père vous a joué un tour, hein?
0: Oui. Oui. Moi, je pense que c'est un coup monté.
1: Ah ouais, c'est sûr. Alors, on avance avec vous quand même. Vous avez bifurqué par la musique avant de prendre la plume. Le chant grégorien a fait aussi grande impression sur vous. Comment vous en êtes-vous rapproché?
0: Ah oui, ça c'est un autre souvenir d'un très beau moment extraordinaire qui m'habite toujours d'ailleurs. J'étais servant de messe à l'église Saint-Dominique. Et je devais avoir entre 8 et 10 ans à peu près. Et l'hiver, je servais des fois les messes du matin, des fois les messes du soir, ça dépendait. Mais quand je servais les messes du soir, c'était la messe de, je ne sais plus, 5 heures peut-être. Et quand je sortais de l'église, il fallait que je passe par l'église pour sortir. C'était à l'heure où ils éteignaient toutes les lumières dans l'église. Mais on pouvait toujours sortir en passant par l'espèce de pas la sacristie, mais l'espèce de petit passage là, qui
1: est... Le petit corridor qui est attenant à l'église.
0: Oui, c'est ça.
1: C'est
0: oui.
1: Ça, qui va vers le musée actuellement.
0: Qui va vers le musée, qui existe toujours.
1: Oui, le petit corridor.
0: Ouais. Et donc, mais je passais par l'église. Et donc, l'église était toute éteinte. Et puis, il laissait seulement des tout petites veilleuses dans les allées. Et... Là, un soir, comme j'allais sortir, j'ai entendu quelque chose qui provenait de derrière l'autel. Et donc, je me suis arrêté. Et là, j'ai entendu du chant. J'ai entendu les moines qui chantaient sans instrument, à cappella.
1: Oui.
0: Et donc, je me suis assis dans un banc, là, complètement au fond de l'église, dans l'ombre, que personne ne me voit. Et je les ai écoutés. Et je trouvais ça extraordinaire parce que je me souviens que, à un moment donné, je voyais leur voix qui s'élevait vers la voûte sombre de l'église. C'était visuel parce que je ne les voyais pas, mais je voyais leur voix.
1: C'est fou. Oui, c'est impressionnant, hein?
0: Ouais. Et ça m'est resté. J'ai gardé un amour du chant grégorien grâce à ce moment-là. Et je me suis dit, un jour, j'écrirai quelque chose, parce que j'avais compris que c'était une prière.
1: Oui.
0: J'avais vraiment compris que c'était une prière. D'ailleurs, j'aimais beaucoup les églises. J'allais beaucoup dans les églises et tout. Et moi-même, je priais, je m'adressais directement à Dieu, sans intermédiaire. J'allais pas beaucoup à la messe, mais j'étais en contact
1: oui.
0: permanent. Et je me suis dit un jour, là je me suis mis à écouter de la musique sacrée, il y a quelqu'un qui m'a fait découvrir la musique sacrée par le Requiem de Fauré, c'est une belle porte d'entrée, surtout que déjà, après Chopin, Fauré,

C'est parfait, là, c'est très bien. Et je me suis dit, un jour, j'écrirai de la musique sacrée. Et là, ça prend beaucoup de temps. Hein. Donc, j'ai attendu, je crois. Là, j'étais à la retraite et puis j'avais beaucoup plus de temps pour travailler sur des projets. D'ailleurs, j'aurais pu continuer l'enseignement parce que j'enseignais dans une école. Là, j'enseignais le chant, l'accordéon, le piano et tout. Et je me suis dit non. Là, j'ai compris que si je continuais à enseigner, ça me prenait trop d'énergie, trop de temps. Je m'investissais beaucoup dans ce que je faisais. Je me disais, mais là, j'ai plus le temps de travailler sur des projets personnels. Alors, j'avais ma pension. Donc là, j'avais plus vraiment besoin de travailler. J'ai toujours vécu avec le minimum. Donc, moi, la pension, ça me suffit, là.

0: Bernard Simon, on vient d'entendre une pièce composée par Debussy. C'est un compositeur que vous aimez beaucoup.
1: Beaucoup, beaucoup, ah oui, ah oui. Après Chopin, c'est... Ouf, même pas après Chopin, parce que je les aime autant. Ils sont tellement différents. De toute façon, c'est pas comparable. Là. On parle de musique romantique du milieu du 19e. Puis, alors que Debussy, ben, c'est la fin du 19e, puis c'est très avant-gardiste. Là. C'est le début de la musique moderne, Debussy. Donc, non, ils sont pas comparables. Tous les deux sont des génies, là.
0: Mais vous me laissez savoir que Debussy, c'est quelqu'un qui vous a incité à composer.
1: Oui, alors...
0: C'est étrange quand on admire quelqu'un puis on se dit, oui, mais moi aussi.
1: Oui, en fait, là, je ne sais pas si j'ai le temps de raconter la petite anecdote parce qu'elle est, assez... c'est quelque chose... Je me trouve privilégié d'avoir vécu des beaux moments comme ça dans ma vie. Vraiment, ces moments-là, vraiment, je dis merci, mon Dieu, pour ces moments-là qui m'ont fait voir la beauté de la vie. Là.
0: Qu'est-ce qui est arrivé?
1: Eh bien, j'étais à l'école Perrault en secondaire 3, puis on avait organisé une petite soirée de poésie. Et alors, mon idée, c'était de dire des poèmes que je composais, mais accompagnés avec une petite musique. Soit la musique arrivait entre les poèmes, soit la musique commençait durant le poème ou accompagnait le poème. Et donc, on avait demandé à l'école donc s'il y avait des musiciens qui se portaient volontaires pour accompagner les récitants. Et donc, c'est comme ça que je me suis retrouvé chez un musicien qui était à Perrault, qui s'appelle Luc Gilbert. Alors lui... Son piano était dans une petite rallonge derrière la maison, comme un tambour, une espèce de petit jardin d'hiver. Là. Et il y avait un piano blanc avec un grand fauteuil, une lampe avec un abat-jour, une lumière très chaude. Et il m'avait donné rendez-vous chez lui, donc j'étais arrivé. Je m'étais installé dans le fauteuil et là, il m'avait dit « Bon, ben, je vais te jouer les musiques que j'ai choisies après avoir lu tes poèmes. » Donc, alors, il commence à jouer. On était fin novembre, et puis il a commencé à jouer l'arabesque. Et au même moment, la neige s'est mise à tomber. Et c'était toute vitrée, là, cette petite rallonge. Là. Et on était comme dans un...
0: Dans une petite boule de neige.
1: Oui, oui, oui. dans un... Je sais pas, là. Moi, j'étais complètement en dehors du temps. Là. Et puis, cette musique-là que je connaissais pas, qui était ni majeur ni mineur, hein, parce que c'est la musique de Debussy est modale, donc ça emprunte un peu aux deux modes, et puis ça a un côté intemporel. Et puis cette neige-là qui tombait, et puis je me récitais le poème dans ma tête en même temps, puis je me disais, mais c'est exactement ça, mais c'est extraordinaire. Et là, je me suis dit, mais c'est qui ce compositeur-là que je connais pas? Et je me suis dit, moi, c'est cette musique-là que j'ai envie de composer, là, c'est ça. Ça m'a fait entrer vraiment dans le monde de la musique, parce que jusque-là, j'écoutais la musique, mais ça restait un peu extérieur à moi.
0: Comme spectateur.
1: Oui, c'est ça, oui. Par contre, la chanson était déjà présente. Là. Je composais des chansons pour m'endormir le soir dans mon lit. Là. Mais la musique, là, non. Puis là, le piano, je me suis dit, ah oui, là...
0: C'est comme ça qu'on va terminer notre première rencontre. Merci beaucoup, Bernard Simon. Merci également à Mario Blouin qui a trouvé les musiques et à Berthold Bernier qui est à la réalisation technique. C'est Danny Benz au microphone. À bientôt.

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